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2: Un groupe, que dis-je, une famille, un phénomène qui parcourt le monde, les scènes et vos meilleures fêtes depuis maintenant 30 ans. Magic System, leur début, c'était à Abidjan, en Côte d'Ivoire, en 1996. 30 ans de carrière et une grande tournée anniversaire. Pour Asalfo, Manaja, Tino et Goudet, ils sont ce soir nos invités. Bienvenue et bon anniversaire Magic System.
3: Merci.
2: Bonsoir messieurs, quelle joie.
3: Bonsoir.
2: De vous avoir tous les quatre en studio. Ouais. J'ai l'impression d'être un peu à Bercy avant l'heure.
3: Ah ben oui, avec Magic, Bercy ou pas, c'est l'ambiance. Il faut aller à fond.
2: Voilà. L'ambiance. Voilà. À l'africaine. Vos 30 ans, Magic System. L'aventure commence en 1996 à Abidjan, je le disais, en Côte d'Ivoire. Et ça n'a pas été des débuts faciles. J'imagine que, justement, en ayant eu du mal à vos débuts, vous devez apprécier d'autant plus le succès et la fête qui s'annonce pour les 30 ans du groupe, là.
3: Ben, exactement. Je crois que quand on a échoué avant de réussir, on prend plus goût à la réussite. Et le fait que nous soyons passés par l'échec avant d'avoir le succès que nous connaissons aujourd'hui nous a préparés, nous a forgés. Et aujourd'hui, nous profitons pleinement de ce succès. Et depuis 30 ans, voilà, c'est des moments de joie, des moments de communion avec tous ces publics qu'on a eu à rencontrer pendant nos tournées.
2: Si vous pouviez, là, si j'avais une petite baguette magique et je pouvais vous renvoyer 30 ans en arrière à Abidjan, sur l'épaule de chacun d'entre vous, plus jeune de 30 ans, qu'est-ce que vous lui diriez à ce petit gars d'il y a 30 ans qui peut-être s'inquiétait un peu en se disant « mais est-ce que c'est une bonne idée cette vie de saltimbanque ?» Qu'est-ce que vous lui diriez?
3: On lui dira « écoute, ça ne va pas être facile ». Mais ça va être très passionnant dès que tu pourras affronter tout ce qui va t'arriver et que tu pourras aller au-delà et que tu dois t'armer de beaucoup de passion pour pouvoir surmonter toutes tes peurs. Et nous, c'est nos passions qui nous ont fait surmonter toutes nos peurs.
2: Ah, j'aime bien ça. Voilà. Est-ce que vous avez un autre message à passer aux jeunes, vous, d'il y a 30 ans?
4: Moi, j'allais juste rajouter pour dire, malgré tout ce que tu auras comme succès et gloire, reste humble.
2: Ah oui, ça c'est important. C'est difficile quand on est comme vous. Alors vous êtes évidemment un énorme succès en France, je le disais. Il n'y a pas une fête, un anniversaire. Et puis à la télévision, un 14 juillet, une fête de la chanson française. Vous êtes toujours là, vous êtes avec nous dans nos moments les plus joyeux. Mais c'est ça dans plusieurs pays du monde. Est-ce que c'est difficile de rester humble? Est-ce qu'à un moment vous avez eu peur d'attraper un peu la grosse tête?
5: Quand c'est déjà le départ, quand tu sais d'où tu viens. Ouais. Donc voilà, tu as une vision, donc tu es dans la continuité.
6: Nous, on a notre devise qui est la joie de vivre. Voilà. Donc on apporte la joie de vivre à partout où on passe.
2: Exactement. Et la joie de vivre, en fait, ça empêche de prendre la grosse tête et d'être désagréable.
3: Oui, parce que entre le trop et le peu, il y a ce qu'on appelle la mesure. C'est ça. Et la mesure, c'est de pouvoir cerner tout ce qu'il y a autour de nous et de savoir que c'est grâce au soutien des autres que nous sommes là où nous sommes aujourd'hui. C'est clair. Donc c'est avec beaucoup d'humilité. Souvent, c'est pas parce qu'on est le plus talentueux qu'on connaît le plus de succès.
2: Oui.
3: Voilà. C'est souvent parce qu'on a l'amour des autres et que c'est cet amour-là qui te porte et qui t'amène plus haut. Donc quand tu sais faire la part des choses, il n'y a pas de raison que tu prennes la grosse tête. Ouais. Le talent seul ne fait pas le succès. Il y a beaucoup de choses qui font le succès.
2: Alors justement, donc il y a une partie du succès, c'est quand même le talent, on est d'accord. Vous avez dit l'amour des autres et donc se rendre aimable des autres. Ça, c'est très important.
3: Le respect des autres aussi.
2: Ouais. Est-ce qu'il y a de la chance à un moment? Est-ce que vous pensez que Magic System, vous avez été au bon endroit, au bon moment et que ça a déclenché les choses? On disait que c'était pas facile au début, et ça l'est presque devenu. Alors c'est de la chance.
3: C'est de la chance, et il faut le dire, il y a de la chance, parce que la chance, c'est une opportunité qui s'offre à vous et qui ne vient pas plusieurs fois. Nous, on a surfé sur cette opportunité d'avoir une chanson qui a rencontré le consentement de tout le monde, une chanson que tout le monde a aimée, et on a profité de ça pour vendre notre musique à notre manière, en collaborant avec d'autres artistes, s'adaptant aussi à l'environnement dans lequel on nous a acceptés, et en essayant plus ou moins de rentrer dans la mémoire collective de tout le monde. Parce que Magic System, ce n'est pas seulement Premier Gaou. Hein.
2: Non. Ah non,
3: il y a aussi cette chanson avec Leslie qui nous a mis en contact avec tous les jeunes lycéens de l'époque. Mm-hmm. Cette chanson avec les 113, un Gaou à Oran, qui nous a permis d'être dans toutes les cités. Cette chanson avec Justine Labille et Jacob Devalieu du groupe Kassav qui nous a permis d'avoir toutes les Antilles. Donc, c'est plusieurs collaborations, plusieurs styles musicaux que nous avons mis ensemble pour être là où nous sommes aujourd'hui. Donc, il y a eu une opportunité, et quand l'opportunité, on a la chance de la saisir, il faut maintenant mettre de la stratégie, c'est ce que nous avons fait.
2: Alors, la chance, l'opportunité, le talent, l'amour, dans les deux sens, il nous reste le travail. Oui, est-ce que c'est beaucoup de travail aujourd'hui, Magic System? Là, vous préparez une grande tournée 2027 pour fêter vos 30 ans. Évidemment, nous qui ne sommes pas artistes, on se dit, oh là là, les artistes, c'est la vie de rêve et tout. Racontez-nous à quel point vous travaillez.
6: En tout cas, c'est beaucoup de travail. Mais à chaque fois qu'on a Abidjan, c'est vrai qu'on a passé du temps. Mais quand on a Abidjan, on se retrouve, on va chez Salif pour travailler. Pour travailler des chansons, souvent des mélodies, on apprend beaucoup de choses. Mais le travail, c'est surtout le travail.
3: Je crois qu'en toute chose, vous savez que vous avez parlé d'opportunité, vous avez parlé de talent, vous avez parlé d'humilité et tout. Mais le socle de tout ça, comme on le dit, c'est le travail. Il faut travailler chaque soir. C'est pendant 2 heures qu'on va s'exprimer devant un public. Chacun vient avec ses attentes. Donc cela demande d'harmoniser déjà un conducteur pour pouvoir aller sur scène. Cela demande de créer des chansons parce qu'on ne va pas rester avec les mêmes chansons pendant 30 ans.
2: Mais c'est bien que vous le disiez, ça, parce qu'il y a peut-être des gens qui pensent que vous vous faites fabriquer vos chansons par d'autres.
3: Ah non.
2: Donc non, Magic System, non, vous êtes les créateurs de vos chansons.
3: Nous écrivons nos chansons parce que c'est ce qui fait qu'on vit nos chansons. Vous savez, quand on va en studio pour enregistrer une chanson, quand on rentre, qu'est-ce qu'on s'est dit? Il faudrait qu'on crée déjà une ambiance dans ce studio. C'est cette ambiance-là qui va contaminer ceux qui vont écouter nos chansons. Donc quand on écoute une chanson de Magic System, il y a quelque chose qui se dégage. Cette joie de vivre qui se dégage, c'est un esprit que nous avons conçu depuis le studio. Et ça aussi, c'est un travail. Donc, il y a beaucoup de travail. Même si on met un peu de philosophie dans ce que nous faisons, il y a beaucoup de travail derrière. Et c'est le résultat que vous écoutez chaque fois que vous entendez Magic System.
2: Ah bah alors là, je vous imagine dans le studio enregistré Magic in the Air, et je me dis qu'il devait se passer quelque chose. Ça vous dit, on l'écoute?
3: Ah bah,
2: allez, Magic System est dans Décibel, bon anniversaire, 30 ans.

Magic System, Magic in the Air. Alors ça, c'est vraiment un énorme tube international. Ouais. C'est devenu un hymne sportif aussi. C'est une chanson sur laquelle on entend aussi Ahmed Chaouki. Mm-hmm. Voilà. Je voulais le citer parce que dans votre carrière, et vous nous l'avez dit tout à l'heure, il y a énormément de rencontres musicales, de collaborations, des gens avec qui vous avez travaillé, des gens qui vous ont remixé, des gens qui sont venus chanter avec vous sur vos albums ou qui vous ont invité sur leurs albums. Je pense par exemple, on l'a pas encore cité, à Khaled. Oh,

0: Magic System, la question qui tue. Pour vos 30 ans, est-ce que vous avez une collaboration de rêve? Quelqu'un avec qui vous adoreriez collaborer? Et c'est pas encore fait, mais ça ferait un super cadeau de 30 ans.
1: Ben, il y a pas mal de projets sur lesquels nous sommes présentement. Je crois que c'est, on est en train de voir pour travailler du côté de l'Amérique latine, parce que ça commence à,
0: ah oui,
1: à monter là-bas aussi. Belle ambiance. On a une pensée pour Théodora, une pensée pour Shakira. Voilà, on a envie de bosser aussi avec l'autre partie du monde, parce que dans l'espace francophone, c'est vrai que on a essayé toutes les expériences. Ça serait bien aussi qu'on essaye avec les latinos, voir ce que ça peut donner. Donc le beau cadeau qu'on pourrait avoir, c'est de travailler avec un artiste latino qui, voilà, pourrait apporter un plus.
0: Très beau projet. Hablo espagnol. Si. Bon. Oui, bien. Non, moi pas du tout. Moi, je ne peux pas faire de duo avec Bad Bunny. Je ne sais pas parler. Votre tournée, la grande tournée des 30 ans de Magic System. Est-ce que ça a un goût particulier, une tournée comme ça, une tournée de Zénith et d'Arena, parce que vous avez joué dans des lieux tellement grands, vous.
1: Oui, mais c'est toujours bien de repartir à la conquête de son public. C'est des concerts exceptionnels. Ce n'est pas un concert comme une tournée ordinaire, mais c'est un peu le bilan de toutes ces 30 années. Et vous savez très bien que ces 30 années, nous avons traversé toutes les générations. Aujourd'hui, il y a des pépés qui nous écoutent, il y a des papas qui nous écoutent, il y a des enfants qui nous écoutent. Donc pépé, mémé, maman, papa, tout le monde vient.
2: Petits-enfants.
1: Et voilà, et chacun aura sa part. Ouais. Donc c'est 2 heures de communion, 2 heures de... Ce n'est même pas un concert. Ouais. Venir à un spectacle de Magic System, ce n'est pas un concert. C'est une messe. C'est une messe de prière, de communion, de... Voilà, on va vivre des choses. On va partir de premier Gaou jusqu'à Magic Indier, en passant par Bouger Bouger, Chéri Coco, la danse des magiciens.
2: Zouglou Dance.
1: Tous les succès qui ont été égrenés pendant toute notre carrière.
0: Ah oui, donc immense plaisir pour le public. On connaît tout par cœur déjà, quoi.
1: Tous ceux qui vont venir, je crois que le lendemain, il faut s'arranger à avoir un jour de repos. Parce que quand on rentre.
0: C'est pour ça qu'on vous prévient un an en avance. Voilà. Poser des vacances.
1: Parce qu'il faut se reposer après, parce que un concert de Magic System, c'est une salle de sport géante.
0: Ça va vous faire le cardio.
1: Voilà, ça vous fait le cardio, voilà.
0: Vous avez vendu 5 millions d'albums dans le monde. Ouais. Je pense qu'on peut rajouter 5 millions de repiques, parce qu'on a dû repiquer vos albums sur des cassettes, etc. Voilà. Ouais. Donc ça fait beaucoup. Ouais. Vous cartonnez aussi en streaming, vous avez plus d'un milliard de vues sur YouTube. Ouais. Ça aussi, c'est fou. Quand vous avez commencé, on n'écoutait pas la musique sur Internet. Qu'est-ce que vous pensez alors de ce passage-là? Je ne sais pas si c'est la même chose, d'ailleurs, si le passage a été aussi difficile sur le continent africain qu'en Europe. Ouais. Parce que sur le continent africain, te sont traditionnellement, il y avait déjà un marché parallèle de la musique qui passait pas par les maisons de disques. En revanche, en Europe, oui, ça a bien embêté tout le monde parce qu'on achetait nos disques au supermarché très sagement. Comment vous l'avez vécu, vous, alors ce passage au streaming, à la musique qui n'est plus forcément gravée sur des disques?
1: Ben, je crois que c'était un mal pour un bien, parce qu'en termes de piraterie, déjà en Afrique, on ne s'en sortait pas. Quand on était sur le support physique, on vendait des œuvres dont les retombées ne nous revenaient pas directement.
0: Ouais, non.
1: Aujourd'hui, même si au niveau de l'Afrique, nous sommes encore en transition numérique, les choses vont encore mieux parce qu'il y a une traçabilité. Et ça peut nourrir son homme si c'est bien suivi. Ici en France, c'est vrai qu'au départ, on n'a pas vite accepté parce que on avait un lien avec le physique. C'était des rapports. Nous, on avait des séances de dédicaces dans les Fnac, dans des supermarchés avec nos fans et tout. Ça n'existe plus. C'est devenu trop du virtuel. Et d'ailleurs, on est en train de penser à faire revenir les vinyles, les CD. Pendant la tournée de Magic System, on va revendre ces supports-là parce que ça nous permettait de conserver un certain lien avec nos fans. Aujourd'hui, malheureusement, c'est du streaming. C'est vrai que commercialement, c'est plus facile, mais en termes de chaleur, en termes de rapport humain, il y a quelque chose qui nous manque quand même aujourd'hui.
0: Ouais, puis on a envie de garder quand même un souvenir.
1: C'est ça.
0: Mais peut-être qu'aujourd'hui, en fait, en rentrant d'un concert, plutôt que d'acheter un t-shirt, on peut acheter le vinyle, quoi.
1: Justement, c'est d'ailleurs pour ça qu'on va faire un gros marché de merchandising avec tous ceux qui vont venir, des casquettes, des t-shirts, des CD, même ceux qui ont des CD à la maison, qui n'ont peut-être pas eu la chance de les voir signer par nous, pourront revenir avec ça et qu'on puisse signer parce que ces moments-là nous manquent, ces moments de dédicace nous manquent. Et voilà, ça sera l'occasion de nous racheter ou de nous retrouver à nouveau pour ça.
0: Vous parliez tout à l'heure de Leslie et je vous avoue que ça a fait battre mon petit cœur. Que cette chanson avec Leslie, je crois que c'est comme ça, moi, que vraiment, je vous ai adopté définitivement. J'ai dit, ces mecs-là, ils sont super. On ne sait jamais dans la vie. Donc, il y a Leslie, Magic System. Ouais. C'est quoi vos souvenirs de cette époque? C'est vrai, vous avez dit, ça nous a connectés avec les ados en France. C'était vraiment ça? C'est l'effet que ça vous a fait?
1: C'est l'effet parce que, bon, vous savez, nous, on est beaucoup très famille en Afrique. Donc, quand on arrive, Leslie, c'est la première petite sœur, entre guillemets, française.
0: Ah, c'est la première artiste.
1: C'est la première, voilà, qu'on a.
0: Ouais.
1: Donc, on la prend comme une petite sœur. Et même pendant le tournage des clips, et ce qui faisait que même quand on ne se voyait pas, on a l'impression que la petite sœur n'est pas à la maison. Donc, on a gardé ce rapport. Aujourd'hui, elle est devenue mère de famille. Nous, on est devenus aussi des pères de famille. Mais quand on se voit, c'est toujours les grands frères et la petite sœur. Et je me rappelle encore comme si c'était hier, cette chanson, on a passé d'excellents moments.
3: Voilà, dans la vie, on ne sait jamais.
0: Merci pour ce joli a cappella. Des frissons, mes amis. Parce qu'on dit Magic System, oui, c'est transgénérationnel. Et oui, ça fait quand même hyper longtemps que vous nous accompagnez. Et je remarque qu'à chaque fois qu'on met une chanson de vous, les visages s'éclairent, s'ouvrent, les gens se tournent les uns vers les autres et se parlent. Ça, c'est une belle victoire quand même. Je ne sais pas si quand vous êtes devenu artiste, vous pensiez à ça, ou si vous pensiez qu'à la musique. Mais c'est beau quand même d'avoir cet effet-là sur le monde.
1: Ben oui, c'est notre côté humain. C'est le côté là où on n'est pas dans du semblant. C'est des émotions que nous émettons. Et d'ailleurs, je crois que cette tournée sera l'occasion de se retrouver. Parce que se retrouver sur scène avec Leslie, ça c'était en 2003.
0: Il y a 20 ans.
1: Ben voilà, il y a plus que 20 ans.
0: Oh là là, oui, 23, voilà. Mais je voulais laisser la vie.
1: Donc, se retrouver sur scène avec Leslie, se retrouver sur scène avec Soprano, avec Kimbe, avec Mokobe, Rimka et tout ça, c'est des moments que nous voulons partager avec tous nos fans. Donc, on a hâte d'être
0: en tournée.
1: Voilà.
0: Vous avez compris le message, les amis, il va y avoir des surprises. 30 ans de carrière, 5 millions d'albums vendus, des milliards de vues sur YouTube, 3 albums de platine et puis des disques d'or, de platine, de diamant. Un single triple diamant export, c'est celui qu'on a écouté tout à l'heure, c'est Magic in the Air, qui est votre arme atomique de bonheur. Voilà, partout sur la planète. Mais on a quand même évoqué tout à l'heure le fait que dans vos 30 ans de carrière, au début, c'était pas la fête à la cafette, on va dire, Magic System. Et alors, autant, on se dit, voilà, un groupe qui démarre, c'est normal que ce soit un peu compliqué au début. Quelles épreuves, quelles difficultés vous avez connues, notamment à vos débuts à Abidjan? C'était quoi la difficulté pour vous?
4: Mais déjà, pour avoir un producteur, c'était déjà difficile.
0: Ouais.
4: Et après, vous savez que l'Afrique, du côté musical, il y a beaucoup de problèmes. Donc nous, on a fait notre petit bonhomme de chemin. C'était pas facile, franchement. On s'est débrouillé au quartier avec une autre tam-tam.
0: Ouais.
4: Et puis un jour, on a eu la chance de connaître un producteur. On fait un premier album qui ne marche pas en plus. Donc ça devient encore une qu'est-ce que je peux dire,
1: un autre défi.
0: Mais c'est vrai que c'est une déception quand on appelle de tous ses voeux enfin son premier album et qu'il fonctionne pas. C'est dur.
4: Et après on s'est dit on va pas lâcher.
0: C'est ça en fait le secret, c'est la persévérance.
4: C'est ça.
1: La résilience.
0: La résilience,
1: La résilience parce que Une chose est de tomber, une chose est d'échouer.
4: C'est ça.
1: Mais le plus difficile, c'est de pouvoir se relever pour continuer.
4: C'est clair.
0: Ouais.
1: Parce que c'est tout un espoir qui meurt quand on échoue.
0: Parfois, on échoue parce qu'on n'a pas bien fait. Mmh. Parfois, on échoue parce que celui qui est en face a les oreilles bouchées ou pleines de cire d'abeille.
1: Ouais.
0: J'en veux pour preuve le parcours de premier gaou.
1: Oui. Le premier gaou n'est pas gaou.
0: C'est le deuxième gaou qui est gnataou. Combien de maisons de disques ont refusé Premier Gaou?
1: Ah ben, je ne sais plus du combien, mais le nombre de producteurs déjà.
0: Ouais.
1: Je crois qu'on est passé de main en main parce que personne ne croyait en ce titre.
0: Et vous, vous y croyez?
1: Ben oui, parce que c'est notre esprit, on y a mis voilà, des notes pour pouvoir donner quelque chose. Mais vous savez, quand vous avez échoué pour la première fois... En Afrique, c'est difficile d'avoir une deuxième chance. Mm-hmm. Donc, c'était pas évident. Et puis, bon, c'est arrivé. Les personnes qui ont cru en nous ont vu vite les résultats. Et puis, c'est parti.
0: Ouais.
1: Mais nous, on se projetait déjà parce que c'était un autre défi. Quand on connaît un tel succès, on s'est dit, mais comment on fait pour garder la barre haut comme ça? C'était quand même difficile, mais bon, on a essayé, et puis après ça a marché, mais comme Manadia l'a dit, c'est le côté de la professionnalisation qui n'était pas évidente en Afrique. Nous n'avions pas un secteur musical très professionnel, donc il a fallu que nous arrivions en France dans les années 2000, et là, on a connu ce qu'on appelle la professionnalisation de la musique.
0: En fait, vous avez transformé l'essai, quoi.
1: C'était de la passion quand on était en Afrique, mais quand on est arrivé ici, c'est devenu une profession.
0: Voilà. Quand on vous entend chanter Premier Gaou a cappella à l'Olympia en 2002, on se dit que, heureusement, que vous y avez cru.

0: Magic System était dans Décibel pour l'annonce de la grande tournée qu'ils donneront partout en France pour fêter leurs 30 ans.
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2: Une artiste qui ne sera pas la voix d'un seul tube.
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2: Quel tube, hein, cela dit. Soleil Bleu nous a fait danser tout l'été dernier et nous a permis de découvrir la voix de Louisa, jeune trentenaire franco-brésilienne, amoureuse de toutes les musiques, qui vient ce soir vous présenter son premier album. Et bonsoir Louisa.
4: Bonsoir.
2: Bienvenue dans Décibel. Chère Louisa, on s'était croisés aux dernières Victoires de la Musique. Et alors, je vous avais trouvé complètement à votre place. Et je sais pas, contente de faire partie de cette grosse cérémonie. Certaines et certains y étaient vraiment le ventre serré, pas bien, avec des gouttes de sueur là sur les tempes. Et vous, non, vous étiez bien avec vos deux copains de Bleu Soleil.
4: Oui.
2: C'est un bon souvenir.
4: Ouais, c'était un bon souvenir. En fait, je me suis, juste avant mon passage, juste avant qu'on rentre sur scène, il y a du coup le présentateur qui dit, et maintenant une habituée de la scène. En fait, il allait appeler Camélia Jordana, mais c'était juste avant nous.
2: D'accord.
4: Et en fait, je me suis matrixé le cerveau en m'imaginant que j'étais une habituée. Je dis mais oui,
2: des cérémonies.
4: Mais oui, je suis une habituée, je suis à ma place, c'est là, ici.
2: Ouais. En tout cas, c'était une belle soirée. C'était une belle soirée.
4: Ouais, c'était une belle soirée. Puis je revenais du Brésil, donc ouais. J'étais dans une good vibe.
2: Ok. Alors, j'ai un peu menti tout à l'heure quand j'ai dit que c'est avec Soleil Bleu qu'on a découvert votre voix. En vrai, sur plein d'albums, on vous entend, Louisa. Nous, ici, dans Décibel, on avait craqué sur Hélicoptère, le dernier album de Féfé. Il était venu en parler dans l'émission et il avait parlé de Quelque part, votre duo. Quelque part.

0: Louisa et Féfé. Louisa.
1: Trop, Féfé.
0: Il est bien cet album, hein, Hélicoptère sous-côté. Allez écouter Féfé, vous serez heureux. Mahom aussi, qui vous fait chanter Le temps de l'amour.

0: Et ça, je me dis, c'est le CV d'une chanteuse qui a commencé par faire ses classes beaucoup sur scène. Et c'est comme ça qu'on rencontre sa famille musicale et des gens chez qui on va comme ça inviter sur un ou deux morceaux.
1: Ouais, alors là on a entendu trois, mais en vrai il y en a bien plein d'autres.
0: Il y en a énormément.
1: Il y avait Fakir aussi, il y a du coup que style là. Il y en a beaucoup.
0: Il y en a énormément.
1: Et la plupart, ouais, avant d'être chanteuse professionnelle, je squattais les scènes des autres en fait. Je montais sur la scène des autres et j'attrapais un micro, c'était genre plus fort que moi. Il fallait que je partage les mélodies que j'avais dans ma tête. Vraiment, c'était vital quoi. Et du coup, heureusement, tout s'est bien passé. Et apparemment, j'ai fait des prestations assez correctes puisque les gens m'ont proposé ensuite d'enregistrer oui. avec eux. Donc la plupart du temps, ça s'est fait comme ça, oui, en volant le micro, en volant
0: au culot, en fait.
1: Au culot total.
0: Au culot et au talent, parce que effectivement, ouais. une fois qu'on a chopé le micro, faut assurer. Et ça a été votre cas. Alors c'est marrant, vous avez employé l'expression avant d'être chanteuse professionnelle. Qu'est-ce qui pour vous est le point de bascule, le moment entre la fille qui rêve de chanter et la fille qui est chanteuse?
1: Mais en fait, j'ai pas tant rêvé de chanter. C'est vraiment, comme je disais, c'est devenu vital, quoi. Vraiment, à un moment donné, je pouvais plus assister à un concert en tant que spectatrice. J'avais deux options. Soit il fallait que je parte du concert, soit il fallait que je monte sur la scène pour chanter, parce que vraiment, c'était physique, quoi. Je sentais que ça brûlait en moi. Il fallait absolument que soit je parte, soit que je monte sur la scène. Donc, c'était pas tant un rêve, mais vraiment une nécessité, quoi. Vraiment.
0: Mais c'est magnifique, c'est la première fois que j'entends ça, Louisa. Non, mais alors, moi, franchement, ça me touche énormément ce que vous dites, parce que en fait, je pense que les artistes pour qui c'est vital, pour qui c'est faire de la musique ou mourir, alors, c'est pas les plus équilibrés dans la vie, mais qu'est-ce qu'ils donnent, quoi, quand ils sont sur scène ou même quand ils sont en studio. Alors, c'est quoi le parcours qui vous amène à ça, à ce feu dans le ventre? Je sais que vous avez fait très jeune de la musique, vous avez aussi fait les Beaux-Arts. Bref, vous êtes une artiste avec un grand A. Racontez-moi un petit peu le parcours.
1: Bon, déjà, je suis née dans une famille artistique. Mon père, lui, il est musicien. Ma mère, elle est danseuse contemporaine. Et mon père fait du jazz et ma mère, du coup, danse contemporaine. Donc, les deux, dans leur médium, on parle beaucoup de liberté, quoi. C'est vrai que dans le jazz, on parle, du coup, d'improvisation. Oui. Et pareil, dans la danse contemporaine, danse contact. Et ma mère, elle nous a toujours, depuis petite, elle nous a amenés à nous libérer corporellement et à réussir à s'exprimer sans peur avec notre corps, et elle nous faisait des gages en fait, genre ok, pour 2 euros là au milieu il y a un bouchon on était en voiture, il y a un bouchon, je mets la musique à fond et tu danses au milieu des voitures. Donc, quand t'es petit, pour 2 euros tu le fais, tu vois. Ouais. Où on est là, on voulait trop l'énorme sucette dans la boulangerie, elle dit bah ok, vous voulez la sucette, mais là on doit danser la valse au milieu de la boulangerie pendant 5 minutes, et on était là bah vas-y, ok, tu vois, voilà, avec le recul j'ai
0: génial.
1: Génial. Et en fait, elle nous a libérés quelque part.
0: Ah bah là, c'est le vaccin contre tous les complexes.
1: Ouais.
0: Formidable. Et alors, c'est votre maman ou votre papa qui est brésilien?
1: C'est ma mère.
0: Ah.
1: Ouais. C'est la liberdade do Brasil. Et du coup, déjà, il y a eu ce côté-là où, depuis que je suis née, tu vois, on se met pieds nus, on danse dans la rue, elle nous a, voilà, ouais. ce truc-là. Et ensuite, mon père, dans la musique, j'ai beaucoup écouté, il nous a, voilà, il y a des disques magnifiques dans sa bibliothèque, il y a du monde entier, c'est vraiment voilà, j'ai découvert le monde ouais. quoi, dans ses disques, et très comment dire, avec une écoute assez rigoureuse, quoi. C'est vrai, ouais. que voilà, il fallait une écoute attentive, et j'ai vraiment, voilà.
0: C'est l'écoute qui permet d'apprendre des choses aussi, en écoutant les autres, quand on écoute vraiment.
1: Ouais, tout à fait. Je pense que, ouais, mon père, il a eu plus une approche un petit peu plus sérieuse, en fait, dans son approche avec l'art, même dans le cinéma, tu vois. C'est vrai qu'il est très cinéphile aussi. Il fallait qu'on regarde le film depuis le générique. Quand tu vois, voilà, c'était très sérieux. Et moi, j'ai des tics maintenant, tu sais, quand je regarde des films avec des copains, je dis non, mais on se tait,
0: Il faut pas se lever au cinéma avant la fin du générique de fin, quoi.
1: Oui, non, mais même surtout à la pas. Maison, tu ouais. vois, ah, je veux ouais. dire, on éteint tout, là, le film a commencé, genre, c'est silent, mais genre, vraiment, il nous regardait, genre... bref, je reproduis un peu ces tics, un peu des tyrans, comme ça, mais... Bref, au final, ça m'a permis aussi d'avoir un regard et une écoute attentive sur l'art en général. Donc oui, donc j'ai toujours baigné dans la musique, mon père musicien, donc j'étais toujours dans les répétitions, dans les concerts, les tournées, et du coup génial quoi, j'ai toujours c'est grandi avec ça. Et dès que mes parents ils ont capté que j'aimais bien chanter,

0: eux musicalement, quoi. Donc ça, c'est vraiment génial.
1: Dans ce premier album, justement, hein, on va dans plein d'endroits, que vous entendrez tout à l'heure, parce qu'on va se balader dans le disque. Mais on va commencer avec la chanson qui vous a amené aux victoires de la musique et qui a été le gros tube depuis l'été dernier, c'est Soleil Bleu, donc en collaboration avec Bleu Soleil. Et alors, la légende raconte, Louisa, que vous avez écrit les paroles dans le RER.
0: Une partie des paroles, ouais.
1: C'est génial. Parce qu'alors, ça n'a rien à voir avec un RER, hein, pour ceux qui connaissent pas la chanson.
0: Bah ouais, mais justement, j'avais, en fait, je revenais du Brésil, là. Le Brésil est toujours quelque part, hein.
1: Oui.
0: C'est évident. Et oui, séparation, et, ouais, c'est comme si j'avais fait un voyage astral, comment dire, une projection, j'ai fermé les yeux et je me suis, j'ai imaginé mon monde, parfait. Je l'ai écrit pour me faire du bien, en fait, et j'ai pas du tout. Mais c'était inconsciemment. J'ai tout fait ça inconsciemment. Je pensais même pas un jour la chanter en live. Je pensais pas que, encore moins, que ça allait exploser comme ça. Donc je l'ai vraiment fait pour moi et sans imaginer que ça allait faire du bien à autant de monde, donc ça c'est vraiment trop bien.
1: Louisa, élève de la maîtrise de Bretagne à Rennes, énormément de chants, etc. Ça c'est toute votre enfance, beaucoup de musique, donc on a dit du piano, de la guitare, de la harpe, de la danse, etc. Et à un moment, vous allez évidemment prendre votre envol qui amènera un peu plus tard aux collaborations dont on a parlé et puis à ce premier album. Mais je sais que ce qui a beaucoup changé votre vie et finalement qui vous a transformé en l'artiste que vous êtes aujourd'hui, c'est les voyages.
0: Oui, tout à fait. Ouais. Tout à fait. C'est vrai que après la maîtrise de Bretagne, arrivé au lycée, j'osais pas chanter. C'est vrai qu'en France, il y a un peu ce truc du jugement, du regard de l'autre, et j'osais pas dire que je chantais. En plus, je faisais du classique, alors ouais. trop la honte. Du coup, mes potes au lycée ne savaient pas du tout que je chantais. Et puis, en plus, j'avais d'autres aspirations. Je commençais à découvrir la musique électro, donc voilà.
1: Oui.
0: Et ensuite, mais il y avait quand même cette pudeur, un peu cette gêne, voilà. Et à 18 ans, je suis retournée au Brésil toute seule. Et là, les Brésiliens, ils ont une sorte de bienveillance de base, quoi que tu fasses, ils t'aiment. Et en fait, donc à 18 ans, ils m'ont redonné la force de juste rouvrir ma voix. Et à 19 ans, je suis restée à La Réunion pour 5 ans. J'ai fait mes études là-bas.
1: Les Beaux-Arts,
0: ouais. Et en fait, à La Réunion, là, du coup, là, la voix, elle s'est... Là, je l'ai plus refermée, là. Ouais. Je l'ai plus refermée. J'ai découvert, du coup, les jam sessions, donc la musique improvisée. Et à La Réunion, c'est très riche. Du coup, il y a vraiment énormément d'un... C'est vraiment, on appelle La Réunion, je pense.
1: Oui, ça réunit.
0: Pour ça, vraiment. Ouais, ouais. Il y a des influences du monde entier, des gens... du coup, quand on fait des jam sessions, c'est des vrais jams dans le sens où on invente tout du début à la fin.
1: C'est-à-dire que vous, quand vous chantez dans une jam, vous ne savez pas ce que vous allez chanter, vous improvisez des paroles, vous accompagnez...
0: J'improvise. Moi, quand je chante à la base, je chante dans une langue inventée. Les paroles, ça vient après, c'est venu un petit peu par défaut, par contrainte. Mais moi, donc, j'ai sorti plein de sons, j'ai sorti même un EP entier dans un langage inventé. Et c'est mon langage préféré. J'utilise ma voix simplement comme un instrument, en fait. Et avant de mettre du sens, parfois, je trouve que la musique, elle parle tellement déjà d'elle-même et les mots, ils peuvent être réducteurs, quoi. Et c'est juste utiliser ma voix comme un instrument musical, quoi. Et du coup, voilà, j'improvise comme ça. Je peux. C'est ce qui m'intéresse, c'est ça, c'est la mélodie, la musicalité des sons et la percussion aussi des sonorités, des mots. Et quand je chantais à la maîtrise, on chantait en allemand ou en latin, donc moi je comprenais rien de ce que je chantais.
1: Oui.
0: Et c'est quand on lisait les partitions, il y avait une note et un son en bas, et moi j'ai appris à la musique comme ça, en fait. C'est juste une note et une sonorité. Je pense que c'est comme ça que j'ai construit un petit peu ma perception de la musique, quoi. Et du coup, ouais, voilà, complètement improvisé. Il pouvait y avoir un clavier qui faisait du hip-hop, un violon classique avec un rythme de percussion maloya traditionnel de La Réunion, et puis on mélangeait tout ensemble, et puis on faisait une musique tous ensemble. Et c'est vraiment là, donc je suis tombée dedans, et personne pouvait m'arrêter. Je pouvais chanter pendant 3 jours non-stop.

Ben, ce foisonnement, on le retrouve hein, dans ce premier album. Il vient de sortir. Alors, les amis, évidemment, je vous le recommande. Pour se balader un petit peu dedans, vous dire que, bah oui, du voyage, il y en aura toujours avec Louisa, Jetlag.

0: Alors, Louisa, toutes ces chansons qui viennent de sortir, comment elles sont arrivées? Est-ce que tout ça est très récent? Est-ce qu'il y a des chansons que vous avez en vous depuis vos premiers voyages au Brésil, à La Réunion, etc.? On est comment dans le temps sur ce disque?
1: Alors c'est très mélangé, c'est vrai que j'ai des textes, je pense, qui traînent dans mon téléphone depuis 2 années au moins.
0: Ouais.
1: 3 ans, le temps passe tellement vite.
0: Louisa, elle est en train de regarder en fait l'arrière de sa pochette pour voir un peu les chansons. Celle qui arrive par exemple, La Vida Loca.
1: Alors La Vida Loca, celle-ci, elle s'est faite cette année. Je l'ai écrite cette année. Et en fait, quand j'ai commencé à l'écrire, j'ai pensé à inviter Carbone dessus. C'était le feat que je voulais faire avec Carbone, parce que je trouvais que c'était un peu la vibe un peu solaire qu'il avait dans Imagine. On venait de se rencontrer, je l'ai trouvé super. Et quand je commençais à l'écrire, je me suis dit, ah, ça me fait penser à Carbone, viens, je l'invite. Et le jour d'arriver au studio, il me dit... Ah, mais je sais pas, je crois que celle-ci, c'est un peu gagné d'avance. Moi, je chercherais un truc un peu plus mélancolique. Et du coup, on est parti sur totalement autre chose.
0: Vous avez fait Étincelle ensemble.
1: On a fait Étincelle. Du coup, on a rouvert nos tiroirs, on a fouillé ce qu'on avait, et puis on a inventé une nouvelle chanson. Étincelle, du coup, La Vida Loca, ça s'est fait cette année, ouais. Il y a des bouts, j'avais déjà commencé à écrire, par exemple, Western Chinois. Je me souviens que j'avais Western Chinois, j'ai testé dans toutes les langues. J'ai testé dans toutes les langues. J'ai même fait une version avec un mélange de hongrois, de japonais. J'ai fait vraiment plein de versions.
0: Mais si vous vous demandez western chinois, c'est comme ça.

0: Dire qu'en fait, une chanson, avant le jour, la seconde où vous l'enregistrez, elle peut changer 600 fois.
1: Bah, même maintenant, hein, moi j'aimerais bien faire un album juste de remix de mes propres chansons.
0: Enfin, il vient de sortir, Lisa. Attendez un peu quand même. Faut attendre la réédition, quoi, dans quelques mois.
1: Ouais.
0: Ah ouais, mais c'est vrai. Mais oui, mais ça, c'est voilà, les vestiges du live, en fait, et de toutes ces jam sessions, etc. Pour vous, en fait, la musique, elle est pas figée.
1: C'est hyper difficile. C'est hyper difficile de se dire, ah, c'est fini.
0: C'est comme ça.
1: Ouais, c'est vrai qu'il peut y avoir vraiment plein de directions différentes et c'est très compliqué pour moi, ouais, de figer ça. Même je fais de la peinture et c'est un peu pareil, de dire vas-y, là on s'arrête. Du coup, je fais plusieurs versions de peinture. Enfin bon, bref, là, je vais pas partir.
0: On s'est baladé un petit peu à l'intérieur de ce disque extrêmement solaire et qui réunit finalement tout ce que vous aimez dans la musique, vous avez réussi à le mettre dans votre disque.
1: Il a fallu me canaliser un petit peu. Oui, parce que j'aime le monde, en fait. J'aime le monde. On m'a dit, Louisa, premier album, viens, on essaye un petit peu de pas trop perdre le public. Mais voilà, d'essayer d'avoir quand même un fil rouge. Bon, évidemment, il y a le Brésil qui est là.
0: Oui.
1: Il y a ma double culture qui est celle-là. On peut pas y échapper.
0: Mais on ne veut pas y échapper.
1: On ne veut pas y échapper. Après, j'ai un grand amour de la musique tzigane, aussi Balkans, spécifiquement Roumanie. J'ai réussi un petit peu à l'intégrer à la fin d'un morceau qui s'appelle Nuages, que j'ai fait en featuring avec
0: La Daniva.
1: Avec La Daniva, ouais.
0: Ah, on écoute quelques notes. J'adore ce morceau.
1: Trop bien.

0: est presque dans un film de Costa Rica.
1: Je suis fan, c'est mon rêve de jouer dans un film de Costa Rica et de chanter avec le jeu, je te jure.
0: Mais il faut lui dire, Emir, she's here.
1: Oui.
0: Elle est là.
1: Non, mais
0: elle
1: en plus, est là, Louisa.
0: Il me connaît, genre, j'ai squatté une de ses scènes aussi.
1: Ah, bah oui. Faut dire, les concerts d'Emir Costa Rica et le No Smoking Orchestra, c'est quelque chose.
0: C'était ça.
1: Ah
0: ouais.
1: À La Réunion en 2016.
0: Ah ouais.
1: Je suis montée sur la scène dans un festival et j'ai chopé le micro. Je savais pas trop qui c'était à cette époque-là. Et je vois, il joue de la guitare, il me regarde et il vient me voir, fait What's your name? Et
0: j'ai dit. Vous le faites bien, vous l'imitez hyper bien, je l'ai interviewé, il a vraiment cette voix.
1: J'ai dit Louisa. Et là, et notre chanteuse, Louisa! Et les gens, ils pensaient tous que j'étais slave ou roumaine, parce que comme j'improvisais aussi mon langage quand je chantais, c'était marrant.
0: Que de bons souvenirs. Alors ça, c'est un très très beau souvenir de scène. Ça veut dire que donc la tournée qui s'annonce, autant que ce soit là, sur tous les festivals d'été, je l'ai dit, hein, vous êtes une des artistes les plus programmées cette année. Et puis ensuite, donc il y a votre tournée à vous. Tout est déjà prêt dans votre tête.
1: J'ai trop hâte. Bah déjà, nous, on va vivre la première aventure du tourbus. Pas sur toute la tournée, mais sur quand même une bonne partie. Et moi, j'ai jamais voyagé en tourbus, donc j'ai très hâte de découvrir ça. Plus c'est mon équipe de musiciens, on est des bons jammers. Du coup, on va faire de la musique. Ça se trouve, il y a un album qui va naître.
0: C'est possible, hein, que ça vous inspire en
1: bus.
0: Vrai.
1: Ouais.
0: Et puis je citais ces énormes festivals. Ça va être des foules assez énormes et denses et compactes. Ça vous excite? Ça vous donne le trac?
1: Écoute, j'ai là du coup à force d'avoir fait quand même beaucoup de scènes,
0: oui.
1: Je suis de plus en plus libérée. C'est vrai que moi, les deux premières années, quand j'ai commencé à faire de la scène, du coup, ça remonte à 2018-2019. J'étais terrifiée à parler au public. Je disais quasiment rien. Je disais bonjour, au revoir. Au milieu, je disais le nom du groupe.
0: Oui.
1: Mais voilà. Et là, de plus en plus. Maintenant, ça fait tellement du bien de pas avoir peur, d'être libérée, de parler, parce que je pouvais chanter devant 20 000 personnes, mais parler au public, en fait, quand j'ai réalisé que je devais faire l'animation aussi,
0: oui.
1: J'avais pas eu conscience de ça, en fait, au début, avant mon tout premier concert. Tu sais, je me disais, bon, je suis chanteuse, je vais chanter, mais non, en fait, il faut animer.
0: C'est vrai,
1: c'est un autre métier, quoi. Et là, maintenant, j'aime bien, je me suis trouvé un petit clown, et ça me fait du bien, du coup, là, maintenant. Bon, préparez-vous, peut-être, je vais vous mettre des tunnels. Avant, je parlais pas, maintenant,
0: elle va faire des chroniques.
1: Ça, même ça nous arrive, genre, d'improviser complètement une musique maintenant en live. Parce que ça aussi, c'est un truc que j'avais pas conscience avant de faire mes premières scènes. C'est qu'on allait devoir faire tout le temps les mêmes chansons en concert.
0: Ah oui, la fameuse setlist.
1: Ouais, et c'est vrai que comme je viens de la musique improvisée, des jams et tout, ce que j'aime, c'est créer la musique instantanée, quoi. C'est de la découvrir au moment où je la fais. Et là, de savoir que j'allais faire tout le temps les mêmes morceaux, ça m'a un petit peu, c'était un peu la désillusion. Donc là, avec mes musiciens, c'est cool. Ça nous arrive des fois d'improviser une musique sur scène et ça, c'est génial.
0: Ah, donc n'hésitez pas à prendre des billets pour plusieurs dates de concerts de Louisa. A priori, il y aura des surprises à chaque fois. Et donc, entre les chansons, c'est le retour de la petite fille qui dansait dans les embouteillages. Ça y est. Libérée, délivrée. Louisa, je vous souhaite le meilleur avec ce disque, avec cette énorme tournée. Et à la prochaine, Louisa. Merci.
1: Merci beaucoup.
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2: Salut à toutes, salut à tous et bienvenue dans Décibel. On vous a promis une playlist faite sur mesure, rien que pour vous, par Amir. Je perds pas de temps, on y court. Bonsoir Amir.
3: Bonsoir.
2: Comment ça va?
3: Super, puis enthousiasmé par ton accueil.
2: Bah attends, déjà t'es un petit peu à la maison ici. Et aussi, je dois dire que c'est un parcours qui fait plaisir à voir, ton parcours à toi.
3: Merci.
2: C'est vrai.
3: Je me penche rarement sur ce qui s'est passé, sauf c'est vrai que cette année, comme on parle souvent de la décennie, alors ouais. Je me rends un petit peu compte de ce qui est arrivé.
2: Du chemin parcouru. On a découvert la semaine dernière les premiers épisodes de La Belle et le Boulanger. La suite, c'est lundi soir, toujours sur TF1. Vous voulez savoir comment ça se finit, hein. Moi, je sais. Mais je vais pas spoiler, c'est promis. Ça t'a Merci. Plu quand même.
3: De... Merci pour ces efforts.
2: Cette aventure série télé, est-ce que ça te fait remettre en question ton amour fou pour la musique? Est-ce qu'il faudrait partager ton temps maintenant à 50-50 ou pas?
3: Non, j'irai pas jusque-là. C'est comme la question qu'on se pose quand on a un deuxième enfant.
2: Oui,
3: ça, on met pas en question l'amour du premier du tout. On arrive à agrandir son cœur. Et quand je parle d'enfance, là, je me projette. Je me remets en tête les souvenirs de moi qui montais sur une table petit à la maison, qui essayait de faire le divertissement pour ma famille, et je me souviens être autant acteur que chanteur. Après, c'est la musique qui a pris le dessus par des concours de circonstances fabuleux qui m'ont permis d'exaucer un premier rêve, mais j'ai jamais perdu de vue cette volonté au gré des coups de cœur et des choix qui me bouleverseront, qui résonneront en moi. De prendre aussi le temps de travailler la deuxième discipline qui m'a toujours donné envie. Et c'est en train d'arriver maintenant. Ça a mis 10 ans, mais c'est pas plus mal. Je suis très heureux de retrouver la fragilité du débutant, de ressentir l'émerveillement. Ça fait énormément de bien. Et puis je pense que les deux mondes se nourrissent mutuellement l'un de l'autre.
2: Ah oui, sans aucun doute. Parce que je pense que même en termes de conscience de ton corps, etc., le fait de jouer la comédie, je me dis que ça va sans doute, oui, avoir des répercussions sur tes prochains concerts, par exemple.
3: Très certainement, mais ça a déjà été le cas après la pièce de théâtre que j'ai jouée pendant 2 ans. Je m'estime tellement chanceux de pouvoir vivre toutes ces choses, je t'assure.
2: Et nous, on est contents parce qu'on est aux premières loges et on voit tout ça. Donc, les deux prochains épisodes de La Belle et le Boulanger, c'est lundi soir. Et pour ce soir, donc, tu t'occupes de la playlist, Amir. On t'a demandé de choisir 8 titres et puis nous, on a choisi 2 titres de toi. Comme ça, voilà, ça nous fait un petit mélange sympathique. On est ensemble jusqu'à 21h. Le premier titre de ce soir, c'est Francis. Francis Cabrel. Je l'aime à mourir. Alors évidemment, ça te va très bien, parce que toi, des chansons d'amour, t'en as un certain nombre dans ton répertoire. Celle-là, elle est particulièrement intense, belle, pure, simple. C'est ça qui te touche? C'est la beauté dans la simplicité?
3: C'est la beauté dans la simplicité. C'est tellement bien décrit. Je pense que c'est ce qui représente le mieux Francis Cabrel, parce qu'il trouve des mots qu'on comprend tous, mais qu'on aurait beaucoup, beaucoup de mal à écrire comme lui. Et en plus de ça, c'était la première chanson que j'ai apprise à la guitare et qui représente énormément de choses pour moi. Et je pense aussi
2: qu'il m'a inspiré.
3: J'ai commencé tard. Je devais avoir 22, 23 ans quand
2: D'accord.
3: j'ai pris une guitare pour la première fois. Après des années où ma mère insistait, mais que ça me faisait trop mal aux doigts. Et à l'époque, j'aimais pas l'abnégation. J'étais moins là-dedans. Oui, je vais mourir, mais quel chef-d'œuvre.
2: Alors, on y va. Choisi pour vous par Amir. Première chanson de cette playlist qui promet, croyez-moi, j'ai les titres sous les yeux, on va se régaler. Voici Francis Cabrel.

0: Ah, il s'est posé une ambiance, Amir. Hein. Il arrive en soirée, clac. Degen Cabrel. Je l'aime à mourir. On parlait rapidement, mais on a évoqué ce truc-là. Ça fait 10 ans que t'es dans l'œil du public, en tout cas en France, hein, depuis que tu nous as représenté à l'Eurovision. Et t'es arrivé 6e. Je tiens à le rappeler quand même parce que on n'a pas souvent fait mieux.
1: Non, depuis moi, il y a eu de très bons scores. Slimane, Louane, ouais. Et je salue ces artistes parce que ensemble, en fait, on a, je pense, réussi à faire un mouvement très très positif dans l'appréciation de l'Eurovision auprès du public déjà.
0: Oui, dans l'intérêt même.
1: Dans l'intérêt, ouais. Et puis il y a plein de très bons artistes maintenant qui sont intéressés, qui postulent et qui peuvent vraiment enfin nous donner l'espoir de gagner un jour bientôt.
0: Ah oui, on croise les doigts. Allez,
1: c'est le
0: but. J'y crois. Dans cette
1: Barbara année-là... Pravi, j'ai oublié de mentionner.
0: Ah oui, Barbara, ouais, Barbara.
1: Deuxième quand même.
0: Deuxième. Sinon, bah, c'est toujours Marie-Myriam, notre championne, hein, je vous rappelle. C'était l'année du punk. C'était les années 70. Ça va revenir, les amis. Ça va revenir. Ne vous en faites pas. Et je parle, oui, non, de ces 10 ans aussi, parce que dans ces 10 années, tu es devenu père. Or, la chanson que nous allons écouter, c'est Charles Aznavour à ma fille.
1: Oui.
0: Je me suis dit que tu ne l'avais pas choisie par hasard.
1: Absolument pas.
0: Et c'est vrai que, bah, voilà, la vie n'est plus la même ensuite, c'est sûr. Et tu te découvres une dose d'amour. Dont tu n'avais pas idée.
1: Oui, sauf qu'ici, il faut quand même préciser que j'ai 3 enfants qui sont 3 garçons.
0: C'est pas vrai, t'as pas de fille.
1: J'ai pas de fille.
0: Mais j'étais sûre que t'avais une fille.
1: Non,
0: t'as 3 garçons.
1: C'est pas cette chance. J'ai beaucoup entendu parler de ce qu'est l'amour paternel pour une fille. En attendant, je me projette au travers de ce que dit Aznavour qui me touche profondément. Et je vis par procuration cette émotion.
0: À ma fille, donc. Charles Aznavour qui chante pour vous, pour celles et ceux qui ont des filles, ou celles et ceux qui y pensent comme ça, parfois comme Amir.

0: du velours, la voix de Charles Aznavour à ma fille. Je ne sais pas si Amir, tu as des modèles en chanson et si Aznavour en fait partie.
1: Totalement.
0: Ah, c'est vrai ?
1: Totalement.
0: Qu'est-ce que tu prends chez lui ?
1: Ce que je prends chez lui, c'est l'intelligence du verbe, comment poser le mot sur une mélodie pour qu'il gagne en ampleur, en magie, en consistance. Comment raconter une histoire sur scène aussi. Et puis l'artiste, l'auteur avec qui je collabore le plus depuis mes débuts s'appelle Nazim, et Nazim est lui-même un très très grand fan, ne jure que par Charles Aznavour, et on s'est pas choisi par hasard, je pense.
0: Ah, très bon. Ça, on t'entendra avec Nazim tout à l'heure. Mais avant, on va faire un tour. Alors, de l'autre côté, j'ai envie de dire, du spectre de la musique, quoique, est-ce que la chanson française et le pop-rock anglais n'ont pas quelques petits trucs en commun? En tout cas, ça fait des émotions. T'as choisi Coldplay, avec une chanson qui s'appelle The Scientist. Alors, il faut que je t'avoue, c'est pas leur plus connue, mais je pense que c'est celle sur laquelle j'ai le plus pleuré.
1: Je te crois.
0: Tellement cette chanson, elle est terrible, parce que oui, c'est quelqu'un qui veut un peu rembobiner, changer l'histoire et tout. C'est fou, pourquoi t'as choisi cette chanson ?
1: D'abord parce que on s'est parlé tout à l'heure de comédie romantique.
0: Ouais.
1: J'aime bien moi ce registre cinématographique, et il y a une comédie romantique qui est d'ailleurs un remake d'un film français qui s'appelle The Wicker Park dans sa version internationale, et je pense que la version française s'appelait L'Appartement avec Vincent Cassel, si je ne me trompe pas, mais on vérifiera après. Et dans la version américaine, dans la BO, on a ce titre de Coldplay qui accompagnait magistralement des scènes d'émotions amoureuses, et je sais pas, ça a pris une place en moi, ça m'a accueilli, et je retiens ce titre comme un de mes titres préférés, ce qui me touche le plus, comme toi.
0: 1996, oui, c'est Vincent Cassel avec Roman Boranger et Monica Bellucci. Mmh.
1: En tout cas, la version internationale, c'est Josh Hartnett, c'est Diane Kruger.
0: Et on y croit, on a envie de...
1: Et c'est waouh. Ouais.
0: L'Appartement, c'était le nom du film en français. Et donc, Coldplay, The Scientist, dans la BO du film américain.

0: Barclay, choisi donc par Amir, notre invité ce soir. Amir, est-ce que tu connais le clip de The Scientist?
1: Non, je m'en souviens plus.
0: Alors, je le recommande à tout le monde, et même à Amir. C'est un clip, en fait, qui a été tourné avec un procédé un peu spécial. Je vais essayer de vous l'expliquer, mais n'oubliez pas que je ne suis pas une scientifique. En gros, quand on regarde le film, quand on regarde le clip, on se dit, tiens, c'est bizarre, ils avancent bizarrement. En fait, tout a été tourné, tout le monde faisait ses mouvements à l'envers. Donc, par exemple, Chris Martin, qui est censé marcher à l'endroit dans le clip, bon, bah, il marchait à l'envers. Donc, tout a été fait, tous les gestes ont été faits à l'envers, puis remis à l'endroit. Mm-hmm. Mais du coup, ça fait une espèce de démarche
1: évidemment,
0: un peu étrange.
1: Évidemment,
0: et bah, c'est trop fort.
1: J'ai envie de le regarder.
0: Et bah, voilà, Coldplay, The Scientist, allez voir le clip. Et si j'ai mal expliqué, pardon. Pardon, Madame Bourdet, ma prof de SVT du collège. Je n'ai absolument pas progressé, madame, depuis, et j'en suis désolée.
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0: Mon invité, c'est Amir, et évidemment, on n'allait pas se priver du plaisir de t'écouter chanter ce soir, Amir, même si tu parles beaucoup de la musique des autres, mais j'aimerais qu'on écoute ensemble un duo avec Nazim. Tu nous en parlais tout à l'heure en nous disant que c'est ton plus proche collaborateur depuis 10 ans, avec qui tu partages l'amour d'Aznavour, entre autres. Vous avez chanté ensemble une chanson qui s'appelle « En face », qui est sortie en 2024.
1: Absolument.
0: C'est ça.
1: C'était la dernière chanson de son projet extrêmement ambitieux, d'écrire, de réaliser et de poster sur toutes les plateformes de streaming une chanson par jour pendant 366 jours.
0: C'est une folie, ça.
1: Il y est parvenu. Sur la grande majorité d'entre elles, il a même fait un clip. Enfin, c'est un projet d'une ampleur, c'est colossal. Et il avait appelé ça chronique d'un burn-out prévu d'avance.
0: Tu m'étonnes.
1: Et il y a quand même survécu.
0: Et ça, c'est la dernière, celle-là.
1: Et j'ai été extrêmement touché qu'il choisisse un duo avec moi, alors qu'il aurait pu en choisir tant d'autres. Mais je pense que ça arrivait aussi dans un timing où on en avait besoin. C'est une chanson qui parle de la tolérance, de la compréhension, du regard de la personne en face, du fait qu'on s'écoute peut-être pas suffisamment assez, qu'on reste très enfermé dans nos opinions. Nazim est musulman, je suis juif, on n'a pas besoin d'en dire plus. En ce moment, il est important de montrer quand la tolérance fonctionne et quand le respect mutuel existe. C'est notre cas, on est comme des frères. Et on avait envie de le raconter dans une chanson. C'est une chanson que j'adore.
0: En face.

0: En face, c'est Nazim avec Amir. Vos deux voix se mêlent tellement bien.
1: Merci.
0: Je pense que depuis 10 ans, vous avez dû souvent chanter ensemble, mais là, on va dire, c'est le premier officiel.
1: Absolument.
0: Ça te donne envie pour la suite?
1: Bien sûr, mais avec Nazim, tout. C'est pas que la musique, c'est de la fraternité, c'est de l'amitié, c'est de la confidence. Et je pense que c'est pas un hasard si nos voix s'accordent naturellement. C'est parce qu'on passe beaucoup de temps ensemble et qu'on a traversé beaucoup de choses.
0: Vivement la suite entre ces deux-là. Amir s'occupe de la suite de la programmation musicale sur votre radio ici. Alors les amis, installez-vous confortablement, c'est loin d'être fini. À tout de suite.
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0: Et mon invité de ce soir, il a une belle actualité. Lundi soir, notez dans vos petits carnets, vous avez rendez-vous avec Amir pour la suite des aventures de La Belle et le Boulanger. Dites donc, 3 saisons en Israël, la série. Donc là, bon bah lundi soir, c'est la fin de la saison 1, on est d'accord, en vrai, il pourrait y avoir la suite de leurs aventures.
1: Moi, depuis le début, je vois ça comme un premier volet. Après, c'est pas moi qui décide, mais comme j'ai connu et j'ai succombé à la première série, enfin pardon, à la série d'origine.
0: Oui.
1: C'est ce qui m'a amené d'ailleurs à le proposer à TF1. Je vois une histoire qui est loin d'être terminée et je connais la suite des aventures de chaque personnage. J'ai très très hâte qu'on puisse raconter le reste.
0: La Belle et le Boulanger. Alors moi, je vous recommande, j'ai eu la chance. Je suis un peu pistonnée par Amir et donc j'ai vu les 4 épisodes déjà. Et je vous recommande, oui, l'histoire de Benjamin le Boulanger et Louise la mannequin, superstar internationale. Les amis, les amours, les emmerdes, la musique aussi. Et puis je voulais citer les comédiens qui partagent l'affiche avec toi, Amir.
1: S'il te plaît.
0: Il y a Ludmila Van Cleer, donc elle joue La Belle, Amir et le Boulanger. Les darons, on les adore. Lionel Astier, Mathilde Amey, ils sont super.
1: Tous les parents. Ils sont merveilleux. Incroyable. Ils m'ont appris tellement de choses en plus sur le tournage. Oh,
0: c'est des super comédiens. Il y a également Gary Mialéanou, Sarah Stern, alias Stéphanie Tuche, voilà, qui est là également, Xavier Robic, et puis la petite Mithy Hazanavicius, qui joue ta petite sœur. La Belle et le Boulanger, c'est sur TF1.
1: Réalisé par Hervé Mimran, qui est
0: soir.
1: Un très grand réalisateur.
0: Ah, t'as aimé travailler avec lui?
1: Ah oui, oui, mais c'est un très grand, parce que c'est la première fois qu'il fait une série, il a fait que du cinéma jusque-là, des grands films avec de très très très grands comédiens. Et c'est un écrin extraordinaire pour débuter tout ça. Ces artistes, ces acteurs, cette histoire bien. Que j'aime déjà, c'est ce réalisateur. Les gens me voient à la télé jouer des scènes, mais ils savent pas le plaisir que j'ai pris, ce que j'ai ressenti à l'intérieur, et comment j'ai vécu cette aventure 2 mois durant, entre les prises, à venir tous les jours heureux.
0: Ouais.
1: Heureux de pouvoir vivre ça.
0: Et puis la troupe, quoi, c'est chouette.
1: Absolument. Et ceux qui sont expérimentés, parce que moi c'était la première fois, m'ont dit ne crois pas que c'est toujours aussi fun, c'est cool.
0: Il y a des tournages galères.
1: A priori, mais là on avait une atmosphère parfaite.
0: Et t'as pas fait la BO?
1: Pardon?
0: T'as pas fait la BO, la bande originale?
1: Tu veux que je te dise la vérité?
0: Oui,
1: j'y ai songé. Et j'avais un morceau qui me paraissait être parfait pour l'occasion. Sauf que on savait pas quand ce serait diffusé. Et moi, je pouvais pas attendre avec la chanson. Donc, j'ai sorti le titre qui s'appelle Complémentaire, qui a vécu sa vie.
0: Ah oui, effectivement.
1: Ça n'a pas servi pour la série, mais voilà. Moi, je voulais les marier, les deux projets. Je trouvais ça très sensé. Mais bon.
0: Rien que pour ça, il faut une saison 2, alors.
1: Allez.
0: Voilà. On passe commande chère, TF1. Lundi soir, les 2 derniers épisodes. Et puis, l'année prochaine, une saison 2, par exemple. En attendant, amis, Samir s'occupe de la musique et on va écouter, bah tiens, justement un chanteur. Quand on pense à lui, tout de suite on dit il est chanteur, mais il a joué dans pas mal de films et on louait justement ses qualités très instinctives d'acteur. C'est Johnny Hallyday. T'as choisi une chanson qui s'appelle Diego.
1: Quel morceau, mon Dieu.
0: Ouais.
1: Là, j'aurais pas d'histoire personnelle à raconter, mis à part le fait que je trouve que c'est une chanson merveilleusement interprétée, une chanson qui... Moi, je l'ai découverte à la Starac avec Georges Alain.
0: Je sais pas si tu te souviens. Georges Alain Jones, bien sûr.
1: C'est vraiment une histoire ancienne aujourd'hui. Ouais. Mais...
0: Et c'est lui qui avait chanté ça.
1: C'est ce que je. Moi, enfant, je ne connaissais pas la chanson de Johnny. J'ai connu ça à la Starac. J'ai découvert plus tard qu'elle a. D'ailleurs, elle a été reprise plein de fois par plein d'artistes, mais la version originale, écrite par Michel Berger, qui a récemment été chantée aux Enfoirés, et c'est ce qui me l'a rappelé le morceau quand j'ai préparé la liste des titres. Pour nous, pour aujourd'hui, voilà, elle continuait. Je la chantonnais encore parce que toujours baignée dans le bain des enfoirés, et j'ai trouvé ça cool de la réentendre dans sa version originale et de rendre hommage à Johnny.
0: Ouais, c'est une merveille. Johnny Hallyday, Diego, libre dans sa tête, et comme pas mal de chansons qui parlent de guerre, de paix, de prisonniers, etc. Elle est toujours terriblement d'actualité, des décennies après avoir été écrite.

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0: une version symphonique qui donne tellement d'ampleur et de souffle à cette chanson. Diego, Johnny Hallyday, ouais, il nous gâte ce soir, Amir. C'était comment la musique en Israël, Amir? Parce que toi, t'es né en France, mais dès l'âge de 8 ans, tu pars vivre en famille en Israël. Est-ce que, parce qu'il y a de temps en temps des artistes israéliens qui font le tour du monde, je pense notamment à Asaf Avidan,
1: bien sûr.
0: Mais c'est pas si souvent. Donc c'est comment, toi quand t'étais petit ou même ado, c'est quel genre de musique qui marche là-bas?
1: Écoute, c'est une question très ouverte, parce que moi je peux te donner ma perspective. Il me semble que c'est un pays qui avance tellement vite que les genres musicaux tendance du moins change, évolue assez rapidement. J'ai eu tout le long de ma vie l'occasion de voir la période du rock israélien, puis ensuite l'essor de la musique orientale, après c'était la pop un peu électro, après c'est revenu à une espèce de pop orientale, et en fin de compte aujourd'hui j'ai l'impression qu'on assiste à une musicalité qui est la chimère de toutes les origines de ce pays, qui est un pays qui rassemble beaucoup de diaspora, et qui aussi a une sorte de recherche depuis la globalisation, une sorte de recherche de ce qui se passe à l'étranger pour l'intégrer intelligemment, savamment. Moi, ça fait un petit moment que je travaille beaucoup avec des producteurs réalisateurs de musique israélien, parce qu'ils ont une sorte de d'irrespect des cases, comme s'ils travaillaient sans éthique parce que tout était possible. Et ils se questionnent très très peu sur ce qu'on attend d'eux, ce qui se fait plus, ce qui se fait moins. Ils tentent des choses, et souvent c'est dans ces trucs expérimentaux qu'on trouve une nouvelle vérité. Et moi je peux te dire que j'ai eu la chance, par exemple, de remporter quatre fois la chanson de l'année, dont trois fois des morceaux faits avec des Israéliens. Longtemps, Rétine, ce soir.
0: Et c'est des producteurs, oui, qui t'ont du coup un peu poussé.
1: Exactement.
0: Dans tes retranchements.
1: Ça veut dire que la fabrication est toujours un projet commun franco-israélien.
0: Ouais. Ouais, ouais.
1: Je viens avec un auteur, même un compositeur. On imagine la chanson dans son habit le plus simple, hein, le guitare-voix. Et à partir de là, on lui dit, trafique-nous quelque chose, fais-en quelque chose d'encore plus gros, plus fort. Et c'est là où on repousse les limites. Je trouve ça génial, le fait de faire le pont entre ces deux cultures qui me constituent, et d'avoir un regard sur ce qui se passe des deux côtés, me laisse le privilège de pouvoir jauger, de pouvoir mélanger et faire des repas de fusion, quoi.
0: C'est ça, il fait sa cuisine.
1: Voilà.
0: Mon boulanger. Mais en vrai, Amir, pour que le pont soit complet, il faudrait aussi que tu ailles faire des concerts là-bas. T'as jamais joué en Israël?
1: J'ai joué en Israël une fois dans le cadre des Francofolies qui ont eu lieu une année très très spéciale avec Jane Birkin et Raphaël. On y est allé. C'était en 2017. Mais je n'ai jamais été joué dans la ville où j'ai grandi, à Tel Aviv.
0: Ouais.
1: Et j'y vais là dans 2 mois environ.
0: Hey,
1: pour la première fois. J'ai annoncé cette date très très récemment et je suis extrêmement impatient. Ce qu'on va essayer de faire, c'est de prolonger en fait la tournée qui s'est terminée en décembre ici en France, après Bercy et 30 Zénith. C'est de ramener exactement le même spectacle. Et là aussi, je pense que si on était allé dans tous les autres pays du monde en leur disant, voilà le cahier des charges, c'est ce à quoi ressemblait mon spectacle en France, je vais faire exactement la même chose, on m'aurait dit, il n'y a pas le temps, il n'y a pas le budget, c'est trop compliqué. Et les Israéliens, ils disent, ok, on se démerde. Parce qu'il y a une sorte d'anarchie utile. Je ne sais pas si tu comprends.
0: Oui, c'est un truc que je vois.
1: C'est un truc où on dit, on va faire, on verra comment, mais on va le faire.
0: Voilà. Et on se donne les moyens de le faire.
1: Et j'aime beaucoup cette approche.
0: Ok, bon bah alors, par avance, bon premier concert.
1: Merci.
0: À Tel Aviv. Et alors, il y a déjà quelques dates aussi qui arrivent pour toi, Amir, côté festival d'été en France, cette fois-ci pour l'été prochain. Je vois par exemple arriver le festival de Confolens, le 13 août, etc. Ça, c'est une tournée qui va s'étoffer.
1: Absolument, oui, oh. On est déjà sur une dizaine de dates en été. La majorité d'entre elles n'ont pas été annoncées, puisque tu n'en vois qu'une seule.
0: Ouais.
1: Mais on va s'éclater l'été à venir. Ouais.
0: Formidable. Allez, on part en Amérique maintenant. On n'a pas parlé des Américains jusqu'à présent. Et quitte à parler d'un Américain, autant parler de Stevie Wonder.
1: Mmh.
0: On est d'accord. T'as choisi Pastime Paradise. Pourquoi on l'écoute ce soir?
1: Parce que l'histoire que j'ai avec ce morceau est d'abord de le découvrir dans la version de Coolio.
0: Gangsta's Paradise.
1: Gangsta's Paradise, dans la BO du film Dangerous Minds avec Michelle Pfeiffer, un film que je pense on a tous vu au cinéma dans les années 90 ou début des années 2000.
0: En France, ça s'appelait Esprit Rebelle.
1: Voilà. super film sur une classe de lycéens qui est reprise par une prof qui va galérer mais qui va réussir à les remettre sur le droit chemin. C'est des émotions qui nous touchent tous. Et il y a cette chanson par un rappeur qui débute et qui s'appelle Coolio. Moi, j'en deviens très très fan. Mon père m'entend la chanter, il me dit vous croyez que vous avez inventé l'eau tiède, vous c'est pas une chanson de lui, c'est une chanson de Stevie Wonder. Alors à l'époque on n'a pas Spotify, il a fallu faire des recherches chez un disquaire pour que

0: C'était merveilleux. Il y a des vidéos qui circulent encore. Coolio qui a disparu depuis.
1: Oui.
0: Mais voilà, c'est une chanson à laquelle je suis attaché et j'ai décidé de rendre hommage à sa version originale parce qu'il ne faut pas oublier où tout a démarré.
1: C'est ça les jeunes, vous n'avez pas inventé l'eau tiède hein, avec votre Coolio. Stevie, rendons à Stevie ce qui lui appartient. Pastime Paradise, je me souviens à l'époque Wonder avait dit j'ai accepté que Coolio fasse la reprise parce qu'il n'y avait pas de gros mots dans son rap. La classe, Stevie Wonder sur votre radio ici, grâce à Amir.

0: 76, l'album culte de Stevie Wonder, Songs in the Key of Life, parce que comme c'était pas assez Pastime Paradise, sur le même disque, il y a aussi Sir Duke, il y a aussi Isn't She Lovely, il y a As, enfin c'est une espèce de dinguerie cet album.
1: Oui, c'est l'album que j'ai saigné justement.
0: Ah ouais, c'est une merveille, merveille, merveille, vraiment. Il y a I Wish aussi que je vous recommande, on n'en parle pas souvent.
1: I Wish aussi a été reprise.
0: Oui, par Niyo ou Kikyo.
1: Non, attends, I Wish, c'est pas le titre. Attends, je veux pas dire de bêtises, mais c'est pas la chanson qui fait la mélodie de We're going straight to the Wild Wild West. C'est ça?
0: Mais oui, t'as raison.
1: Ouais, voilà. Donc, c'était pour le film avec Will Smith.
0: Ouais. Wild Wild West. Et c'était la mélodie, t'as raison, de Stevie Wonder. Incroyable. Il est partout, Stevie. Il était même sur votre radio ici.
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0: Bon, il faut qu'on parle de ton rapport, Amir, avec les chansons d'amour. Parce que,
1: dis-moi,
0: dans ton répertoire depuis le début, il y en a, moult et moult. Alors c'est drôle parce qu'en plus on t'entend dans tes paroles grandir. Et voilà, non mais c'est vrai, les chansons d'amour d'il y a 10 ans, c'est pas celles de C'est Amir.
1: Ouais, elles sont moins naïves peut-être.
0: Ben, c'est ça. Et alors, ça veut pas dire qu'on n'est plus dans le monde des bisounours, ça veut dire aussi que voilà, la vraie vie passe par là, mais que l'amour quand même est là.
1: Mm-hmm.
0: Je trouve ça beau.
1: Tant mieux.
0: Et donc c'est quoi ton rapport avec les chansons d'amour des autres? Là par exemple, celle que t'as choisie, celle de Céline Dion, Pour que tu m'aimes encore.

0: elle est à la fois sublime et à la fois super tragique, parce qu'en fait, elle est vraiment folle d'amour pour cette personne à qui elle dit « mais je ferai ce que tu veux, en fait, pour que tu m'aimes toujours ». C'est deep.
1: C'est deep. Ça peut arriver à tout le monde.
0: Ouais.
1: Et je pense que la beauté de ce que fait Goldman ici, c'est de pas la rendre tragique à un point où on a du mal à l'écouter. Au contraire, il met tellement de poésie dans les images. Et puis pour moi, c'est la chanson de ma demande en mariage. Donc
0: c'est pas vrai.
1: Interprétée par ma femme en phonétique, qui ne parlait pas un mot de français à l'époque.
0: Et elle t'a chanté ça ?
1: Elle m'a pas chanté. En fait, elle me l'a enregistré pour mon anniversaire. Et quelques années plus tard, quand je l'ai demandé en mariage, j'ai demandé à ce qu'elle soit jouée en fond. Donc j'ai rendu l'appareil avec sa propre chanson qui a accompagné ce moment.
0: Donc elle a dit oui.
1: Oui, je crois, si je dis ma femme.
0: Non, c'est juste pour ceux qui nous écoutent et qui se diraient, je vais faire une petite demande en mariage improvisée. Ne faites pas ça, les gens. Faites comme Amir, prévoyez des choses merveilleuses. Et voilà, là, ça marche.
1: Et c'est tout, Céline. En fait, moi j'ai beaucoup d'admiration pour les gens qui parviennent à écrire des chansons d'amour en trouvant de nouveaux angles constamment. Parce que le défi, il est là. J'ai bien l'impression que la plupart des auteurs, quand ils se mettent à écrire une chanson, ben la thématique immédiate, c'est l'amour. Ensuite, on se dit, j'en ai fait déjà, faudrait que je tente autre chose. Et après, soit on revient à l'amour inconsciemment parce que tout parle d'amour de manière directe ou indirecte, soit on se creuse, on se challenge pour essayer de trouver un angle qu'on n'a pas encore abordé. Et c'est là où ça devient intéressant. Et je pense que Goldman est un artiste en la matière, un grand technicien du texte. Et comme je suis super sensible au texte, et là en plus on a la voix de Céline Dion pour embellir tout ça, j'ai choisi ce morceau.
0: Eh ben merci de l'avoir choisi. Faudrait l'écouter une fois par semaine pour avoir une vie équilibrée, pour que tu m'aimes encore.

0: Il lui a écrit une chanson sur mesure, un vrai joyau, Jean-Jacques Goldman, pour Céline Dion, pour que tu m'aimes encore. C'est marrant, Amir, je me rends compte que tu as choisi plusieurs chansons sur ce modèle-là avec un auteur-compositeur qui crée quelque chose de très beau. C'est pareil pour Johnny, Diego. T'aimerais écrire pour quelqu'un ?
1: J'ai pas encore les épaules ni le courage. J'ai beaucoup, beaucoup de mal à... Je pense que c'est l'inverse chez la plupart des artistes. Moi, j'ai beaucoup, beaucoup de mal à porter la responsabilité de ce que va dire quelqu'un d'autre. J'assume mes idées, j'assume... Voilà, je trouve que c'est une démarche qui demande de creuser, de développer une grande empathie, ou bien d'imposer quelque chose, et j'ai pas cette prétention. Donc j'ai déjà tenté, et à chaque fois j'échoue. La composition plus simple, faire des textes pour quelqu'un, je sais pas. C'est un cap que j'ai pas encore réussi
0: à franchir. Tu te l'interdis pas, mais en tout cas, voilà, c'est pas
1: oui,
0: le moment.
1: Oui, alors qu'on me le demande assez souvent, mais...
0: Dis non. C'est dur de dire non en plus, parce que j'imagine qu'on doit te le demander très gentiment, mais en même temps, je comprends, si c'est pas l'heure, c'est pas l'heure. Quoi. Voilà. Amir, on va terminer avec une chanson à toi. Elle s'appelle Longtemps. Oui, à la maison, vous la connaissez. Vous pourrez la chanter très fort et très faux. Amir ne vous entendra pas. Par contre, vos voisins, si. Donc voilà, c'est à vos risques et périls. Elle est particulière, cette chanson-là, pour toi ?
1: Oui. Tu sais, tu as parlé à plusieurs reprises de mes chansons d'amour, mais jusqu'à Longtemps, qui est sorti en 2018, j'avais pas sorti de chansons d'amour du tout. Et c'est là où j'ai...
0: T'as ouvert les vannes.
1: J'ai ouvert les vannes, j'ai tenté un truc, j'ai aimé ce que ça a apporté, puis ça a équilibré un petit peu mon univers qui était jusque-là très rythmé, très solaire. Et à partir de là, j'ai décidé d'avoir au moins une balade d'amour par album. Qui raconte, qui apaise, qui pose un propos, qui met les émotions comme ça à plat sur la table, de la manière la plus exposée possible. Et ça rythme ma carrière, ça rythme mes albums, ça rythme mes concerts. Et j'aime beaucoup cet exercice.
0: Ouais. Et les fans, alors, ceux qui t'ont connu, avec des chansons comme J'ai cherché, etc., où c'est vraiment la teuf, etc., t'entendent comme ça plus posé, avec peut-être, oui, du coup, la voix en plus un peu plus en avant, où on fait plus attention à ce que tu dis. Mm-hmm. Ça leur plaît? Comment ils réagissent?
1: Je pense, parce que force est de constater que des titres comme Longtemps, Rétine, Complémentaire ont une très belle vie. Mais je pense que si j'avais fait que ça, ce serait un peu moins intéressant. Et je suis très heureux de pouvoir jouer avec les univers musicaux et de tenter constamment de nouvelles choses. C'est un vrai, vrai parc d'attractions pour moi, le studio.
0: Eh bien, mon cher Amir, merci d'avoir passé cette heure avec nous. Merci. Un samedi soir, franchement, Rancard avec Amir, vous en connaissez des radios qui vous aiment plus que ça? Je ne crois pas. Quel kiff. Alors, les actualités importantes, c'est que... la réédition de C'est Amir, donc C'est Amir avec un petit 2 comme au carré, est toujours disponible. Et puis, il y a les deux derniers épisodes de La Belle et le Boulanger, ça sera lundi soir, ça sera sur TF1. Et puis ensuite, je pense que vous pourrez rattraper sur TF1.fr, voilà, l'appli TF1+, etc. Voilà, TF1+, pour regarder tout ça. Faites comme moi, binger les 4 d'un coup, vous allez voir, c'est un vrai délice. Mon cher Amir, merci beaucoup.
1: Merci à toi.
0: On écoute Longtemps et on te dit à la prochaine.
1: À la prochaine.

0: Et c'est là-dessus qu'on dit merci à Amir pour ses chansons préférées qu'il a partagées avec nous. Moi, j'ai envie de remercier l'équipe de l'émission. Il y avait ce soir Iris Guitoni, Félix Pérez, Elodie Biancamaria, Alexandra Sackberg et Franck Moilier. Merci beaucoup les amis et passez une bonne fin de week-end sur votre radio ici. Après cette belle playlist signée Amir, je vous donne rendez-vous demain à 20h pour les chansons préférées de Jean-Luc Reichmann.
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6: Bonjour, merci d'avoir choisi votre radio ici. C'est Willy vient déjeuner chez vous, numéro 1047.
7: Oh là là,
6: ça pilote. Bonjour la tribu.
8: Bonjour.
6: Alors, qui est là aujourd'hui? Oh là, mais ça c'est incroyable. Nicolas Malabeuf, notre enfant de la télé, est là. Bonjour mon Nicolas.
8: Bonjour Willy, bonjour tout le monde.
6: Bonjour tout le monde. Et Fabien et mon autre geek est là. Bonjour mon Fabien.
8: Bonjour Willy, bonjour à tous.
6: Et bienvenue à tous. J'espère que vous avez passé une bonne semaine.
8: Excellent.
6: C'est reparti pour un nouveau numéro de votre talk show, pas comme les autres. Le seul à la radio française qui mélange sérieux et humour pour comprendre et apprendre de l'actu. Alors notez bien les dossiers du jour. D'abord, on va revenir sur les annonces faites par le sémillant Sébastien Lecornu. Sous certaines conditions, les familles pourront bénéficier d'une aide à la pompe. 20 centimes de moins sur le prix au litre. Des pros aussi pourront bénéficier de ce bonus. Exemple dans un instant avec celles et ceux qui travaillent dans le secteur du service à la personne. Et à 12h30, le boom des influenceurs santé sur les réseaux sociaux. Alors, ils ne sont pas médecins, ils ne sont pas professionnels de la santé et pourtant, ils nous conseillent de prendre tel ou tel truc pour aller mieux, comme de la térébenthine pour nettoyer les parasites de l'estomac, du lait de coco pour faire baisser le stress. Eh bien, est-ce vraiment efficace, utile ou est-ce dangereux? Eh bien, on en parle dans 20 minutes. Et bien sûr, vous le savez, on fait cette émission tous ensemble. On aime vous entendre, vous lire. D'abord sur le groupe Facebook, mon Fabinou.
8: Youpi la vie avec Willy Revelli, ça c'est le nom du groupe Facebook officiel.
6: Officiel, attention. Ah oui, attention.
8: Il est gratuit.
9: Parce qu'il y a des usurpateurs.
6: Ah,
9: des usurpateurs.
6: Oh, mais oui, mais plein.
8: On nous pirate.
6: On nous pirate.
8: Le sondage du samedi, quel est votre animal tient de compagnie? Alors, chien, chat, oiseau, perruche, lapin?
6: Oui, oui.
8: Et là, plus de 54% de votes pour les petits minous.
6: Ah, les minous, ah oui, le minou.
8: Alors, Cricri nous a présenté sa chatte Duchesse. Ah, oui. Valérie, ses chats s'appellent Jingo et Tango. Ah, pas mal. C'est pas mal. Et Sophie, moi j'ai deux chats, Cali et Minette.
6: Cali et Minette.
8: C'est mignon, donc continuez. Mignon. Continuez à réagir. C'est complètement gratuit. Le groupe Facebook, c'est Youpi la vie avec Willy Revelli.
6: Voilà, appelez-nous aussi, hein, 0810 055 056. C'est la libre antenne du week-end. Vous êtes tous des chroniqueurs, tous. Mais vous n'êtes pas payés. Vous et nous non plus. Alors voyez, on est à égalité.
8: Est-ce qu'on se plaint?
6: Non. Alors, bon, on fait l'émission tous gracieusement et vous nous appelez au 0810 055 056 à tout moment et vous repartez avec quoi?
9: Eh bien, vous en avez besoin plus que jamais du combustible. On vous offre une ravissante carte carburant d'une valeur de 100 euros.
6: Une carte combustible. Appelez-nous vite pour une carte combustible. Merci beaucoup. Est-ce qu'on est tous des
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6: Allez, ouvrons notre premier dossier. Bonjour Catherine Lopez.
10: Bonjour.
6: Bienvenue ici, vous êtes la directrice générale de la Fédération du service aux particuliers. Alors cette semaine, le gouvernement a donc annoncé une aide à la pompe. Sous certaines conditions, des familles pourront bénéficier d'une ristourne de 20 centimes sur le prix au litre. pour certains professionnels aussi, dont vous, c'est une bonne nouvelle, j'allais dire... Voilà, c'est une bonne nouvelle pour vous, ma chère Catherine, pour les professionnels comme vous.
10: C'est une bonne nouvelle, voilà. qui n'est pas arrivée par hasard.
6: Non, hein. On a œuvré, vous êtes battue.
10: Depuis, début mars. Je voudrais juste préciser quand la FESP représente les entreprises de services à la personne, effectivement, et notamment, elle accompagne tous les jours des bénéficiaires fragiles en perte d'autonomie sur tous les territoires et dans les milieux ruraux. Voilà. Donc, la pompe, les c'est une véritable urgence pour nous, pour les salariés de nos structures.
6: Voilà, vous vous êtes battu parce que ça aurait pu mettre en danger le suivi de l'accompagnement d'une personne vulnérable.
10: Tout à fait, tout à fait. Les aides à domicile font beaucoup de kilomètres pour de bénéficiaires en bénéficiaires. Les structures de services à la personne ont un équilibre assez fragile, donc il était absolument indispensable. Puis en plus, on est dans les métiers de l'humain, on ne comprenait pas que le secteur ne soit pas pris en considération au même titre que les pêcheurs. Je ne veux pas opposer les secteurs.
6: Non, bien sûr, on n'oppose pas les secteurs.
10: Il y a véritablement une. On est dans l'accompagnement. Les bénéficiaires sont les seules personnes. L'aide à domicile est la seule personne qu'ils vont voir de la journée.
6: Voilà,
10: donc il y a vraiment. C'est plus qu'indispensable. Donc depuis effectivement début mars, nous n'avons cessé d'interpeller le gouvernement. Ouais. Nous avons pu, grâce au MEDEF, participer aux différentes réunions qui sont organisées par Bercy toutes les semaines pour faire remonter les difficultés du terrain. Et effectivement, cette écoute du terrain a produit ses effets puisqu'ils ont entendu les réalités difficiles du secteur et donc décidé d'accompagner le secteur des aides à domicile.
6: Voilà, c'était quoi par exemple les remontées que vous aviez eues, Catherine ? C'était quoi des aides qui vous disaient je me déplace moins, c'était pas ce point-là quand même, si ?
10: Alors, nous, on faisait surtout remonter la difficulté, parce que forcément, en tant qu'entreprise, on se préoccupe des conditions de travail des salariés, et on faisait bien comprendre que le secteur à lui-même, bien sûr, accompagne ses salariés avec des indemnités kilométriques, mais que l'équilibre économique faisait qu'à nous seuls, nous ne pouvions pas supporter le poids de cette augmentation. Donc, il était absolument nécessaire que le secteur soit accompagné, ce que le gouvernement a entendu.
6: Voilà, c'est 200 000 aides à domicile qui utilisent leur véhicule chaque jour.
10: Oui,
6: c'est
10: tout
6: ça.
10: À fait.
6: Voilà, c'est énorme, hein.
10: Tout à fait.
6: Et donc là, ils seront aidés.
10: Tout à fait. Et en milieu rural, encore plus.
6: Ah, ouais, encore plus. Voilà, exactement. Donc là, c'est quoi ? C'est pareil. C'est aussi c'est 20 centimes par litre aussi.
10: C'est 20 centimes par litre, c'est ce qui est annoncé. Maintenant, nous allons avoir d'autres réunions avec Bercy pour travailler sur les modalités d'application.
6: Voilà, c'est la question que j'allais vous poser.
10: De notre secteur.
6: Voilà, c'est la question que j'allais vous poser justement. Ça va être quoi à peu près vous allez vous battre pour quelles conditions justement?
10: Là, l'idée, c'est vraiment de poser les modes organisationnels de nos structures pour que ça puisse véritablement être efficace et que l'accompagnement puisse être vraiment une réponse efficace aux aides à domicile. Voilà. Ouais. Donc là, pour l'instant, il n'y a pas de conditions particulières. L'objet est vraiment la discussion et de voir comment la mise en œuvre peut être efficace pour les entreprises.
6: Voilà. C'est un beau métier, hein. C'est compliqué, hein, le métier d'aide à domicile, mais c'est un...
10: L'aide à domicile est très compliqué. Ouais. Le métier de dirigeant des structures des aides à domicile est très compliqué, je vous l'assure, parce qu'il y a, on travaille ensemble. C'est un collectif de travail. Il y a une volonté commune de répondre à des bénéficiaires qui ne vont cesser d'augmenter d'ici 2050. On le sait tous.
6: Ah ouais, c'est vrai. Ça va aller crescendo. Vous aviez demandé aussi la mise en place.
10: Ça va aller crescendo.
6: Ouais. Vous aviez demandé aussi la mise en place d'une prime spécifique pour les aides à domicile. Vous avez eu des nouvelles de ce côté-là?
10: Alors, nous n'avions pas parlé d'une prime spécifique.
6: Alors, je n'ai rien dit. Alors, raccrochez, je n'ai rien dit du tout.
10: Pour l'instant, nous sommes battus vraiment sur ce qui était l'urgence, c'est-à-dire le prix du carburant. Et ça, vraiment,
6: ça a été obtenu.
10: En fonction de l'évolution de la situation, et si elle perdure, nous continuerons à le demander, et peut-être demander une prise en charge un peu plus élevée si la situation s'éternise.
6: Bon, merci infiniment d'être passé nous voir, Catherine Lopez. Voilà, donc
10: je vous en prie.
6: C'est une bonne nouvelle donc pour toutes les personnes concernées. Merci. merci beaucoup, directrice générale de la Fédération du service aux particuliers. Merci beaucoup, passez un bon week-end. Dans un instant, c'est vous que je veux entendre là-dessus pour réagir. Hein. Je sais qu'il y a beaucoup d'aide à la personne qui nous écoute. Donc 0810 055 056, venez nous dire ce que vous en pensez, même passez faire un petit coucou. On parle de quoi avec toi, mon Fabinou, dans un instant?
8: L'actu web de la semaine, oui, je vous propose de planter vos slips dans votre jardin.
6: Ça, c'est une très bonne idée. Slip en coton, propre ou sale,
8: pas de dentelle.
6: Voici FR David, il est là.

0: Barbs avec FR David et François.
1: François Régis
0: David avec Worlds, bien évidemment, spécialiste de la musique.
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0: Fabien et moi, notre geek, il est 12h16. Bah, c'est à toi, mon chéri.
1: Bah, il est l'heure de la mise à jour. Toute l'actu web qui a retenu mon attention cette semaine. On démarre avec une tendance TikTok. D'ailleurs, on en a déjà parlé un petit peu la semaine dernière.
0: Bon, bah, alors pourquoi on en reparle?
1: Mais parce qu'on n'en a pas assez bien parlé.
0: Depuis... Ah, on n'en a pas assez bien parlé.
5: Il recycle.
0: Non. Il recycle déjà, lui.
1: Mais non, c'est le défi du j'écoute, mais je ne vire pas. Parce que c'est drôle. C'est quand même drôle.
0: Ah oui.
1: Et c'est toujours tendance cette semaine. Le concept est simple. Avouez les petites fautes rigolotes qu'on peut faire au travail.
0: Oui.
1: Et une agence du marketing parisienne s'est prêtée au jeu cette semaine. Les employés de cette boîte se sont filmés avec leur patron. Écoutez, c'est très drôle.
6: J'écoute, mais je ne vire pas.
7: On partait toujours à l'avant du bureau quand t'étais au Brésil.
8: Écoute, mais je ne vire pas.
9: Tu m'as déjà payé mon salaire deux fois sans que tu t'en rendes compte.
8: J'écoute, mais je ne vire pas.
10: J'ai déjà fait une soirée au bureau avec des potes. Parce que j'ai perdu.
8: J'écoute, mais je ne vire pas.
11: C'est moi qui prends tout le temps ton yaourt dans le frigo.
8: J'écoute, mais je ne vire pas.
12: J'ai déjà pris ta Porsche pour aller en rendez-vous.
0: Oh là là, une Porsche, pas mal. Une Porsche, dis donc, c'est qui comme patron? C'est les nôtres.
1: C'est pas mal, c'est pas mal. Voilà la nouvelle mode, j'écoute, mais je ne vire pas. Willy, quelle est votre petite faute, voilà, que vous avez pu faire à Radio France?
0: Non, bah, de refaire croire qu'on bosse l'émission, c'est ce que je dis tout le temps.
1: Ouais, s'ils écoutent, normalement, s'ils écoutent, ils devraient s'en rendre compte.
0: Non, non, non.
1: Moi, j'imprime des documents perso.
0: Oui, bah ça...
1: Quoi?
0: On n'a pas le droit de faire ça?
1: Normalement, non. Ça dépend si vous imprimez une forêt. Bon, bref, on écoute, mais on ne vire pas. Toujours dans l'actu web de la semaine, la ville de Nantes, tiens, chez vous,
5: c'est
1: Nicolas Malabeuf, propose une activité insolite. J'ai repéré ça sur leur site internet. Les habitants sont invités à planter leur slip en coton dans les parcs et jardins de la ville.
13: Et quand il pète, il trouve son slip.
1: Évitez les slips sales, hein, quand même.
0: Non.
1: Alors, savez-vous pourquoi la ville de Nantes propose de planter des slips en coton blanc? Eh bien, en fait, non, mais c'est très sérieux.
0: Oui.
1: C'est pour mieux comprendre la vie des sols.
0: Oui.
1: En gros, vous enterrez votre slip, hein, vous pouvez le faire dans votre jardin chez vous, et vous le déterrez quelques semaines plus tard.
0: Mmh.
1: Et si votre slip est abîmé, cela veut dire que le sol est en bonne santé. Cela signifie que les micro-organismes comme les bactéries et les champignons sont actifs et c'est bon pour nos sols. Voilà, donc enterrez vos slips.
0: Voilà.
1: Et on devrait se faire ça aussi avec les humains. Je trouve ça peut être pas mal pour savoir.
0: Ils
1: sont en bonne santé.
0: Moi, Xavier Dupont de Ligonnès, c'était un test qu'il faisait là-bas. Les gens gueulent. En fait,
1: Nantes, en plus, c'est d'accord. Moi, j'étais voir le slip de Gérard Larcher après une journée de boulot.
0: Alors
1: je peux vous dire qu'il est en très bonne santé. Voilà, mon GG, c'était du cassidé hier midi à la cantine. Il a bien mangé mon GG. Bref, allez, on termine avec une pétition en ligne.
0: Pétition.
1: Une pétition postée par Marc Billan. C'est un Breton originaire de Saint-Servant. Un Breton de Bretagne. Et sa pétition concerne en fait la boulangerie de son village. Car le boulanger a arrêté de faire sa pâtisserie préférée. L'atmosphère, ça c'est le nom de la pâtisserie. C'est une boule toute ronde, croustillante et crémeuse à la fois, à base de mousse au chocolat au lait. Il faut y ajouter un crémeux à la fève de tonka, du praliné coulant amande, vanille, un biscuit au chocolat.
5: Il y a la place.
1: Non mais c'est... Et enfin un croustillant aux amandes hachées. Il est un peu.
0: D'accord.
1: Eh bien, la pétition de Marc a fait le tour du web et l'atmosphère devrait bientôt revenir dans la vitrine de sa boulangerie.
0: Atmosphère. Merci beaucoup. Merci beaucoup, mon bon Fabinou.
1: Oui.
0: Au revoir, mon Fabinou. Mettez un jingle, je sais pas, mettez ce que vous voulez. Mettez un jingle, non?
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1: C'est gratuit le jingle.
0: C'est gratuit.
1: C'est pour ça que vous en mettez.
0: Profitons-en, parce que nous on les fait encore, contrairement à cette pâtisserie. Nous, des jingles, on en a foison, là, il n'y a pas de problème. David, il est là, mon David?
14: Ouais.
0: Ouais, ouais. Oh là, bah d'accord.
1: Je crois qu'on emmerde.
5: Sois poli un peu.
0: On te dérange, David?
14: Ah non, pas du tout.
0: Ah
14: non,
0: bon?
14: Non, c'est des conneries, ça.
0: Ah, c'est des conneries. Ça va, David? Tu nous appelles d'où, mon David?
14: Bordeaux.
0: Ah, Bordeaux. Bordeaux, bien. Bordeaux,
14: ouais,
0: Bordeaux.
14: Les Girondins de Bordeaux.
0: Exactement, les Girondins de Bordeaux. Qu'est-ce que tu fais de beau à Bordeaux, David?
14: Eh bien, moi, je suis sans emploi. Voilà, je suis à la maison, tout va bien.
0: Bon, très bien, mon David. Tu voulais réagir sur les aides à domicile dont on en parlait tout à l'heure?
14: Oui, ben oui, parce que je suis non-voyant. Donc, j'ai une aide à domicile.
0: Ah, bah oui.
14: J'ai également ma petite amie qui est aide à domicile également.
0: Très bien.
14: Et c'est vrai que c'est un métier où elles ne sont pas payées bien gras. Il y en a très peu. Il y en a qui arrivent et puis qui, au bout de pas longtemps, repartent.
0: Ouais.
14: Parce que ben, elles sont, voilà, pas toujours. Et puis on les mène un peu comme on veut, on les, on leur change on leur change de personnes en cours de journée, des trucs comme ça et tout.
0: Non, non, c'est un métier essentiel et bien compliqué. Toi, David, l'aide à domicile qui vient chez toi, tu la connais depuis longtemps ?
14: Ah oui, oui. Très bien. Ça fait 28 ans qu'elle travaille pour moi.
0: Ah oui, d'accord. Donc bah voilà. Alors sans aller jusqu'à 28 ans, en tout cas, je suppose que c'est important d'avoir quelqu'un qu'on connaît bien et qui change pas tous les 4 matins. Voilà.
14: Quand on me propose des remplaçantes, j'hésite parce que on ne sait pas sur qui on va tomber. Ouais. Même si elles sont employées par une association qui est sérieuse, je veux bien, mais il faut tout réexpliquer, dire où sont les produits, tout ça, tandis que la domicile que j'ai, elle connaît tout déjà, et puis y a un petit rapport d'amitié aussi.
0: Oui, bien sûr, évidemment, il y a un lien qui se crée, la confiance et tout, c'est bien normal. David, merci beaucoup d'être passé nous raconter ton expérience. Tu prends bien soin de toi, mon cher David, et tu repars toi aussi avec
2: ta carte carburant
0: d'une valeur de 100 euros. D'accord, mon David, on t'embrasse fort. Merci d'être passé nous voir. Dans un instant, dans un instant, on va vous présenter un invité pas banal parce qu'on aime vous présenter des invités
3: pas banaux.
0: Mais d'abord, on va écouter Oria avec Soirée mondaine.
2: Ah oui, ça, vous y allez tout le temps.
0: Tout le temps.
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0: On aime tellement chic. À

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0: Comme promis, place à la personne pas banale du samedi. Bonjour Aziz Hamedi.
3: Bonjour à vous.
0: Bienvenue, bonjour à vous. Bienvenue ici. Alors Aziz, tu as dit, on peut se tutoyer Aziz, il n'y a pas de souci. Tu as 19 ans, mon cher Aziz, tu habites à côté de Grenoble et tu es une véritable star en devenir, de plus en plus sollicité. Si, si, moi je croise les doigts pour toi, il n'y a aucun problème parce que tu as beaucoup de talent. Tu joues de quoi, mon cher Aziz ?
3: Je joue le seul instrument qui est le piano.
0: Voilà, très beau piano.
3: Bonjour, j'en rêvais depuis que je suis petit.
0: Voilà.
3: Et depuis un an, j'ai eu l'opportunité d'en faire.
0: Ouais.
3: Et depuis, c'est devenu mon meilleur ami.
0: Voilà. Sauf que Aziz, deux choses incroyables chez toi, c'est que tu en joues principalement où ce piano ? Et tu as appris à en jouer
3: à la gare de Grenoble.
0: À la gare de Grenoble. Et tu as appris comme ça. T'as pas pris de cours, hein ?
3: Franchement, non, parce que déjà, en fait, financièrement, déjà, c'était compliqué pour prendre des cours.
0: Ouais.
3: Et deuxièmement, je voulais... en fait, moi, j'aime bien me débrouiller tout seul.
0: Ouais.
3: Donc, la première fois que j'ai acheté mon piano, je l'ai posé sur la table. Je me suis dit, bon, ça sert comment, etc.
0: Ouais.
3: Pendant des heures et tout. On aurait pu me prendre pour un fou. Et au final, ça a bien payé, quoi.
0: Voilà.
3: Ça a marché.
0: Et donc, c'est là, jusqu'à la seconde où on se parle, mais ça va bientôt changer, tes concerts, tu les fais donc principalement à la gare de Grenoble, on va dire.
3: Oui, c'est ça, voilà.
0: C'est ça.
3: Tous les jours, il y a un Olympia à la gare, si vous voulez.
0: Voilà, tous les jours, donc concert à la gare. Et quand Aziz, il joue, je vous rappelle qu'il y a à peine quelques temps, il ne savait pas jouer de piano, on est d'accord, il n'a pris aucun cours. Et maintenant, Aziz, il joue comme ça. Tiens, écoutez. Voilà, c'est un don. Là, t'as passé ton bac l'année dernière en juin. Là, tu vas continuer. C'est quoi là ton futur là, mon cher Aziz là ? Il va se passer quoi là pour toi ?
3: Il y a de grandes choses qui arrivent.
0: Ouais.
3: Je peux pas dire les noms, mais il y a une grande chaîne de télé en France qui va me suivre sur un an.
0: Ok.
3: Et ce sera un reportage. Il y a au moins 5 millions d'audience. On va dire, c'est pas mal.
0: Ouais, c'est pas mal.
3: C'est pas mal. Un grand reportage.
0: Voilà.
3: Il y a peut-être une tournée des gares qui arrive.
0: Tournée des gares, ouais. Ça c'est génial.
3: C'est ça, c'est à 70%.
0: Voilà.
3: Avec peut-être une première date à Grenoble, en concert.
0: Voilà. Et puis
3: il y aura pas mal de concerts à Paris aussi, en France, à Grenoble.
0: Non, mais tu te rends compte, ça, voilà, bravo, c'est tellement mérité. Voilà, le talent,
3: dans
0: la gare. Et il y a un album déjà aussi, hein. Non, c'est ça, il y a un morceau là qui tourne, c'est ça ?
3: Et là, il y a un EP qui est sorti le 16 février dernier qui s'appelle Mélancolia.
0: Mélancolia, exact.
3: Et là, on bosse sur le prochain projet où ça sera, on va dire, grandiose. Et là, on prendra vraiment notre temps. Parce que l'autre projet, je voulais le sortir parce que ça me tenait à cœur. C'était un projet qui a été fait avec les moyens du bord et tout, ça a son charme.
0: Ouais.
3: Là, ça va être un projet vraiment professionnel, etc.
0: Ouais.
3: Et il y aura aussi son charme, en fait.
0: Ouais.
3: Et ça sera l'évolution, on va dire.
0: Aziz, c'est le charme, de toute façon, c'est comme ça. C'est le rouleau Iglesias du piano. C'est les charmes et les charmes et les charmes. Aziz, je crois que tu es assez fier quand des jeunes te disent, tu vois, grâce à toi, j'ai envie de me mettre au piano. C'est vrai, ça ?
3: En fait, moi, ça me fait plaisir.
0: Ouais.
3: J'ai pas envie de dire que c'est grâce à moi.
0: Ouais, quand
3: parce
0: même.
3: Eux aussi, du coup, ils ont eu la foi de venir en faire. Mais c'est vrai que la dernière fois que, quand je suis passé dans les médias, je suis parti à la gare, il y avait au moins une dizaine de jeunes qui m'attendaient.
0: Ouais.
3: Et qui voulaient que je leur montre et que je leur apprenne, en fait, tout simplement. Mmh. Et je suis resté au moins 4 heures en train de leur apprendre.
0: Ouais. Tu vois, franchement, c'est trop, trop bien. Bravo, Aziz. Voilà, on voulait juste
3: Merci
0: te féliciter
3: beaucoup.
0: Et t'encourager pour la suite. Voilà, Aziz. Hamedi, il a appris à jouer du piano à la gare de Grenoble et depuis il est très demandé. Son album s'appelle Mélancolia, disponible sur les plateformes de streaming, comme disent les jeunes. Merci, moi, Aziz. Passe un bon week-end.

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2: Allez, partons gaiement vers la deuxième demi-heure de votre talk show du samedi. Alors ici, c'est comme le talk show de Léa Salamé qui à l'époque.
3: Mais pas pareil.
4: La même chose.
2: Dans un instant, on parlera de ces influenceurs santé qui pullulent sur le web. Et votre tribu est là, notre enfant de la télé, Nicolas Malabeuf, et notre spécialiste web, justement, mon Fabien Emo. Qu'est-ce qui se passe sur ce groupe Facebook?
1: Alors déjà, pour nous retrouver, vous tapez Youpi la vie avec Willy Revelli. Et on parle des animaux.
2: Ah oui, on parle des animaux.
1: Alors, beaucoup de chats chez les Youpistes. Des chats. Et on aime bien, vous savez, les petits noms d'animaux.
2: Prénoms,
1: par exemple, Laurence, elle a appelé ses chats Looping et Biscotte. C'est rigolo. Sébastien, mon chat s'appelle Toinette.
2: Ah, Toinette.
1: Claudine, elle, c'est Helios, Isis et Team You.
2: Oh là là, il y a beaucoup de chats.
1: Isabelle, c'est Nuance. Peut-être pour nuance, 50 nuances degrés, ouais, peut-être. Ouais, et Thierry, lui, là, un chien, c'est Ruby, il a 5 ans.
2: Ruby!
1: Et alors, continue, parce qu'on a reçu beaucoup de photos.
2: Oui.
1: Et vous aviez un chat?
5: J'avais un chat.
2: MC, ça s'appelait MC, parce que j'étais fan d'MC Solar. Voilà, donc je l'avais appelé MC.
1: Donc continue à réagir. Le groupe Facebook, c'est Youpi la vie avec Willy Revelli.
2: 08. Puis j'avais un chien quand j'étais gamin, il s'appelait Tarzan. Mais ça, je l'ai dit déjà, il s'appelait Tarzan. C'est comme mon père. Mon père, il l'avait ramené dans un petit sac. Il l'avait trouvé. Parce que mon père était maçon, il l'avait trouvé dehors. Et il l'a ramené dans un sac, comme un sac poubelle. Le chien était tout petit.
5: C'était quoi comme chien?
2: C'est un berger belge qui était assez vilain.
1: D'accord.
2: Et mais c'est pas grave. Et puis on l'a gardé. Il a dit comment tu vas l'appeler? Donc je voulais l'appeler Goldorak. Mon père m'a dit non. Donc c'était Tarzan.
1: Bon, c'était pas mieux.
2: Enfin voilà, c'est Tarzan. Mon petit Tarzinou, quoi. 0810-055-056. Vous nous appelez. Vous repartez avec quoi aujourd'hui?
5: Avec 100 euros de carburant. Voilà. Le tirage, c'est demain.
2: Voilà, passez même nous donner le nom de votre animal et tout. Oui, c'est sympa aujourd'hui à laisser à la cool. En attendant, si vous n'avez pas suivi l'actu, pas de panique. L'actu vous suit. Il est temps pour moi de mettre
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2: Et on commence avec cette bonne nouvelle. Le gouvernement prévoit un coup de pouce à la pompe. Si vous travaillez à plus de 15 km de votre domicile, 30 km aller-retour, que vous touchez moins de 17 000 euros par an ou 50 000 euros pour un couple avec deux enfants, que votre véhicule est de couleur rouge ou grise, excepté l'anthracite, que votre plaque d'immatriculation possède une lettre comprise entre le A et le T, que les chiffres impairs, sauf le 1 et le 3, composent votre plaque et que le mot de passe pour accéder à votre espace impôt.gouv.fr comporte bien 2 majuscules, 8 minuscules, pas d'espèce, 9 tirés du bas, salade, tomate, oignon, vous pourrez flasher un QR code qui vous enverra sur un formulaire à remplir pour obtenir une ristourne carburant de 8 euros dans 6 mois. Le portail de l'ANTS annonce une fuite spectaculaire de données. Ont été divulgués nom, prénom, date de naissance, email. Bon, ça s'appelle Facebook en fait. C'est bien simple, on n'avait pas connu de fuite de données aussi massive depuis la dernière tournée de Franck Michael. Moi, pour éviter les fuites de données, j'ai mis une couche culotte autour de mon PC. Finalement, être sans papier, ça a des avantages. Au moins, on se fait pas pirater. Sorti mercredi dernier au cinéma d'un film inspiré de la vie de Philippe Croizon. Après le film en 2024, un petit truc en plus. Cette fois, le cinéma mise sur 4 petits trucs en moins. Le magasin Printemps annonce la suppression de 229 postes. Au printemps, les feuilles poussent, mais côté boulot, c'est l'automne. Hein. Les emplois tombent. La Suède déclare officiellement le sexe comme étant un sport. Voilà, un tournoi serait déjà en pénétration, en préparation. En Suède, avec IKEA, ils étaient déjà les spécialistes du montage. Ils seront donc aussi les spécialistes du démontage. Un chargement de 12 tonnes de chocolat Kit Kat volé dans un camion. Tiens, Gérard Larcher est rentré dans le grand banditisme. Enfin, la question du jour. Alors, normalement, Interville, c'est top à la vachette. Mais comme cet été, France 2 à Dignette, est-ce que ça sera plutôt stop à la vachette? Vous avez 2 heures. Malheureusement, dans 250 jours, c'est fini 2026. Il n'y a pas Interville cet été, dit on.
1: Non, pas d'Interville.
2: Non, en même temps, il n'y avait déjà pas de vachette.
5: Il n'y avait pas les vachettes.
2: Il n'y a plus d'émission.
5: Il n'y
2: a plus de. Il n'y avait pas de spectateurs. Il n'y a plus d'émission. Il n'y a plus rien. Donc, du coup, on a le moral qui est.
1: Ah, pas bien.
5: Vous avez la solution.
2: On a la solution. Quand je vais vous dire à vous, où que vous soyez, ou même en bagnole, où tout le monde se lève, et vous me gueulez. Là, quand je vais vous le dire, ça va pas bien. Il y a Interville, il n'y a plus Interville.
1: Pas bien.
2: À toi. Et voilà, et là ça va beaucoup mieux. Ça va beaucoup mieux, mes amis. Question que je me pose souvent, avec toutes les couillonnades qu'on dit dans cette émission, est-ce que nous, on va y aller là? Là,
1: au paradis.
2: Et peut-être pas sûr. Voici Michel Polnareff, à tout de suite.

0: Bah, je peux te dire qu'il y en a un qui va aller en enfer. Écoutez-moi bien, mes amis. Nous venons d'apprendre, parce que pendant que Michel chantait, j'avoue qu'on ne l'écoutait pas. Mais
1: bah, là, c'est grave.
0: C'est très grave ce qui se passe. On vient d'apprendre à l'instant, là, il y a une seconde, hein, que ce soir, Nicolas Malabeuf organise chez lui, à Rosny-sous-Bois, dans son appartement. Je vais donner l'adresse. Il organise une soirée et Fabien et moi, on n'est pas invités.
2: Non, mais normal.
0: Salaud. T'es vraiment un salaud.
2: C'est plus de votre âge.
0: C'est plus. Non,
3: mais il y a un mois, il est venu chez moi, j'ai fait un bourguignon. Il y a 15 jours, j'ai fait un silicone carné.
0: C'est quoi cette histoire, cette soirée chez toi, Nico?
2: On n'est pas de la même génération. On ne fait pas les mêmes soirées.
1: Mais quoi?
0: Tu crois que je fais une soirée des chiffres et des lettres, moi? C'est quoi le délire?
2: Motus et tutti quanti, là.
1: Motus
0: et Fabien,
2: il a un gamin.
0: Voilà les amis, tendez la main. Je t'ai sorti du ruisseau, ça m'apprendra. Ça m'apprendra, tiens.
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0: gros dégueulasse. Oui, je vais donner ton adresse. Tous chez Nicolas Malabeuf ce soir, on va vous donner l'adresse d'ici la fin de l'émission à Rosny-sous-Bois, en banlieue parisienne. Ouvrons notre nouveau dossier. De plus en plus d'influenceurs santé nous donnent des conseils sur les réseaux sociaux. Oui, mais bon, alors, c'est bien ou pas bien? Bonjour Marie Bonneau.
5: Bonjour.
0: Bien. Est-ce que vous avez été invitée à la soirée de chez Nicolas ce soir?
1: Si vous dites oui, alors là.
0: Quel scandale. Vous êtes la vice-présidente du syndicat des jeunes médecins généralistes. Réagir. Alors, vous nous confirmez que c'est une tendance en ce moment, qu'il y a de plus en plus d'influenceurs, dont certains qui n'ont aucun diplôme, rien du tout, et qui donnent des conseils santé sur les réseaux, c'est ça?
5: Oui.
0: Ah là là.
5: Oui, tout à fait. Ben, je vous dirais qu'en ce moment, on est dans l'ère de l'abondance de l'information. Il y a une jungle sur les réseaux sociaux qui est propice à la désinformation. Et qu'on observe qu'il y a 43% des posts sur ces réseaux sociaux qui sont considérés comme de la mésinformation en santé, qui concerne la santé.
0: 43% des posts qu'on voit passer.
5: Des posts qui sont. Non, qui sont considérés comme de la mésinformation.
0: Oh là là là.
5: Concerne le sujet de la santé.
0: D'accord. Alors, parmi les sujets de santé là, les plus demandés, il y a la beauté, le ventre, la minceur, la fertilité, la sexualité aussi. Pourquoi est-ce qu'on va prendre.
5: Et donc,
0: pourquoi on va prendre des conseils sur Internet, Marie? C'est parce qu'on n'arrive pas à avoir de rendez-vous chez le médecin?
5: Alors, ben, en partie, et puis aussi parce que l'information, elle vient à nous. Hein.
0: Ouais,
5: on peut être en train de regarder un influenceur sur le sujet beauté, lifestyle, comme vous étiez en train de dire, et puis on va vite dériver sur un sujet santé, hein, que ce soit par l'alimentation, puis on en vient aux troubles du comportement alimentaire, par la musculation, et puis après on en vient à la testostérone, au masculinisme. Donc il y a plein de façons dont ça peut dériver, mais il n'y a pas de doute que les gens sont plus souvent devant leur écran qu'à côté de leur professionnel de santé.
0: Et en quoi ça pose problème alors, Marie? C'est-à-dire qu'effectivement, c'est la plupart du temps, c'est
5: peut être dangereux pour l'individu en lui-même parce qu'il peut prendre des décisions erronées sur sa santé. Il peut décider d'arrêter un traitement parce qu'il a entendu une information qui faisait peur, ou il va refuser une vaccination ou un soin qui pourrait lui être bénéfique. Mais aussi, bah, il y a des risques psychosociaux. Ça rend anxieux, ça peut rendre un peu défiant, ça peut venir à faire de l'isolement, ou on peut s'enfermer dans un système de pensée si on a toujours la même information qui nous parvient sur les réseaux. Et puis malheureusement, bah, ça peut aussi être un impact financier, parce que si on achète tous les compléments alimentaires qui nous sont proposés, ben c'est un sacré marché.
0: Voilà. Ça, vous pouvez nous donner, je sais pas, vous avez en tête un conseil vraiment grotesque que vous avez vu, même vu sans que ce soit forcément très dangereux, mais même un truc un peu ridicule.
5: Ben non, mais on peut tous se rendre responsable de mésinformations, hein, c'est-à-dire propager une information erronée parce que on l'a entendu. Oui,
0: on l'a entendu.
5: Mais bah, par exemple, je peux vous dire que vous n'avez pas besoin de booster vos défenses immunitaires.
0: Ah bon?
5: Si vous n'êtes pas malade. Là, les conseils, c'est des conseils assez ordinaires, de l'hygiène, une bonne quantité de sommeil, une alimentation variée, et puis bah, les maladies de l'hiver, elles sont bénignes et on en attrape tous et c'est normal.
0: Il paraît que vous avez des patients que vous recevez, Marie, des patients qui ont été convaincus par ChatGPT d'être malade alors que non, ou d'avoir un truc alors que non. C'est vrai, ça?
5: Bah oui, bien sûr. Il faut dire que bah, je suis bien conscient que quand ils arrivent me voir, il faut qu'ils aient déjà pris rendez-vous, qu'ils aient pris du temps dans leur vie pour venir et se déplacer. Et entre-temps, ils ont déjà rencontré de l'information sur les réseaux sociaux, ou alors ils ont déjà posé la question, en effet, à une IA générative. Et donc, ça nous fait plus de travail, nous, les professionnels de santé, de devoir convaincre la personne, décrypter ce qu'elle a compris, lui faire un rapport sur ce qui nous apparaît pertinent et ce qui nous paraît faux, et ensuite la convaincre d'aller vers le bon sens. soins, ça nous demande plus de travail encore et c'est compliqué actuellement au vu de la surcharge du système de santé.
0: Donc vous nous conseillez quoi, Marie Bonneau, alors? Parce qu'il y a aussi des vrais médecins qui donnent des conseils. Il y a des vrais médecins.
5: C'est ça que j'allais vous dire, c'est qu'il faut savoir qui s'adresse à vous sur les réseaux. Est-ce qu'en effet, c'est un influenceur lambda ou est-ce que c'est un vulgarisateur scientifique, quelqu'un qui a fait l'effort de produire du contenu qui est pertinent et bon pour la santé publique? Ça, c'est des choses qu'il faut promouvoir. Et puis, il faut aussi un peu les protéger parce que parfois, ils sont victimes de

0: produit, c'est que c'est de la pub et puis
1: oui,
0: c'est tout.
1: Ça,
0: quoi. Voilà.
2: Exactement, voilà. Toujours se rappeler ça. Et puis quand il y a des grandes prétentions, bah, il faut des grandes preuves derrière. Hein. Et se rappeler en effet que l'information qui veut vendre un produit, c'est une publicité, ça veut, cherche vos sous, ça n'a pas vos intérêts à cœur.
0: Merci beaucoup Marie Bonneau d'être passée nous voir, vice-présidente du syndicat des jeunes médecins généralistes Réagir. Je vous donne l'adresse de Nicolas Malabeuf tout à l'heure. Et on va chez lui vers 21h ce soir. Hein. Tous, hein. Marie y compris. Merci beaucoup. Passez un bon week-end, Marie.
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0: 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On va faire un petit coucou à Damien. Ça va, Damien?
5: Oui, ça va, oui.
0: Ça va très bien, mon ami. Nous, tu nous appelles d'où?
5: De Payaduc, une petite bourgade du Puy-de-Dôme.
0: Ah, le Puy-de-Dôme, en force, le Puy-de-Dôme. On a souvent des auditeurs du Puy-de-Dôme qui nous appellent. Ah oui, je crois que tu as un petit animal à la maison, c'est ça, hein?
5: Oui, même un assez gros chien.
0: D'ailleurs. D'accord, un assez gros chien. Et alors, comment il s'appelle, ce gros chien?
5: Il s'appelle Tao.
0: Tao. Très bien. Et ça, il ressemble à quoi, le gros chien?
5: Eh bien, un collet. Désolé, c'est un problème de prononciation pour elle.
0: Ouais. Un collet.
5: Un collet, comme la série télévisée dans les années 50.
0: Voilà, la chienne Lassie. Ah, très très bien. Donc, il a 4 ans, c'est ça?
5: Il a 4 ans, voilà.
0: En fait, on vous a parlé de ça avec Fabien, on vous a demandé de réagir là-dessus sur le groupe Facebook, parce qu'il y a une petite enquête qui est sortie cette semaine, les villes où il est très agréable de promener son chien, et Grenoble est arrivé premier, Boulogne-Billancourt en deux, voilà.
1: Et nous avons eu un message de Jacqueline sur le groupe Facebook. Elle a environ 100 pigeons voyageurs.
0: 100 pigeons voyageurs.
1: Non mais c'est dingue.
0: Qu'est-ce que c'est que ça? Bon, ben moi j'ai à peu près une centaine de crottes de pigeons sur ma Vespa tous les jours. Et je les embrasse au passage, toutes ces pigeons. T'embrasse fort Damien, merci d'être passé nous voir. Tu fais une caresse au chien.
5: Merci beaucoup.
0: Et on te fait une caresse aussi, si, mon cher Damien. Tu repars avec quoi?
6: Les 100 euros de carburant, ta sélection en tout cas.
0: Voilà. Merci à nous avoir appelé mon Damien, t'embrasse fort. Dans un instant... Nicolas Malabeuf, notre enfant la télé.
1: Et vous êtes sûr? Il fait sa chronique comme une.
0: Ah non, t'as raison.
6: Oh non.
0: Bien joué.
1: Non, mais parce que là, moi, j'ai un peu les verts là.
6: J'ai bossé toute la semaine quand même.
1: Pour rien.
0: Fabien, écoute-moi. Je t'aime fort.
1: Ouais, moi aussi.
0: Je te jure. Écoutez-moi bien.
6: Non.
0: Je vous jure sur ma vie que dans un instant, Nicolas ne fera pas sa chronique.
6: Je me suis couché à 2h du matin.
0: Je vous le promets. Nico, j'en ai rien à faire.
6: Là, j'ai les boules. Là.
0: Bah, et nous, on les a pas.
6: Non,
0: comme ça, tu vois, venez,
6: voilà. Il n'y a
0: plus de place. T'as vu
1: d'accord.
0: ce qu'on est obligé de faire? Mais écoutez-moi bien, mes amis, dans un instant, pas de chronique de Nicolas Malabeuf. Et dans un instant, on aurait parlé de quoi sinon avec toi normalement?
6: J'aurais fait un hommage à Mike Brandt.
0: Oui, bah alors,
1: c'est bon.
0: Écoute-moi, David.

0: Damiano David. Pas qu'il est très beau, il ressemble à quoi, Damien Pas qu'il est beau. Qu'il est italien, qu'il est beau. Normal. Regardez mon physique.
1: Vous êtes magnifique.
0: Regardez ma tronche.
2: Pas la même taille.
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4: 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Willy vient.
1: Qu'est-ce qu'il est désagréable.
2: Je me venge,
1: Il est désagréable.
0: Nico ne me cherche pas.
1: Ah oui.
2: C'est vous le patron, c'est vrai.
1: J'ai trouvé une
0: photo
1: aussi.
0: Alors, il est beau, Damiano David. Ouais, il est beau. Nico, vraiment, je t'assure, je vais te donner la parole, mais c'est vraiment parce que je t'aime. Parce que tu viens de me dire, il m'a supplié pendant la chanson, il m'a dit, je me suis couché à 2h pour faire ma chronique sur Mike Brandt. Non, mais franchement, qui au monde se couche à 2h pour faire un truc sur Mike Brandt. Bon, alors vas-y, allez.
2: Eh bien, il y a 51 ans, jour pour jour, un immense chanteur nous quittait.
5: Laisse-moi t'aimer.
0: Ah oui, il est à fond.
1: Ah oui, il adore.
5: Toute une nuit.
0: Tu vas passer ça ce soir?
2: Non, je vais faire virer de mon propre chez moi. Alors Mike Brandt, alors c'était Dick Rivers quand même qui devait initialement chanter cette chanson. Laisse-moi t'aimer, une chanson que Mike Brandt a apprise en phonétique puisqu'il ne parlait pas bien français. Donc au début, il prononçait Lashmatami. Mais bon, ça ne faisait pas trop Lashmatami. Et donc c'est avec cette chanson qu'il accède à la gloire grâce à une animatrice de RTL. C'était Monique. Monique Lemarcy, qui la passait plusieurs fois par jour sur l'antenne tellement elle l'adorait. Mike Brandt naît sous le nom de Moshe Michael Brandt. Le jeune Mike est resté totalement muet jusqu'à l'âge de 4 ans quand même. Puis il se fait repérer en 69 lors d'un concert à Téhéran par Sylvie Vartan et son secrétaire Carlos. Et donc quelques mois plus tard, Mike arrive à Paris par surprise avec peu d'argent en poche. Il téléphone tous les jours à Carlos, mais il ne lui répond plus malheureusement. Mike n'a donc plus d'argent. Il prend donc un avion pour quitter la France. Mais à l'aéroport d'Orly, il appelle une toute dernière fois Carlos, qui décroche enfin, tout juste revenu d'une tournée d'été avec Sylvie Vartan. Ça s'est joué à peu et c'est comme ça que ça va démarrer. Carlos l'héberge même chez lui. Mike Brandt commence à se produire dans des cabarets et des restaurants, dont celui que possédait Carlos, qui s'appelait le Bistingo. Et alors l'un de ses premiers plateaux, c'était sur France Inter depuis Cannes, interrogé en anglais par Yves Mourouzi et Sophie Dumoulin.
6: Il s'appelle Mike Brandt.
7: C'est le chanteur français.
6: Il est avec nous, il paraît qu'il est très beau.
7: Il chante l'amour lui aussi.
6: Voilà, il a eu un gros succès. Voilà, je crois que ces dames qui sont dans la salle peuvent applaudir. Oui, c'est lui.
8: Hello.
6: Mike Brandt, you don't speak French. You sing in French, but no, you don't speak.
8: Yes, I sing in French. Yes, I like to sing in French.
6: Yeah. Ah. Each day
8: I speak a few words.
6: A few words. Je t'adore. Which word?
8: Hein?
6: Which words?
8: Je t'aime, je t'adore, not you.
6: Oh, thank you.
2: Alors, il y avait vraiment une effervescence autour de Mike Brandt. Il le racontait dans l'émission Samedi Soir de Philippe Bouvard.
9: On me dit que vous êtes de plus en plus traqué par les jolies filles.
8: Oui, un peu.
9: Mais est-ce qu'il arrive que vous rentriez chez vous le soir et que le garde du corps ait mal fait son travail et qu'il y ait déjà des admiratrices installées dans votre chambre?
8: Oui, la dernière gala, j'ai trouvé 4 filles dans mon lit.
2: 4 filles, ah oui. 4 filles dans
8: son lit. 13 ans, très jeune.
9: Alors, qu'est-ce que vous avez fait?
8: Je dis, écoute, excuse-moi, je suis très fatigué, je vais dormir.
9: Nous aurions tous fait comme vous, menteur.
2: Menteur, il lui a dit menteur. Et c'est vrai que Mike Brandt était souvent poursuivi par des fans avec des paires de ciseaux pour lui couper des mèches de cheveux en souvenir, c'est fou. En 71, le chanteur est victime d'un accident de voiture dans l'Ain, et pour faire parler de lui, il va retourner l'affaire pour faire du buzz. Il va se mettre en scène dans son lit d'hôpital en se rajoutant des bandages et des tuyaux. Une photo est même vendue au journal France Soir, et l'affaire prend de l'ampleur. Et enfin, le petit potin sur Mike Brandt. Carlos avait fait un pari avec Joe Dassin. Dassin lui avait dit, tu verras ton Mike Brandt, ça marchera jamais. Et donc, il avait dû offrir à Carlos une caisse de vin Grand Cru de Bordeaux.
0: Merci beaucoup, mon bon Nicolas.
2: Ça valait le coup, pas ?
0: Oui, ça valait le coup. Eh ben non, mais je sais qu'il y a des fans de Mike Brandt qui nous écoutent. Et puis, si ce soir, les fans de Nicolas Malabeuf voulaient dormir devant chez lui, dans un instant, on vous donnera l'adresse exacte. Déjà, pour vous situer, vous voyez la gare RER de Rosny-sous-Bois. Et ben, il est en face, la ligne 1. Il est pile en face. Tu traverses la route, on est pile chez Nicolas. Dans un instant, l'adresse exacte.
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1: De retour ici, c'est Willy vient déjeuner chez vous. On passe à table tous ensemble le samedi et le dimanche en direct entre midi et 13h. Mais vite, ce sont les 5 dernières minutes.
2: Ah bah si.
1: Place à la bonne idée du samedi. Bonjour Maëlle Maréchal.
3: Bonjour.
1: Bienvenue ici, vous êtes éducatrice chez Pat Attrape. Donc Pat, P-A-T, plus loin, Attrape. Alors c'est quoi Pat Attrape?
3: Alors Pat Attrape, c'est une association qu'on a créée en 2017, pour mettre en place des ateliers de médiation par l'animal.
1: Voilà, ça je trouve toujours incroyable ça. Ça c'est parce que on ne sait pas à quel point grâce aux animaux on peut aller mieux. On va en parler dans deux petites secondes, mais déjà pour qu'on comprenne bien, la médiation animale, vous la faites où par exemple?
3: Alors on est situé à Boissy-le-Roi et on intervient du coup sur tout le secteur Seine-et-Marne et 91 et on intervient en EHPAD, près des enfants, dans des structures en situation, enfin avec des enfants ou des adultes en situation de handicap, mais on intervient aussi en crèche, on intervient aussi dans les écoles. Donc on a un public très varié.
1: Voilà, vous y allez avec des animaux, quoi comme animal par exemple?
3: Alors, au niveau de l'association, on a une cinquantaine d'animaux médiateurs. Ouais. On intervient avec des tout petits animaux comme des gros. On intervient avec chiens, chats, lapins, cochons d'Inde.
1: Des poules?
3: Des chinchillas, des octodons, des poules, tout
1: et
3: à
1: voilà,
3: fait.
1: Voilà, les poules. Voilà.
3: Et donc, des perruches.
1: Voilà. Donc, par exemple, Maëlle, quand vous allez dans un EHPAD, par exemple, avec des poules, il se passe quoi alors?
3: Alors pour le coup, vous choisissez le meilleur exemple. Les personnes âgées, elles ont toutes eu, souvent des poules chez elles, soit jeunes, soit dans leur vie. Et donc du coup, la poule, ça ramène énormément de souvenirs.
1: Ah,
3: donc on les redécouvre.
1: Ça.
3: Alors moi, en plus, j'ai des poules d'ornement, des poules un peu différentes de ce qu'ils ont eu l'habitude d'avoir. Ouais. Et puis rien que le son, redonner à manger, essayer de se rappeler ce qu'on leur donnait à manger, les observer, les regarder picorer, ça leur fait énormément de plaisir. De bien-être, ça fait travailler la mémoire, les souvenirs,
1: ça améliore,
3: ça crée du lien.
1: Voilà, ça crée du lien.
4: C'est comme la musicothérapie avec la musique, mais là avec les animaux.
1: Exactement, ça améliore l'état physique et moral, quoi.
3: Exactement, c'est ça. On va travailler à la fois la motricité sans s'en rendre compte. Hein. On va donner à manger, on va caresser, donc on fait bouger ses membres. Et en même temps, on crée du lien, on papote entre nous, on se raconte des histoires. On profite d'un bon moment de plaisir ensemble.
1: Combien de temps durent les séances à peu près quand vous y allez?
3: Alors généralement, on fait des séances d'une heure.
1: Une heure.
3: Et après, on peut même faire, pas deux heures avec le même groupe, mais on se déplace souvent dans les établissements deux heures, comme ça permet de voir le plus de personnes. Parce qu'on peut faire à la fois des groupes et à la fois aussi des personnes en individuel. Donc on passe dans les chambres, par exemple, des personnes qui ne peuvent plus sortir ou ne veulent plus sortir de leur chambre. Et donc on passe leur faire un petit coucou dans les chambres, on discute avec elles, on essaye de...
1: Et à quel moment vous vous dites, tiens, on a fait une bonne séance aujourd'hui?
3: Oh, vous savez, généralement, c'est le sourire, c'est les merci, c'est le relationnel, le fait d'avoir discuté, quand des soignants viennent nous voir et nous disent, cette personne, elle parle plus, et là, elle a parlé. C'est notre journée.
1: Le pouvoir de ça. Je l'ai dit, vous vous déplacez, mais vous recevez aussi des gens chez vous, dans votre centre.
3: Oui, alors c'est pas un centre, malheureusement on aimerait bien, mais on a c'est le jardin de ma maison qui
1: est carrément chez vous. Ok.
3: C'est ça. Mais du coup on reçoit les institutions et on reçoit aussi les enfants sur des stages enfants. On va découvrir le monde animal, on va apprendre à s'occuper des animaux. Après c'est pas le plus gros de notre activité. Le plus gros de notre activité reste en itinérance.
1: Et bien sûr vous
3: mais
1: avez été
3: au beau temps. Au beau jour, on accueille chez nous.
1: Voilà, et bien sûr, vous avez été formé à la médiation animale, évidemment.
3: Bien sûr, évidemment. Tout à fait.
5: Bravo.
3: Aujourd'hui, on est trois intervenants à l'association et on est toutes les trois diplômées en médiation par l'animal. C'est hyper important, on ne peut pas faire ça sans formation et sans une connaissance et du public et des animaux. Malheureusement, faut aussi connaître nos petits animaux.
1: Exactement, bravo. Donc ça s'appelle Pat Attrape, P-A-T. Attrape, Patatrape. Et donc c'était Maëlle Maréchal, l'éducatrice chez Patatrape. Est-ce que ce soir vous allez chez Nicolas Malabeuf? Il vous a invité, vous, chez lui? Ou
4: pas encore.
1: Chez lui, pas toujours
3: non,
1: pas.
3: Il n'a pas encore invité.
1: Bah, tu vois,
2: il invite personne.
1: Mais il invite personne. Hein.
2: Non,
1: c'est quand même dingue. Je vous rappelle, je vous donne l'adresse. Touche chez Nicolas Malabeuf ce soir, donc à Rosny-sous-Bois, pile en face de la gare. RER. Tu sors, tu traverses, tu es chez Nicolas Malabeuf.
2: Vous criez dans la rue, vous criez Nicolas
1: Malabeuf. Malabeuf.
2: Il va sortir. Hein.
1: Touche chez lui, donc à partir de 21h. Maëlle, merci infiniment.
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3: Bonjour et bienvenue dans votre magazine Ma France par ici les économies. Notre objectif, vous le connaissez, chaque semaine ça ne change pas, on veut vous redonner du pouvoir d'achat. Alors aujourd'hui on va parler location parce que presque tout se loue et c'est bien souvent un bon plan pour le porte-monnaie, que ce soit donc pour faire bien sûr des économies ou en générer un revenu d'appoint. On va tout vous dire avec notre invité. Bonjour Philippe Lévesque.
4: Bonjour Valère.
3: Vous êtes auteur du livre Éco-frugal, c'est paru aux éditions Le Duc. Je vous propose pour commencer de répondre à cette première question d'un auditeur.
5: Bonjour, je suis Franck de Meudon. Je me permets de vous joindre parce que j'ai vu qu'une perceuse était utilisée 12 minutes au total seulement durant sa vie de fonctionnement. Du coup, ça me questionne, est-ce vrai ? Est-il préférable de louer ? Merci à vous, bonne journée.
3: Et merci pour cette question. Alors je le rappelle d'ailleurs, si vous avez des questions à poser à nos invités, c'est par ici leséconomies@radiofrance.com. Philippe Lévesque, est-ce que c'est vrai qu'on utilise une perceuse seulement 12 minutes dans toute sa durée de vie en moyenne ?
4: Eh oui, c'est une aberration en fait. Ah, c'est le chiffre officiel, 12 minutes. Et donc c'est là qu'on voit que l'accès, l'usage est beaucoup plus important que la propriété. Quel intérêt d'acheter une perceuse si c'est pour l'utiliser en tout et pour tout 12 minutes ? D'où l'intérêt bien sûr de la location qui consiste à donner à l'accès plutôt que la propriété. Donc l'idée c'est de profiter de l'accès plutôt que de s'embêter à posséder un objet avec tout ce que ça implique, notamment le stockage, l'entretien, ce genre de choses.
3: Oui, même si une perceuse, ça ne prend pas beaucoup de place, mais c'est vrai qu'on ne l'utilise pas non plus tous les jours, même si on est bricoleur, quoi.
4: Ça ne prend pas beaucoup de place, mais il suffit d'habiter dans les appartements, dans les métropoles, et on sait à quel point chaque centimètre carré est important, bien sûr.
3: Philippe, ce que vous dites est intéressant. On a longtemps été dans cette société où posséder était important. Est-ce qu'on est en train de basculer vers une société où l'usage prime sur la propriété ?
4: Alors, on y va petit à petit, simplement ça reste très très lent. Aujourd'hui, chaque foyer français possède 2,5 tonnes d'objets à la maison. Donc c'est considérable, c'est l'équivalent d'un rhinocéros. En termes d'empreinte carbone, c'est très important. Et puis, par ailleurs, sur les appareils électriques et électroniques, on a plus de 99 appareils chez soi, dont au moins 6 ou 7 ne sont jamais utilisés. Donc on voit que le potentiel pour passer de la propriété à l'usage reste très très important.
3: Alors le pouvoir d'achat, la question financière, elle peut être un levier en fait, hein, pour changer justement un peu son regard. Rien que là, quand vous dites 6 ou 7 appareils sont jamais utilisés, je me dis tiens, je vais regarder dans mes placards et puis autant justement je vais les louer, c'est le thème de l'émission.
4: Exactement. Alors, le levier financier, c'est d'ailleurs le premier levier. Alors, j'ai pas d'étude sur la location, mais j'ai une étude sur l'achat d'occasion qui est assez similaire. C'est une étude de la FEVAD de février 2025. Et la motivation principale à 76%, c'est pour des raisons économiques. Donc oui, vous avez raison, Valère, c'est d'abord pour des raisons économiques. Ensuite, en deuxième, pour 51%, c'est intéressant parce qu'il y a une petite dissonance, c'est pour consommer plus. On peut consommer plus grâce aux gains sur le pouvoir d'achat. Et en troisième, 39%, c'est la motivation environnementale. Donc on voit qu'il y a une sorte de dualité entre les deux, mais généralement, les gens vont y venir pour des raisons économiques et puis s'aperçoivent aussi que c'est bon pour la planète et ça va les conforter dans cette logique de location.
3: Aujourd'hui, on va parler location, donc parce que beaucoup de choses se louent. On peut soit être locataire ou au contraire louer des choses qu'on a à nous. Ça fait un revenu d'appoint. Avec Philippe Lévesque, cette question que j'aimerais vous poser. Aujourd'hui, sur quel type d'objet on fait les économies les plus importantes en louant plutôt qu'en achetant ?
4: Alors, déjà, on peut quasiment tout louer aujourd'hui. Je vais juste donner les grandes familles d'outils qu'on met souvent en location. Il y a tout ce qui est outils de bricolage. Il y a tout ce qui est équipement de sport, équipement sportif. Vous avez les jeux et jouets pour enfants. Vous avez bien sûr les véhicules, les moyens de transport et vous avez les logements. Alors, bien entendu, là où on fait le plus d'économies, c'est sur les biens qui coûtent cher. Donc, c'est en priorité, c'est d'abord le logement, la location d'un bien, et puis la location des moyens de transport. Je pense en particulier à la voiture, mais il n'y a pas que un, ça peut être un vélo électrique, ce genre de choses.
3: Quand on dit louer un bien, ça veut dire que c'est plus économique de louer un appartement plutôt que de l'acheter, c'est ça ?
4: Alors oui, d'ailleurs, bah, il y a des études qui sont faites en fonction des villes. Par exemple, à Paris, vous allez mettre, je connais pas le chiffre exact, mais par exemple, 20 ans pour rembourser l'appartement comparé à la location. Ça dépend des villes, ça dépend des tensions sur le marché locatif. Mais bien sûr, si je reviens à un exemple cette fois, à l'opposé, la perceuse. La perceuse, en fait, aujourd'hui, alors les prix sont vraiment tirés vers le bas avec le dumping. Vous trouvez des perceuses à 20 euros. Hein. Simplement, si vous louez une perceuse, ça va vous coûter peut-être 10-15 euros. Donc vous faites 5 euros d'économie, c'est toujours ça. Et puis aussi pour la planète, c'est considérable puisque vous évitez de produire une perceuse. Donc on peut vraiment louer sur tout le spectre. Et il n'y a aucun produit en soi qui empêche la location. Puisqu'aujourd'hui, on va en parler, mais avec les différentes plateformes, en fait, on sécurise la transaction aussi bien au niveau de la... les échanges d'argent que de l'assurance, ce genre de choses.
3: Ouais, on est des tiers de confiance. Alors, une perceuse à 20 euros, je sais pas si elle est de très bonne qualité. Il y a aussi ça, c'est que parfois on peut louer, on fait des économies sur le prix d'achat, mais en plus on n'accède pas exactement au même type d'équipement, j'imagine.
4: Exactement. On va pouvoir se permettre d'avoir un équipement de meilleure qualité qui dure plus longtemps. Mais je donne cet exemple parce qu'on voit à quel point aujourd'hui les prix bas même peuvent concurrencer la location. Donc c'est pour ça que la perceuse, c'est l'exemple où on gagne de l'argent, mais pas énorme. Mais si on va sur des objets, on monte en gamme, comme la shampouineuse ou le nettoyeur haute pression, pour pas citer de marque, là, les économies sont plus importantes. Un nettoyeur haute pression, vous allez louer peut-être pour 20 euros par jour et il coûte neuf autour de 100, 120 euros, voilà.
3: Ah oui, effectivement. Alors, même logique, là, on parle beaucoup bricolage, mais pour les vêtements, notamment pour les enfants, parce qu'ils ont ce défaut de tout le temps grandir, enfin, cette qualité, les événements ponctuels aussi, est-ce que ça vaut vraiment le coût financièrement de louer des vêtements?
4: Alors, les vêtements, il y a différents systèmes de location. Il y a un système de location, peut-être que vous en avez entendu parler, qui existe depuis quelques années, qui s'appelle le Closet. C'est le site. Alors, eux, le principe, c'est qu'en fait, vous recevez chaque mois une box avec des vêtements, autour de 6 vêtements, et ensuite, vous les retournez. C'est autour de 60 euros par mois. Okay. Premier mois, sur un an, vous arrivez à 900 euros. Donc, on voit quand même que c'est un budget. Et quelque part, en fait, ça va être utile pour quelqu'un qui adore, en fait, changer de vêtements, qui adore suivre la mode. Et là, ça va être utile. Mais on voit que les économies sont pas forcément la clé, sauf si avant, vous aviez un budget vestimentaire énorme.
3: Okay.
4: Là où c'est intéressant, c'est sur des vêtements vraiment chers et de qualité. Je pense, bien sûr, aux événements exceptionnels, type mariage.
3: Oui, oui.
4: Là, bien sûr, la robe de mariage, c'est trois fois moins cher, bien sûr, de la louer. Ou alors, pareil, si vous avez un événement, si vous êtes le témoin de votre meilleur ami, un costume de fursac, sur des sites, vous allez pouvoir le louer 300 euros, ça reste un considérable, ça va être pour 4 jours, mais voilà, 9, c'est 1000 euros. Donc là, c'est intéressant pour vraiment les biens vestimentaires chers de qualité.
3: Ça, c'est pas mal parce que c'est, bon, la robe de mariée, on peut comprendre le symbole, et on a peut-être envie de la garder, c'est un beau souvenir. Enfin, l'habit de témoin, c'est peut-être un peu moins marquant, du moins, on n'a pas besoin de garder le...
4: Je pense que nos auditeurs et nos auditrices, on a tous des habits de cérémonie chez nous qui ne servent plus à rien. Ça,
3: c'est vrai que c'est un bon plan. Est-ce qu'il y a des cas où, au contraire, louer revient presque aussi cher, voire plus cher que d'acheter, des pièges en quelque sorte?
4: En fait, comme je disais, le système de box, la vestimentaire, à l'année, vous arrivez quand même sur un montant considérable. Là, j'ai le chiffre exact, hein. Je suis allé voir hier pour avoir les derniers chiffres. 829 euros, si vous êtes abonné. Donc là, on voit quand même que c'est pas forcément intéressant, sauf si, à nouveau, vous êtes vraiment une passionné ou un passionné de mode, voilà.
3: Donc encore une fois, finalement, et c'est souvent le cas dans ces sujets de pouvoir d'achat, il faut regarder à l'année le budget que ça représente, comparer avec nos habitudes, et là on peut faire un arbitrage.
4: Exactement, faut faire un simple calcul économique, combien de temps si je l'ai à la location, je vais amortir avant que ce soit plus intéressant d'acheter neuf, bien sûr.
3: Et alors, à contrario, vous avez un exemple choc d'économie réalisée grâce à la location?
4: Oui, alors bien sûr, il y a la location de logement, ça va de soi, mais j'ai envie de vous parler de la voiture parce qu'aujourd'hui c'est un sujet très important.
3: Oui.
4: Le coût du budget de l'automobile en France n'arrête pas d'augmenter, autour de 6 000 euros par an. En louant une voiture, ça vous évite d'avoir à la posséder avec tout ce que ça implique comme coût. Et d'autre part, une voiture, 95% du temps, elle reste au garage. Et donc, louer une voiture en passant par les sites de particulier à particulier, je parle pas des sites professionnels, en fait, c'est 30 à 50% moins cher. Aujourd'hui, vous avez des voitures en location sur les sites de particulier à particulier à 20 euros la journée. Donc là, c'est vraiment très, très intéressant. du point de vue locataire et du point de vue loueur. Et ben, si vous avez une flotte de véhicules, alors je dis une flotte de véhicules parce qu'en fait, 26% des foyers ont plus de deux véhicules. Et ben, ce deuxième véhicule, vous pouvez le mettre en location et ça peut vous rapporter 600, 700 euros par mois. Donc là, c'est vraiment très, très intéressant. Et on a deux acteurs qui sont Turo et Getaround qui sont vraiment des mastodontes et en fait, qui ont vraiment démocratiser le marché là, ces dernières années.
3: Et d'ailleurs, ce qui est assez intéressant, c'est que dans le spectre de la location, vous venez de dire la voiture, et c'est vrai que c'est une piste intéressante, que ce soit pour un revenu ou pour faire des économies, mais il y a aussi d'autres types de biens qu'on loue qui sont assez surprenants, des choses un peu insolites maintenant qui se développent aussi.
4: Ouais, alors il y a vraiment tout type de biens. La première chose qui est surprenante, vous avez par exemple une société qui s'appelle Ernest, qui vous permet de tout louer chez vous. Alors le principe, c'est l'électroménager, les meubles. Alors, c'est un coût bien sûr, mais c'est intéressant pour un étudiant, pour quelqu'un qui va faire vraiment une location temporaire et qui veut pas acheter tous les biens et qui veut éviter aussi les frais du déménagement. Donc Ernest par exemple, pour meubler un T2, si vous le faites vous-même, ils estiment que c'est 828 euros par an. Et vous allez pouvoir tout louer via ce site, aussi bien l'électroménager que les meubles. Alors bien sûr, si vous restez locataire longtemps, c'est pas forcément intéressant. Mais pour un an et demi, deux ans, c'est vraiment intéressant. Et encore une fois, vous évitez le déménagement. Après, les autres choses qui sont insolites à louer, bien sûr, il y a les piscines. Je pense à Swimmy, ou My Private Pool. Vous avez également tout ce qui est camping chez l'habitant, qui permet de planter sa tente dans le jardin de l'habitant. Mais vous pouvez aussi louer un jardin pour organiser un événement, une soirée, un anniversaire.
3: Il y a vraiment plein de possibilités.
4: Vous pouvez louer votre cave pour comme solution de stockage. Donc il y a vraiment plein de choses que vous pouvez louer. Ouais.
3: Philippe Lévesque, auteur du livre Écofrugal, est avec nous pour parler location. En un mot, Philippe, vous avez cité plein de plateformes et vous l'avez dit, l'économie numérique apporte ses solutions de un peu de tiers de confiance. Tout ce qui va être assurance, garantie, sécurisation, vous nous conseillez de passer par ces plateformes, c'est le mieux?
4: Alors, c'est le mieux, et surtout aussi de vérifier avant votre contrat d'assurance, votre responsabilité civile avec votre assureur, parce que ce qui se passe aussi, des fois, c'est que c'est d'abord votre assurance qui va jouer, et si votre assurance ne s'applique pas, ça va être celle du loueur. Donc, toujours vérifier ce point-là, c'est vraiment très, très important.
3: Alors, la location, c'est bien sûr un bon plan pour du ponctuel. Quand on voyage avec un bébé, par exemple, là, ça peut être vraiment utile. Bonjour, Franck Bréant.
6: Oui, bonjour.
3: Franck, vous êtes fondateur de Familib. Présentez-nous Familib.
6: Alors, Familib, c'est un site de location de matériel pour enfants partout en France. Donc, on loue aussi bien donc nos poussettes, nos sièges auto, nos lits et nos porte-bébés, d'accord ? Avec un modèle qui est très simple. Vous louez votre produit et vous le récupérez dans l'un de nos plus 85 points de retrait à travers la France. Voilà.
3: Et en quoi est-ce que c'est un bon plan de louer du matériel quand on se déplace par rapport au fait de l'emporter avec soi? Par exemple, vous avez dit siège auto, réhausseur, lit bébé, tout ça?
6: Alors les sièges auto, les réhausseurs et les lits bébés, vous le savez aussi bien que moi, c'est très très volumineux.
3: Donc
6: la première chose à laquelle ça répond à ce besoin-là de praticité, finalement. Chacun a besoin, ça lui permet de voyager léger, donc sans être encombré. Et puis, ça évite aussi de stocker le produit chez soi.
3: Oui, c'est sûr.
6: D'accord.
3: Oui.
6: Excusez-moi, ça c'est vraiment le premier besoin. Et le deuxième, c'est un besoin économique. Je loue pour éviter finalement d'acheter un produit que je n'utiliserai que une ou deux fois par an.
3: Ouais, donc on rejoint vraiment cette économie de l'usage. Vous avez un exemple concret à nous donner sur un produit que je voudrais louer si je pars en vacances cet été du côté d'Annecy et c'est vrai que j'y vais avec un bébé. Alors qu'est-ce que je peux louer à quel prix chez vous?
6: Alors vous allez à Annecy, vous souhaitez louer, je sais pas, une poussette, ça va
3: très
6: vous
3: coûter.
6: Alors, ce sont des tarifs qui sont relativement dégressifs, on va dire. Donc, les trois premiers jours, ça va vous coûter 30 euros. Et puis, pour 7 jours, ça va vous coûter entre 35 et 40 euros.
3: 35 à 40 euros la semaine, donc, pour la poussette.
6: Voilà, exactement.
3: Merci beaucoup, Franck Bréant. Vous êtes fondateur donc de Familib. On retrouve toutes ces informations. Et puis, on peut louer donc sur www.location-2-poussette.fr. parisilleséconomies.fr. Et puis, un petit rappel, mon mail, c'est parisilleséconomies@radiofrance.com pour nous contacter. Le thème aujourd'hui, la location comme bon plan budget. Beaucoup de choses se louent, on en apprend hein, avec Philippe Lévesque. Vous êtes auteur du livre Éco-frugal, paru aux éditions Le Duc. Voilà, il est sur la table, on le partagera sur les réseaux sociaux. Ah oui, c'est le guide Éco-frugal, voilà, faut bien de bien me le montrer. Et puis Jean-Baptiste Le Guénec nous a rejoint, bonjour.
7: Bonjour, oui, tout à fait.
3: Vous êtes cofondateur de Bricolib, présentez-nous Bricolib en quelques mots.
7: Oui, alors en fait, Bricolib, c'est une plateforme donc qui permet de louer des outils entre particuliers ou pros. Donc l'idée est super simple, en fait, on a tous des outils qui dorment, on va dire, 95% du temps dans nos étagères. Et donc nous, l'idée, c'est à la fois de rentabiliser d'un côté pour le loueur et de l'autre côté de faire des économies, en fait, pour le locataire. Donc vous avez une perceuse, une tondeuse chez vous, bah vous pouvez la mettre à disposition et vice-versa, et la louer.
3: Alors c'est vrai qu'une perceuse, on en parlait tout à l'heure avec Philippe, on s'en sert finalement quand on n'est pas trop bricoleur, très très ponctuellement. On a parlé de cette durée de vie de 12 minutes, qui est quand même assez sidérante. Enfin, on en a beaucoup entendu parler, mais néanmoins c'est intéressant. La tondeuse, ça peut être un peu plus régulier quand on a un jardin. L'herbe, ça pousse vite. Qu'est-ce que vous dites à ceux qui peuvent se dire, mais oui, mais j'en ai besoin très régulièrement. On peut quand même passer par la location, ça reste rentable?
7: Oui, en fait, tout dépend du cas d'usage, notamment dès que vous êtes en agglomération, il y a beaucoup de personnes qui ont des jardins qui sont pas immenses, en fait, et ils vont stocker une tondeuse qui fait 1 mètre carré, en fait, donc ça prend aussi beaucoup de place. Et de l'autre côté aussi, c'est pareil, les tondeuses thermiques, ça demande souvent de l'entretien, donc c'est pareil, vu qu'on la location, c'est entre 5 et 10% du prix d'achat. Voilà, même pour la passer quelques fois dans le printemps, si votre jardin est pas trop grand, ça vaut généralement le coup.
3: J'allais vous demander justement combien ça a des exemples de prix de location là sur du matériel qui est en location sur Bricolib.
7: Ouais, je peux vous donner quelques exemples. Donc par exemple, je sais pas, si on prend une perceuse, ça va être entre 10 et 15 euros. Un Karcher, ça peut être entre 20 et 25 euros. Des tondeuses, ça va aller de 15 à 30 euros. Et une ponceuse, ça peut être autour de 20 à 25 euros, par exemple. Donc c'est assez abordable, généralement.
3: Et vous le disiez, on peut aussi devenir loueur, c'est-à-dire louer les biens qu'on a, parce qu'on s'en sert souvent ou qu'on est, on les a déjà achetés. Si on est bien équipé, ça peut faire un revenu d'appoint.
7: Tout à fait, c'est le plus intéressant. Alors voilà, on a des outils vraiment qui ne servent pas, qui sont pas utilisés, donc on les met à louer et on peut vite gagner pas mal d'argent. Donc on a beaucoup de loueurs actifs qui gagnent entre 150 et 150 euros par mois, mais on a même des loueurs qui sont très actifs, qui ont beaucoup d'outils, qui peuvent louer jusqu'à 500 voire 600 euros par mois en fait. Donc c'est même un micro-business, on va dire, qui peut être intéressant pour utiliser, réutiliser ces outils qui n'ont pas d'usage, quoi.
3: Évidemment, je me pose de suite la question de la fiscalité sur ce type de revenus. Vous pouvez nous éclairer comment on déclare ces revenus si on fait de la location avec vous?
7: Oui, alors c'est très simple en fait. Ça se déclare dans les. Il y a une déclaration qui s'appelle je crois que c'est la RC 2042 Pro. Donc on déclare juste sur cette déclaration sans SIRET le montant des locations et en fait on est uniquement imposé sur sa grille d'IR classique. Donc suivant ses revenus, voilà, j'ai pas le pourcentage exact, mais on paye plus ou moins d'impôts et c'est la seule chose à faire. En fait, il n'y a pas de cotisation sociale, c'est la seule chose à faire. Et il y a un abattement de 300 euros ou 400 euros par an. Et donc, en dessous de ça, de toute façon, on paye rien.
3: Bon, ok. En tout cas, ça vaut toujours le coup de se renseigner. Bricolib.net, ça c'est votre site internet. Merci beaucoup, Jean-Baptiste Le Guénec. Vous êtes cofondateur donc de cette plateforme avec de la location vraiment un peu partout en France. Un beau maillage. Merci encore d'être intervenu sur notre radio locale ici. Philippe Lévesque, vous êtes auteur du guide Éco-frugal paru chez Le Duc. Avant de nous quitter, vous allez vous prêter au jeu de notre quiz, le vrai faux, pour finir avec les idées claires sur ce thème de la location. On a vu que beaucoup de choses se louaient. C'est vrai que c'est hyper intéressant. Et peut-être cette première question, vrai ou faux, louer une perceuse revient presque toujours moins cher que l'acheter. J'ai dit presque toujours.
4: Ouais, c'est vrai.
3: C'est vrai?
4: Ouais. Ouais, bien sûr. Après, voilà, dès lors que vous le disiez deux ou trois fois, la question se pose, surtout si vous l'achetez d'occasion, sachant à quel point elles sont pas chères maintenant.
3: Oui, vous nous disiez tout à l'heure, l'occasion, c'est quand même aussi une vraie piste pouvoir d'achat. Donc, il faut aussi comparer location-occasion.
4: Exactement, exactement. Faut pas oublier, faut pas comparer forcément par rapport à l'achat neuf, faut comparer par achat d'occasion. Et on sait à quel point aujourd'hui l'offre est importante, sur tous ces sites qui sont développés de l'économie collaborative. Je pense notamment à Vinted, maintenant qui fait pas que du vêtement, mais tout type de site. Également, vraiment sur, je voudrais insister sur le fait que la location aujourd'hui, il y a une offre très importante. Il y a bien sûr, on a parlé de Bricoli, mais il y a également Allo Voisin, il y a Kiwiz, il y a Poppins, le nouvel acteur qui a été créé par Lucie Bach, la fondatrice de Too Good To Go.
3: Lucie Bach, ouais.
4: Oui, Lucie Bach, pardon. Donc il y a vraiment une offre importante, et ça c'est important parce que quand vous voulez louer, la dernière chose que vous voulez, c'est vous déplacer loin de chez vous et avoir du trajet à faire. Et donc le maillage territorial est très important, et plus il y a d'acteurs, et bien plus c'est facile de louer près de chez soi.
3: Vrai ou faux, la location est forcément plus écologique que l'achat?
4: Alors, pas forcément, j'en parlais à l'instant. Si vous devez prendre votre voiture, faire 10 km pour aller chercher la perceuse aller-retour, 20 km aller-retour, c'est déjà 10 kg de gaz à effet de serre, donc pas forcément.
3: Ah, c'est vrai qu'il faut penser à tout, vous avez raison.
4: Bien sûr, oui.
3: Ouais. En tout cas, la location, globalement, c'est quand même un bon plan budget, que ce soit pour louer ou vous-même devenir loueur. Merci Philippe Lévesque, je le rappelle, vous êtes auteur du guide Éco-Frugal, c'est paru chez Le Duc. Merci pour vos éclairages. J'espère que vous y voyez plus clair, hein, vous qui nous avez écoutés sur votre radio locale ici. 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
1: La scène se déroule le 15 septembre 1918, près de Toul, en Lorraine. Aux ordres du capitaine Georges Briand, une poignée d'éclaireurs américains progresse précautionneusement dans les ruines d'un village dévasté dans la nuit par d'intenses bombardements. Parvenu devant une grange éventrée, l'officier chuchote « Allez voir à l'intérieur du khan. J'ai entendu un bruit. » Le jeune caporal dégage le gros pistolet qui pend à sa ceinture et se glisse dans une brèche. Au bout d'un moment, il réapparaît et crie à la cantonade « Rien à signaler. Ce n'est qu'une chienne et ses petits. » Comment imaginer dès lors que l'un de ces chiots, efflanqué et famélique, deviendra quelques années plus tard l'animal le plus célèbre et le plus riche du monde. « Abattez ces pauvres bêtes !» ordonne le capitaine Briand. « De toute façon, elles ne survivront pas. » Les soldats font cercle autour de la chaîne de ces cinq petits apeurés. On pourrait compter leurs côtes à travers leurs peaux tendues, tant leurs flancs sont décharnés. Hypnotisés par leur regard implorant, le caporal du khan se détourne. « Moi, en tout cas, j'en suis incapable. » L'officier lève les bras au ciel. « Vous préférez donc les abandonner ici, sans nourriture ?»« Nous pourrions peut-être... » Du khan hésite à poursuivre tant la demande qu'il s'apprête à formuler lui semble soudain déraisonnable. Nous pourrions peut-être les adopter. Les soldats approuvent et l'unisson. Oh oui, oui, ils nous porteront chance, mon capitaine. Ils seront nos mascottes. L'officier n'a plus le cœur d'argumenter. D'accord, d'accord. Mais vous en serez responsable jusqu'à la fin de la guerre. Ayant rapidement repris poids et vivacité, la petite meute participe au dernier combat aux côtés des hommes du 136e escadron aéroporté. Leur dévouement et leur bravoure suscitent l'admiration. Puis vient enfin le 11 novembre et la fin du carnage. Les soldats se préparent à rentrer chez eux. L'administration militaire s'étonne de la présence des chiens et ordonne qu'ils soient euthanasiés. Mais une fois encore, les soldats plaident leur cause. Les chiens n'ont-ils pas pris eux aussi part à la victoire en ayant conforté leur morale ? Les gradés cèdent, déclarent les chiens officiellement mascottes de l'escadron et autorisent leur retour au pays. Après une traversée mouvementée au fond de la cale d'un cargo, la bergère allemande et quatre de ses petits succombent à une pneumonie dès leur arrivée à New York. Les Duncan, jeune caporal, décide alors d'adopter le survivant et poursuit avec lui sa route vers Los Angeles. Pour un soldat démobilisé et sans emploi qualifié, les temps sont difficiles. Alors Duncan traîne dans les agences de casting dans l'espoir de décrocher des rôles de figuration dans les films d'Hollywood. Mais il s'avère rapidement que ce n'est pas lui qui retient l'attention des assistants metteurs en scène. C'est son magnifique berger allemand. « Au fait, comment s'appelle-t-il » lui demande-t-on. « Ah, Tintin, c'est le nom des poupées porte-bonheur que les Françaises nous envoyaient au front. » En moins de 2 ans, et sans dressage, le chien, dont l'intelligence et le pouvoir de séduction semblent hors du commun, passe des rôles de figuration au statut de vedette. Grâce à ses prouesses cinématographiques, il sauve de la faillite la Warner Bros. Des millions de spectateurs de tous âges qui le surnomment affectueusement Rintin, remplissent les salles obscures et pour rien au monde, ils ne manqueraient une nouvelle aventure de leur animal fétiche. Capable de conduire une diligence endiablée, de sauver des flammes une orpheline terrorisée ou de sauter à travers les carreaux d'une fenêtre pour neutraliser un malfrat, Rintintin devient le numéro 1 incontesté du hit-parade. La star est assurée pour 100 000 dollars, touche des cafés ahurissants, possède un valet, un cuisinier, une limousine et partage avec son maître une splendide villa à Beverly Hills. Son mariage, avec une bergère prénommée Nanette, fait la une des journaux. De cette union naîtront des descendants qui fonderont la lignée des Rintintin 2, 3 et 4. Enfin, dans la nuit du 10 août 1932, la star canine s'éteint dans les bras de Lee Dingham et de Jean Harlow, la blonde explosive, la plus grande vedette féline de l'époque, qui est venue en voisine et qui demeure inconsolable. Si certains hommes se forgent parfois des destins d'exception, qu'en est-il des animaux? Qu'en est-il du chiot efflanqué, découvert par hasard par un jeune caporal dans une grange en ruine, quelque part en Lorraine, en 1918?
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1: Bienvenue, voici l'actualité de la semaine avec RFI, avec Radio-Canada, la radio-télévision suisse, avec également ICI et la RTBF. Nous allons d'abord nous rendre au Mali cette semaine. Les djihadistes du groupe de soutien à l'islam et aux musulmans et les indépendantistes Touareg du FLA ont lancé une offensive sans précédent depuis 2012, Nicolas Sûr.
2: Oui, ils ont profondément déstabilisé la junte avec une série d'attaques coordonnées dans tout le pays.
1: La future banque de la défense sera installée au Canada. Nadim Mobarak, votre pays a été choisi pour accueillir le siège social de cette nouvelle instance.
3: Et 4 villes canadiennes sont sur les rangs pour obtenir le siège social de cette nouvelle instance.
1: La surpopulation carcérale atteint des sommets en France, notamment. Il en sera question à travers un reportage à la prison de la Santé à Paris. La situation est identique en Belgique. Alors le gouvernement belge veut élargir les conditions d'accès aux bracelets électroniques. Jacques Crémers, les personnes condamnées à des peines de moins de 18 mois pourront bénéficier de ce dispositif.
4: Et l'objectif, c'est de désengorger des prisons surpeuplées. Le bracelet électronique sera toutefois exclu pour des condamnations pour des faits de terrorisme ou des infractions sexuelles, des actes de violence grave notamment.
1: Enfin, en Suisse, les autorités fédérales et cantonales veulent renforcer la lutte contre les violences domestiques, Pierre Anchoffat.
5: Un numéro d'appel court lancé cette semaine, le 142, pour sortir les victimes de leur isolement et puis le déploiement à l'échelle nationale du bracelet électronique d'ici fin 2027, deux mesures pour infléchir la courbe inquiétante de ces violences.
1: La junte militaire au pouvoir sous pression, donc au Mali. Les combattants du JNIM, le groupe de soutien à l'islam et aux musulmans lié à Al-Qaïda, et leurs alliés Touareg du FLA, le Front de Libération de l'Azawad, mettent ce pouvoir à mal. Nicolas, c'est une opération d'une ampleur sans précédent depuis une quinzaine d'années.
2: Oui, samedi, ils lancent une série d'attaques conjointes sur tout le territoire. L'une d'elles tue le ministre de la Défense, Sadio Camara. Il est le véritable numéro 2 du régime et l'architecte du rapprochement avec la Russie. Il périt dans l'attaque au camion piégé qui vise sa résidence de la ville garnison de Kati. Le cœur du pouvoir cite le plus sécurisé du pays. Au total, 7 localités sont ciblées. Kati, Bamako, Kona, Mopti, Sévaré, Gao et Kidal.
1: Oui, Kidal, la capitale du Grand Nord malien, berceau, Nicolas, de la rébellion Touareg.
2: Oui, ville symbole, l'armée malienne et ses alliés russes du groupe Wagner devenu Africa Corps l'avaient conquise en 2023. Les mercenaires russes ont quitté la ville après 24 heures de siège de leur base et suite à une négociation avec les rebelles du FLA. C'est un camouflet pour Moscou qui voulait s'imposer comme un partenaire clé des juntes sahéliennes. Aujourd'hui, le JNIM et le FLA réclament le départ des Russes et prédisent la chute du régime militaire. Ils ont aussi annoncé le début d'un blocus des routes qui mène à Bamako.
1: Le siège social de la nouvelle banque de la défense, de la sécurité et de la résilience sera situé au Canada. Nadi, la décision est tombée cette semaine.
3: Oui, les représentants d'une vingtaine de pays l'ont choisi lors d'un vote unanime.

0: La nouvelle institution était notamment convoitée par le Luxembourg.
1: Alors, quel sera le rôle de cette nouvelle banque ?
0: Eh bien, cette institution multinationale doit servir à donner un coup de pouce aux entreprises qui ont besoin de financement pour augmenter leur production dans le secteur de la défense ou encore pour effectuer un virage vers l'industrie de l'armement. Il y a plusieurs pays alliés du Canada, surtout des pays européens, et qui sont aussi membres de l'OTAN, qui ont travaillé à la création de cette nouvelle banque internationale et qui vont y investir des fonds. On parle de plus de 130 milliards de dollars ou 81 milliards d'euros qui serviront notamment à garantir des prêts. Thomas Junot est professeur à l'Université d'Ottawa.
2: L'idée, c'est d'amasser des fonds pour pouvoir faire des prêts à des taux avantageux à des petites et moyennes entreprises dans ces pays membres-là qui voudraient investir dans leur capacité de production en matière de défense.
0: La nouvelle banque servira donc à aider les pays de l'OTAN à atteindre leur objectif de consacrer 5 % du PIB national à la défense.
1: Oui, cela dit, on ignore toujours, Nadi, quelle ville canadienne va accueillir le siège social de cette banque.
0: Effectivement, il y a 4 villes au pays qui tentent de l'obtenir, Montréal, Ottawa, Toronto et Vancouver. Le PDG de Montréal International, Stéphane Paquet, plaide en faveur de la métropole québécoise.
3: Nous avons une industrie de la défense dans le Grand Montréal avec des sièges décisionnels. Je pense à Bombardier qui est active en défense, à CAE. Et c'est toute la présence des organisations internationales qui sont dans le Grand Montréal.
0: Le premier ministre de l'Ontario fait valoir de son côté que Toronto est une capitale financière. Son homologue de Colombie-Britannique estime que Vancouver est la ville la mieux située géographiquement entre l'Asie et l'Europe. Au final, ce sera au gouvernement fédéral de trancher.
1: Nadi Mobarak pour Radio-Canada à Montréal.
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1: Déblocage dans les prisons lundi dernier, un peu partout en France, à l'appel d'un syndicat de surveillants. La surpopulation carcérale n'a jamais été aussi importante. Le 1er mars dernier, il y avait plus de 87 000 détenus en France pour 63 000 places. Et ce mal chronique, il concerne surtout les maisons d'arrêt où sont détenues les courtes peines ou les personnes en attente de jugement. C'est le cas à La Santé, à Paris, où s'est rendue Marie Boda.
5: Ivan sort d'un mois de prison.
6: J'étais enfermé pour une petite bêtise un 14 juillet. J'ai voulu faire des pétards avec mes amis.
5: Devant l'entrée du parloir de la maison d'arrêt de La Santé, il serre dans sa main une feuille de papier roulée en tube. C'est son document de contrôle judiciaire. Ces quelques semaines, il s'en souviendra.
6: J'étais dans une cellule doublette. Et une cellule, normalement, vous n'avez que droit d'être deux. Mais on est obligé de rajouter une troisième personne. On est mélangé entre les petites peines et les grosses peines. C'est un peu gênant, quoi. T'as pas une réelle intimité. Parfois, il y en a qui dorment par terre. C'était compliqué, la vérité, c'était compliqué.
5: Comme Ivan, le petit frère de Sarah a 20 ans, et comme Ivan, avec ses co-détenus, ils vivent à trois, dans une cellule pour deux, de 9 mètres carrés. Lui dort par terre, sur un matelas très fin.
7: Si par exemple, il dort un petit peu le matin, ses co-détenus sont réveillés, s'ils veulent fumer par la fenêtre, s'ils ont un parloir, ils vont devoir passer au-dessus de lui. Alors, on est conscient que c'est une prison et pas un hôtel, mais c'est des humains, ils sont jeunes.
5: Trop nombreux dans la cellule, ça signifie des conditions d'hygiène déplorables.
7: C'est horrible. En fait, déjà, il y a des traces d'urine sèche au niveau de, vous savez, des toilettes. Et il y a une porte, mais en fait, au-dessus, c'est découvert. C'est-à-dire que si ils vont faire leur besoin, tout le monde va sentir l'odeur, quoi. C'est automatique. Par exemple, pendant je ne sais pas combien de temps, il n'avait pas de chasse d'eau, je me souviens.
5: Pas de drap de rechange non plus, regrette Sarah.
7: Il avait une souris dans sa cellule. Malheureusement, c'est un peu violent. Pour mettre fin à cette histoire de souris, il a dû utiliser ses draps. Donc, du coup, il n'a plus de draps.
5: Elle se présente toutes les semaines au parloir et s'inquiète pour son état quand il sortira d'ici.
7: Est-ce qu'il va se remettre de tout ça? J'estime que c'est un traumatisme à vie.
5: Daniel fume une cigarette. Cette bénévole de l'association Saint-Vincent soutient famille et détenue. Elle est déjà entrée dans des cellules. Elle secoue la tête, comme si elle souhaitait effacer certains souvenirs.
8: Ça fait froid dans le dos. Des hommes totalement désœuvrés. J'en suis encore toute bouleversée.
5: En Belgique et en Allemagne, le système des bracelets électroniques permet de désengorger les prisons, constate la bénévole. Elle précise que cette option nécessite un accompagnement, donc des moyens.
1: Un reportage de Marie Boyda pour Ici, la surpopulation carcérale qui bat des records aussi en Belgique. De nombreux détenus dorment sur des matelas, même le sol. Alors, vous venez de l'entendre, pour désengorger les prisons, le gouvernement a décidé d'élargir les conditions d'accès aux bracelets électroniques, Jacques.
9: Désormais, les personnes condamnées à des peines de moins de 18 mois de prison pourront purger leur peine avec ce dispositif électronique, tout comme les personnes condamnées à moins de 10 ans et qui n'ont plus que 18 mois à purger. Toutes, non, pas celles et ceux qui ont été condamnés pour des faits de terrorisme ou sexuel, pour des actes de violence grave ou certaines infractions liées aux stupéfiants. Alors ce dispositif, comment a-t-il ressenti, vécu au quotidien? La réponse de Mohamed, qui est assigné à résidence, il ne peut pas sortir, sauf en cas de force majeure, pour un rendez-vous médical ou avec la justice.
4: Un bracelet électronique, ça limite dans toutes les choses. Vous avez peur pour sortir et ça vous met un stress en plus, parce que si vous sortez, vous êtes révoqué, vous retournez en prison. C'est comme si vous avez une laisse autour du cou comme un chien, donc le meilleur à faire, c'est de tenir et garder son bracelet et respecter les conditions jusqu'à ça arrive à son terme.
9: D'autres témoignages sont plus positifs, notamment celui d'un autre détenu qui, lui, peut sortir de chez lui et qui estime que le bracelet est une chance pour la réinsertion, même si celle-ci reste difficile. Lundi, en début de semaine, il y avait 784 détenus qui dormaient à même le sol, sur des matelas, dans les cellules belges. Le bracelet est donc une solution pour combattre cette surpopulation, mais il a aussi un coût. Le bracelet demande une surveillance permanente, il faut aussi définir le périmètre du logement d'un détenu et résoudre les pannes. Toutes ces tâches vont probablement doubler avec la réforme de la ministre de la Justice, Annelies Verlinden.
1: Enfin, la lutte contre les violences domestiques doit se renforcer en Suisse. Un numéro de téléphone a été lancé ce vendredi. Il offre un accès facilité aux victimes pour qu'elles sortent de leur silence, Pierron.
10: Oui, le 142, valable dans toute la Suisse, un moyen simple et confidentiel pour demander aide et conseils quand on est victime ou simple témoin de violence, car le bilan chiffré dressé par Mathias Reynard, président des directeurs cantonaux des affaires sociales, ne laisse planer aucun doute sur la nécessité de renforcer les mesures contre ce fléau sociétal.
11: 22 066, c'est le nombre d'infractions enregistrées en Suisse en matière de violence domestique. En une année, cela représente près de 1000 cas supplémentaires, soit une hausse de 4,4%. Autrement dit, une infraction toutes les 25 minutes.
10: Et ce ne sont que les cas annoncés à la police par sa facilité d'accès, sa disponibilité 24 heures sur 24. Le 142 veut justement éviter que des victimes restent seules avec leurs souffrances et osent enfin parler. Florence Natter est en charge des affaires sociales à Neuchâtel.
12: Ce sera vraiment des répondantes qui connaissent le réseau et qui sont en mesure d'assurer une écoute active, de pouvoir aussi intervenir en situation de crise. Ce ne sont pas elles qui vont intervenir directement, mais qui vont rapidement coordonner le dispositif pour qu'il y ait une intervention d'urgence au besoin.
10: Des répondantes qui seront orientées vers les bonnes structures quand une prise en charge sera nécessaire. Autre chantier d'importance, le bracelet électronique. Les essais pilotes sont concluants pour les auteurs comme pour les victimes. Reste à développer le système au niveau national, comme l'explique le ministre vaudois en charge de la justice, Vassilis Venizelos.
13: Avec une surveillance active dynamique, en temps réel, nous pouvons voir les déplacements à la fois des auteurs et des victimes, ce qui nous permet d'intervenir très rapidement en cas de contact entre les auteurs et les victimes. Il est important de couvrir l'ensemble du territoire national, parce que malheureusement les violences domestiques ne connaissent pas les frontières.
10: Ce dispositif de surveillance en temps réel sur tout le territoire devrait être opérationnel l'an prochain.
1: Pierron Chauffa et la Radio-Télévision Suisse, merci à vous d'être fidèles à l'accent des autres. Belle fin de semaine et rendez-vous si vous le souhaitez dans 8 jours avec les partenaires des médias francophones publics.
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0: Louise Attaque et son invitation sur votre radio ici qui vous dit bonjour à toutes et tous en ce premier week-end de mai. Bon réveil, merci pour votre fidélité.
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0: Samedi 2 mai, et afin de bien commencer cette journée, bonne fête à tous les Boris de France aujourd'hui pour mener à bien cette émission. À mes côtés, laissez-moi vous présenter toute l'équipe d'ici matin jusqu'à 7h. Fabien Fourel à la rédaction en chef aujourd'hui. C'est Justin qui réalise l'émission. Oumaïma pour prendre tous vos appels au 0810 055 056. Et puis pour l'actualité de ce samedi, c'est vous Valentine Letess, bonjour.
2: Bonjour Louis, bonjour à tous.
0: Vous nous emmenez ce matin à une fête totalement illégale.
2: Un technival sauvage installé depuis hier sur un champ de tir de l'armée. Nous sommes avec notre reporter sur place dans une demi-heure, c'est l'info du jour.
0: Et le préfet du Cher nous explique à quel point ces fêtards mettent leur vie en danger. Dans les infos de 6h, c'est dans un instant.
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0: Très bon week-end, excellent réveil avec nous, il est pile 6h. Tout de suite, le tour de l'actualité avec vous, Valentine, et à la une, cette fête en terrain miné.
2: Au sens littéral, puisque c'est sur un terrain militaire que 20 000 teufeurs dansent depuis hier dans le Cher, à Cornus, tout près de Bourges, où malgré la mobilisation de 600 gendarmes, précise le préfet, les fêtards se sont installés sans prendre conscience du risque, ajoute Philippe Lemoyne-sur-Zur, de danser sur un champ de tir utilisé par l'armée depuis plus de 100 ans.
3: La difficulté, c'est avec les anciennes munitions, c'est-à-dire les tirs historiques, avec des munitions qui peuvent être enterrées, bien évidemment avec les campagnes de tir modernes. Ce qui risque d'y avoir, mais c'est déjà une source de blessures, c'est des bouts de métal extrêmement tranchants, extrêmement vifs, et qui peuvent blesser. On a indiqué très clairement qu'il fallait absolument rien creuser, rien ramasser de suspect sur le site. Il y a d'ailleurs sur le site une équipe de déminage en permanence. Je rappelle qu'on est sur une enceinte militaire. On est sur une enceinte où pénétrer est interdit. C'est une manifestation qui n'est pas déclarée. Aujourd'hui, nous n'avons pas de contact officiel, sachant qu'ils prendront, ils devront prendre leurs responsabilités devant la justice, puisqu'il y aura bien évidemment des conséquences. Vous pénétrez sur un terrain militaire sans autorisation, donc c'est une contravention. Également parce que vous participez à un événement qui est un événement qui n'a pas été autorisé et donc qui est illégal.
2: Et de nouveaux participants arrivent encore, selon les organisateurs, puisque jusqu'à 30 000 fêtards sont attendus. Dans le Lot-et-Garonne, un suspect est en garde à vue depuis hier, après la découverte du corps d'une femme de 30 ans dans la ville d'Agen, tout près de la voie ferrée. Selon le médecin légiste, l'intervention d'un tiers est très fortement envisagée.
0: Un appel à la grève ce samedi chez SFR.
2: Le groupe de téléphonie et ses 300 boutiques en France sont en cours de rachat. Bouygues, Orange et Free négocient jusqu'au 15 mai et les 2000 salariés de l'opérateur attendent, inquiets, explique Olivier Pinto, délégué CFDT, du peu d'informations données par la direction.
4: On se pose la question sur ce qu'on va devenir. Toutes les communications qui ont été faites récemment par nos dirigeants parlent de projets industriels, mais en aucun cas de projet social. Que va-t-on faire des salariés? Que va-t-on faire des boutiques? On est concerné à tous les échelons. Nous, on a 300 boutiques en propre. Il y a aussi 250 indépendants. Ça fait environ 4000 emplois au total, rien que sur le réseau distribution. Donc des vendeurs qui sont déjà sous forte pression commerciale. Et depuis un an, on est fragilisés, bien sûr. Pour l'instant, nous n'avons aucun message de la direction là-dessus. Pour vous parler de risques psychosociaux, quand on est rentré dans les négociations exclusives, il y avait des gens en pleurs. Mais pas un mot sur le social.
2: Tous les salariés de SFR sont donc appelés à se mobiliser ce samedi par leur syndicat. Après une grande journée de mobilisation dans la rue, plus de 300 000 manifestants en France hier, selon la CGT, 158 000 selon la police, pour demander au gouvernement en ce 1er mai de ne pas toucher aux derniers jours fériés et chômés du calendrier, mais aussi des hausses de salaire sur fond de guerre au Moyen-Orient. Sur place, justement, c'est désormais une situation de crise humanitaire pour les 20 000 marins bloqués dans le détroit d'Ormuz, rationnés en eau potable et en vivres, selon la Fédération des officiers de la marine marchande. Ils demandent des évacuations d'urgence face à une situation au point mort. La dernière proposition de paix soumise par l'Iran n'est pas satisfaisante, estime Donald Trump. Et le président des États-Unis lance un nouvel avertissement. L'alternative aux négociations consiste, je cite, à pulvériser la République islamique. Et attention à ceux comme le chancelier allemand cette semaine qui mettront la stratégie de Donald Trump en doute. Très fâché, peut-être, contre l'Allemagne, l'un des plus grands producteurs automobiles au monde, le président américain annonce une nouvelle hausse de 25% des droits de douane sur toutes les voitures et camions en provenance de l'Union européenne à partir de la semaine prochaine.
0: 6h04 sur votre radio ici, et c'est aujourd'hui la première demi-finale de la Champions Cup de rugby.
2: Les Irlandais du Leinster reçoivent le RC Toulon. Sur le papier, les Irlandais partent plutôt favoris face à une équipe toulonnaise, Fred Chapuis, de retour au plus haut niveau.
5: Oui, 11 ans que Toulon patiente. Depuis son fabuleux triplé continental, le deuxième ligne et capitaine anglais David Riban savoure ce retour au premier plan du RCT.
6: Belle équipe, un bon stade. Franchement, c'est juste une grande opportunité pour le groupe, pour créer l'histoire. C'est un gros challenge et tout le monde s'est très excité pour ça.
5: Très excité aussi par sa toute première demi-finale de Champions Cup, le troisième ligne international Charles Olivon, novice à ce stade à bientôt 33 ans.
7: Quelque part le plus gros match que j'ai à jouer avec ce maillot de Toulon, donc forcément ça a une saveur particulière. Maintenant, l'excitation et voilà, l'envie de bien faire. Voilà.
5: Car le défi à relever est immense pour Toulon, présenté comme vieillissant et moins dominant, le Leinster n'en reste pas moins redoutable, prévient le grand Charles.
7: Entre le Leinster ou l'équipe d'Irlande, c'est toujours un moment difficile de rentrer dans le vestiaire. Après, les corps sont très mâchés parce qu'ils imposent un rythme impressionnant. Ils cherchent le chaos à chaque fois. Et voilà, ça va être un grand match contre une grande équipe. Mais ça surprend personne.
5: Un grand match que Toulon aborde dans la peau d'un outsider décomplexé, avec en tête une ville et un stade où le RCT a souvent écrit sa légende européenne.
2: Plus de 52 000 spectateurs attendus à l'Aviva Stadium de Dublin pour ce match à partir de 16h. L'autre demi-finale opposera Bordeaux aux Anglais de Bath demain.
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2: La météo, Louis.
0: On s'attendait un petit peu à mieux, tout de même, pour profiter pleinement de ce week-end de 3 jours, puisqu'on a des nuages qui sont arrivés. Et vous savez quoi? Ils sont nombreux, puisqu'on en retrouve sur toute la moitié ouest ce matin. Ça va vraiment des Pyrénées-Atlantiques jusqu'aux Hauts-de-France, avec même des averses majeures tout au long de la matinée, tout le long de la côte atlantique, avant de retrouver un soleil plus dégagé sur la moitié est. Côté température, ce matin, on a 11 degrés à Lille, Rennes et Brest, 12 pour Limoges et Clermont-Ferrand, 13 à Ajaccio, 14 pour Toulouse et Marseille. Cet après-midi, eh bien, ce sont les nuages, eux, qui vont gagner du terrain et qui vont englober la quasi-totalité du pays avec quelques averses le long des côtes bretonnes. On retrouve aussi un risque d'orage élevé au cours de l'après-midi sur les Hauts-de-France. Quelques éclaircies, elles, qui parviennent tout de même à résister sur le quart sud-est, directement de la Savoie au département des Alpes-Maritimes. Puis pour les maxis aujourd'hui, on reste tout de même sur des températures printanières et agréables, entre 23 et 25 degrés pour les maxis, 25 à Strasbourg et 23 au meilleur de la journée à Avignon. 6h06, merci de nous avoir choisis.
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0: Celle-ci, elle est pour vous ce samedi matin. Tiens, pour celles et ceux qui n'auront pas la chance d'ouvrir leur volet, vous savez quoi? Face à la montagne. Pas d'inquiétude, puisque votre radio ici, eh bien, vous les apporte à domicile. Rien que pour vous, et ça en prime, avec le sourire. Il suffit juste de chanter en compagnie de Francis Cabrel ce samedi matin. Et bien sûr, la dame de Haute-Savoie. Bon réveil avec nous.

0: mètres carrés pour cette 27e édition de la Foire aux Fraises. Donc sur la scène, je vous la décris, vous avez des dizaines de bénévoles de partout, tous le nez dans la crème, en train de faire la pâtisserie qui aligne plein de fraises, le tout avec une précision chirurgicale. On était presque sur un terrain de volée de gourmandise, vous voyez.
1: Et pour réaliser une tarte comme celle-ci, Louis, des fraises, il en a fallu beaucoup, pas moins de 800 kilos.
0: Étalé sur 240 litres de crème.
1: C'est énorme.
0: Et j'ai pour vous, ce matin, tenez-vous bien, le petit secret, vous voyez, pour briller en cuisine ce week-end. Si on mange ces grosses fraises, est-ce que vous savez d'où elles viennent, ces grosses fraises qu'on a en France?
1: Alors, Stéphane Bern nous l'a expliqué il n'y a pas très longtemps.
0: Alors, ne dites rien si vous avez la réponse, puisque je vais vous l'expliquer et l'histoire, elle est quand même dingue. C'est un homme qui est envoyé en mission par Louis XVI au Chili et au Pérou pour observer, figurez-vous, la faune et la flore, jusqu'à là tout va bien. Mais c'est lui qui nous a ramené des gros plants de fraises en bateau qui se sont ensuite mélangés aux nôtres pour faire les fraises que nous avons aujourd'hui. Et ce qui est quand même excellent, c'est son nom. Cet homme-là qui nous a ramené les fraises ici en France et en Europe s'appelait, tenez-vous bien, Monsieur Fraisier.
1: Oui, évidemment.
0: Je trouve ça excellent. Monsieur Fraisier, pour les fraises, on retourne nous à Nabiera, puisqu'après que cette grande tarte aux fraises ait été concoctée et réalisée, la tradition veut sur place qu'elle soit partagée gratuitement avec tous les visiteurs du village. C'est un petit peu l'esprit de notre territoire. On bat des records, mais surtout, on n'oublie pas de se régaler ensemble, et c'est ce que nous faisons quotidiennement avec vous sur votre radio ici. Et je vous invite, pour les plus gourmands, à aller checker la photo de cette tarte aux fraises immense. Elle vous attend sur notre site internet et bien entendu sur notre application du même nom.
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0: Les nouveautés de ce printemps, elles sont déjà sur votre radio ici. Pour passer et profiter au mieux de ce joli week-end, premier week-end du mois de mai, eh bien on prend soin de vous et de vos oreilles ce samedi matin avec Bruno Mars, I Just Night.

0: Que voulez-vous ? C'est Bruno Mars qui nous donne le sourire et le tempo ce samedi matin à 6h17 sur votre radio ici. Tiens, je m'adresse à toutes celles et ceux qui ont un petit mal de dos au réveil. Je suis allé chercher la personne qu'il vous faut aujourd'hui, c'est vous Nordine Atab, bonjour.
1: Bonjour.
0: Ce matin, dans votre chronique 2 minutes pour être en forme, vous allez nous aider justement à y voir plus clair concernant le mal de dos qui touche beaucoup de monde. Alors si ça vient à nous arriver, faut-il rester immobile ou au contraire continuer à bouger et ça en permanence ?
1: Ah, c'est une vraie question. Et souvent, on pense bien faire en ne bougeant plus du tout. Sauf que, dans la majorité des cas, le repos total n'est pas la meilleure des solutions. Alors pourquoi ? Tout simplement parce que le dos, au final, il aime le mouvement. Quand on reste immobile trop longtemps, les muscles se raidissent, les articulations se verrouillent et la douleur peut s'installer encore plus. Alors, attention, ça ne veut pas dire faire n'importe quoi. L'idée, c'est de bouger, mais intelligemment. On débute à quatre pattes, on appuie sur les mains et les genoux. Ça y est ? Vous y êtes ? À partir de là, vous enroulez le dos en rentrant la tête comme si vous vouliez toucher le ciel avec votre dos. Vous maintenez quelques secondes et ensuite, vous inversez le mouvement. Vous creusez le bas du dos en amenant les fesses en arrière. Et bien sûr, vous ressortez la tête. Et vous effectuez ce mouvement sur deux séries de 10 à 15 répétitions. Grâce à cet exercice, vous allez mobiliser en douceur la colonne vertébrale, le rachis donc. Et justement, pour les personnes qui auraient des gênes au niveau du dos, et bien tout doucement, ça peut les atténuer.
0: Ok Nordine, donc on continue à bouger, mais sans forcer.
1: Exactement, on évite les mouvements brusques, les charges lourdes, mais on entretient le mouvement. Et pour ça, on va effectuer un deuxième exercice. Après avoir effectué de la mobilité articulaire, on va renforcer la sangle abdominale qui permet de maintenir le dos. On va effectuer un mouvement de gainage de face. Par contre, vous allez prendre appui sur les coudes, mais sur les genoux. Ne levez pas les genoux. Ça y est, vous y êtes. Et à partir de là, en gardant le corps bien aligné, on maintient la posture 20 voire 30 secondes. Et vous pouvez effectuer 4 séries. Attention, hein, le corps doit être bien aligné. Et à partir de là, vous allez pouvoir renforcer notamment le grand droit. Au final, on privilégie des mouvements doux et réguliers. On se renforce et surtout, on écoute son corps. Parce que la douleur, ce n'est pas un signal pour s'arrêter complètement, c'est juste un signal pour adapter. Allez, à vous de jouer.
0: C'est noté, merci beaucoup Nordine Atab. On vous retrouve demain dimanche à 6h15. Et je m'adresse à vous, tiens, si vous recherchez quelques conseils sportifs pour prendre soin de vous avec l'arrivée des beaux jours, vous retrouvez la chronique de Nordine directement sur notre site internet ici.fr. Il est 6h19, on vous souhaite un excellent réveil, non loin, et vous en avez l'habitude, de vos chansons préférées. C'est lui, la personnalité numéro 1 dans votre cœur. Tout de suite, Jean-Jacques Goldman avec La vie par procuration.

0: Il est là pour vous ce samedi matin, Jean-Jacques Goldman avec La Vie par procuration à 6h22. On prend un petit peu d'avance sur notre journée puisque c'est l'heure de retrouver Patrice Gascoigne et ses coulisses TV.
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0: Bonjour Patrice, alors aujourd'hui vous nous parlez du tout nouveau numéro des Rencontres du Papotin. C'est ce soir sur France 2 et cette fois-ci, sans dénigrer les autres invités, on retrouve vraiment une femme exceptionnelle.
2: On le sait, l'émission Les Rencontres du Papotin reçoit régulièrement de grands noms. Mais là, sans faire injure aux invités précédents, on monte encore d'un cran.
3: Elle est très belle.
4: C'est Eugénie.
3: Tu ne présentes pas ?
4: J'en vois pas la nécessité.
3: Oh, mais t'inquiète pas, je veux pas déranger ton petit bonheur, hein.
2: Vous l'avez reconnu ici en 1983 face à Philippe Noiret dans le film de Philippe de Broca, l'Africain. Catherine Deneuve sera l'invitée à 20h30 sur France 2 des Rencontres du Papotin. Alors que l'on vient de perdre l'immense Nathalie Baye, c'est l'une des dernières stars féminines du 7e art qui vient prendre place face à cette rédaction pas comme les autres. Je vous rappelle le principe des Rencontres du Papotin. Des journalistes de la rédaction du Papotin, atteints de troubles du spectre autistique, reçoivent une personnalité et la soumettent à une interview vraiment sans filtre, car on peut tout dire au Papotin. Et vous le savez, même avec Catherine Deneuve, tout commence toujours par des bonjours. La comédienne arrive quasiment en premier dans le studio de tournage, mais très vite elle va être entourée par des papotins et recueillir les premières impressions et questions totalement spontanées de ces derniers.
5: Bonjour.
6: Moi c'est Marc.
5: Ça va ?
3: Vous appelez ?
5: Ada.
3: Ok, Ada.
7: Moi c'est Vanessa.
8: Je suis Catherine.
7: Et
8: je suis Yolanda.
6: Quel est ton nom ?
7: Catherine.
6: T'as quel âge ?
7: 82.
6: Je peux te tutoyer ?
7: Oui, moi je tutoie pas facilement, ça n'a pas d'importance. Oui, d'accord.
9: Mon père est fan de vous.
7: Ah oui ?
9: C'est
7: un bon début.
2: Et cette icône du cinéma va se prêter au jeu des questions avec sincérité et enthousiasme. Catherine Deneuve, déjà téléspectatrice de l'émission, prend très vite la parole pour donner le ton.
7: Mais écoutez, bonjour, moi je suis très contente, très curieuse d'être ici avec vous aujourd'hui. J'ai déjà vu l'émission souvent et voilà, ça me plaisait de vous rencontrer ici aujourd'hui, d'entendre vos questions, sans doute parfois très, très directes et très, ou très personnelles. Et moi, je suis voilà, d'accord avec ce principe pour ça. Je trouve ça très bien, très honnête.
10: On commence avec Johan.
11: Alors, ma première question, est-ce que vous avez le sens de la perfection masculine ?
2: Et bim, c'est parti pour un festival de questions de celles qui sortent du cadre. Catherine Deneuve va jouer le jeu de la spontanéité, de la sincérité aussi. Les Rencontres du Papotin à 20h30 sur France 2, un monument du cinéma Catherine Deneuve. Quant à moi, je vous promets dès demain, ici, une rencontre avec de nouvelles coulisses télé.
0: Merci beaucoup Patrice et à demain à 6h30, le retour de l'info avec vous Valentine Letesse, l'actualité nationale et internationale en 90 secondes, suivi de l'info du jour avec une fête où tous les participants sont en danger.
12: Nous sommes à Cornus dans le Cher, 20 000 teufeurs sont réunis sur un terrain militaire où des mines risquent d'exploser.
0: Rendez-vous à 6h32. Et puis, qu'est-ce que les astres vous réservent ce samedi 2 mai ? La réponse dans votre horoscope aux côtés de Catherine Villiers. Tiens, figurez-vous que c'est la journée aujourd'hui des Béliers. Béliers, c'est votre jour et votre week-end. Votre horoscope complet, signe par signe. Après la musique d'ici et Baltimora sur votre radio. Excellent réveil.

0: Votre radio ici, pour réveiller au son des années 85, avec Baltimora et Tarzan Boy, pour retrouver comme il se doit notre chère Catherine Viguier. Bonjour Catherine, place à l'horoscope de ce samedi 2 mai. Et on est un petit peu aujourd'hui sur la suite d'hier.
1: Oui, avec autant d'intensité. Bélier, vous trouvez votre épanouissement en faisant plaisir ceci avec enthousiasme. Taureau, vous envisagez ce jour avec un ou une autre, mais pas seul, et ce sera un bon moment. Gémeaux, vous, la conjoncture astrale vous invite à vous confier, à dire ce que vous avez sur le cœur. Cancer, vous saurez faire un pas de côté, échapper aux éventuelles difficultés et vivre plus léger. Lion, ce jour de mai vous expose à une situation complexe au sujet du foyer, mais ça le fait. Vierge, n'hésitez pas à entamer le dialogue avec voisins, frères et sœurs, à vous cultiver aussi et à voyager. Balance, prenez le temps de vivre et s'il faut, offrez-vous un petit présent pour vous sentir bien. Scorpion, eh bien la pleine lune influe sur vos émotions, vous êtes hyper réceptif à tout et à tous. Cher Sagittaire, gardez secret ce qui vous est le plus intime, c'est très important. Capricorne, de très belles occasions de faire entendre qui vous êtes et vous tenez bon. Verseau, où que vous soyez, vous devez réagir au sujet de votre travail, aussi au sujet de votre rôle en société. Et vous, Poisson, soyez à l'écoute de votre petite voix intérieure, de votre intuition. Et pour nous tous, laissons libre notre esprit et voyons ce qu'il nous insuffle.
0: Merci Catherine, il est 6h30 sur votre radio ici. Tout de suite, l'actualité en France et dans le monde en 90 secondes, c'est avec vous Valentine Letesse.
2: Danser sur un champ de mine, plus de 20 000 fêtards sont réunis depuis hier sur un terrain militaire près de Bourges. Une fête illégale installée sur un champ de tir de l'armée de plus de 100 ans où des obus non explosés se trouvent sous terre. Un bilan humain encore plus lourd en Ardèche, 5 morts dans la chute d'une voiture hier de plus de 20 mètres de haut dans un ravin. Les victimes sont des jeunes âgés de 17 à 20 ans. Pour défendre le 1er mai, 300 000 manifestants dans les rues de France hier selon la CGT, moitié moins selon la police. Des rassemblements dans le calme pour la très grande majorité, précise le ministre de l'Intérieur, avec 15 interpellations en tout dans le pays. Ça sonne dans le vide chez SFR. Les 2000 salariés du groupe en France sont appelés à la grève ce samedi, inquiets face au rachat en cours de l'opérateur par Bouygues, Free et Orange. Les syndicats redoutent un démantèlement de SFR sans avenir pour ses employés. C'est une première en Europe. Un nouveau traitement contre le cancer du pancréas est testé à Grenoble. Une quarantaine de patients pourront l'essayer avant l'organisation d'un essai clinique de plus grande ampleur pour soigner l'un des cancers les plus agressifs. Pour la première fois depuis plus de 10 ans, les rugbymen de Toulon jouent une demi-finale de Champions Cup opposés aux Irlandais du Leinster cet après-midi à Dublin. Le match commence à 16h.
0: Place à l'info du jour, toujours à vos côtés Valentine. C'est une immense fête sauvage dans le Cher.
2: La plus grande free party organisée en France depuis le début de l'année. Plus de 20 000 fêtards sont arrivés depuis hier sur un terrain militaire tout près de Bourges. Un champ de tir utilisé par l'armée, extrêmement dangereux vu la présence dans le sol de munitions qui n'ont pas explosé. Mais les teufeurs sur place, Marc Bertrand, s'en moquent.
3: Jules et Sandra sautent en balançant les bras devant les énormes murs d'enceinte. Leurs pieds tapent dans l'herbe folle et quand on leur dit qu'il y a peut-être des munitions enfouies dessous...
4: Il n'y a pas de mine qui a sauté pour l'instant.
3: Le préfet, il dit qu'il y a des munitions non explosées.
5: Eh ben tant mieux, comme ça on explose hein.
6: C'est une excuse pour nous dissuader de faire la fête.
3: Depuis la fenêtre de ses chambres d'hôtes au village, Anne entend les basses catastrophées. Son domaine est le dernier avant les panneaux terrain militaire, défense d'entrée.
7: Même nous, en tant qu'habitants, on n'a pas le droit d'aller se promener avec son chien, on n'a pas le droit de traverser ces champs. Toutes les semaines, il y a des tirs. Les essais du canon César, des essais de missiles, on entend péter comme si on était en Ukraine, quoi.
3: Même les agriculteurs qui cultivent les terres ici ont besoin d'un laissez-passer de l'armée. Le maire Denis Durand a peur pour les jeunes.
8: C'est un terrain militaire créé en 1917, il y a eu des essais pendant la Première Guerre mondiale. À l'époque, on ne se préoccupait pas des charges qui n'avaient pas explosé, donc je pense qu'il y a un danger réel.
3: Devant lui, les teufeurs à pied coupent à travers le champ de tir, sous le regard des gardes de l'armée dans leur pick-up.
8: On assiste à un état impuissant, impuissance de l'État, impuissance de la force publique.
3: Le préfet a enjoint les teufeurs de ne surtout pas s'approcher des bois, zone à risque élevé, mais il n'y a pas de toilettes et c'est là que tout le monde va faire ses besoins.
2: Le reportage de Marc Bertrand dans le Cher, où 45 pompiers et 30 secouristes de la protection civile restent postés pendant toute la durée de l'événement pour assurer la sécurité des fêtards sur ce terrain militaire de 3 km de long en pleine campagne. et utilisé comme champ de tir pour l'armée française depuis plus de 100 ans.
0: Merci Valentine. La météo tout de suite de ce samedi à 2 mai, avec beaucoup de nuages aujourd'hui. Pour ce week-end de 3 jours, des nuages plus nombreux que ce qu'on a connu les jours précédents, et notamment sur la moitié ouest ce matin. Ça va des Pyrénées-Atlantiques aux Hauts-de-France, avec des averses déjà sur la partie de la côte atlantique, avant de retrouver un ciel plus dégagé sur la moitié est du pays. Côté température, on a des températures douces ce samedi matin, avec 11 degrés à Lille et Rennes-Brest. On a 12 pour Limoges et Clermont-Ferrand, 13 degrés déjà à Ajaccio, 14 pour Toulouse et Marseille. Cet après-midi, les nuages, eux, vont gagner du terrain pour englober la quasi-totalité du pays, avec des averses toujours le long des côtes bretonnes et un risque d'orage élevé pour les Hauts-de-France. Quelques éclaircies tout de même qui parviennent à résister sur le quart sud-est du pays, de la Savoie au département des Alpes-Maritimes. Et puis pour les maxis, aujourd'hui, elles sont de saison. On attend entre 23, 25 degrés, 23 pour Avignon et 25 pour le point le plus chaud aujourd'hui à Strasbourg.
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0: Il est là rien que pour vous ce matin, sans prétention, mais avec l'engouement de vous souhaiter le meilleur des réveils possibles pour ce samedi 2 mai. On accueille tous ensemble le Taulier sur votre radio ici avec Johnny Hallyday. Vivre pour le meilleur.

0: Bonjour. Alors là, je peux vous dire que si chez vous, il y a la même ambiance que ici dans les studios, la journée s'avance radieuse et merveilleuse.
1: On était à fond.
0: On était super bien avec Johnny Hallyday, comme toujours, vivre pour les meilleurs. Tiens, est-ce que vous avez besoin d'une radio qui ne vous lâche jamais?
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0: Puisque c'est le cadeau pour vous de ce samedi, votre futur poste radio, un modèle tout-terrain qui fonctionne sur pile via USB et même, figurez-vous, par énergie solaire. 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C'est Oumaima qui vous attend au bout du fil en ce début de week-end. Vous en profitez bien entendu pour nous délivrer votre message personnel. On prend tout avec Valentine. Coup de cœur, on prend les coups de gueule?
1: Oh bah oui.
0: Ah bon, on prend les coups de
1: c'est
0: gueule.
1: C'est même plus drôle.
0: 0810 055 056, passez-nous un coup de fil. Et on vous écoute à l'antenne juste avant les infos de 7h. Côté musique, alors là, on reste sur notre lignée avec le groupe Supertramp. Et sans mythique Breakfast in America pour vous réveiller ce samedi matin. Rendez-vous avant les infos de 7h, puisque tout de suite il est 6h40. Et place à votre chronique Valentine, vie numérique, vie privée. Gare aux trackers qui se cachent dans nos emails. Vous nous mettez en garde ce matin contre les pixels de suivi.
1: Des fichiers espions de la taille d'un pixel, d'où leur nom, invisibles à l'œil nu et glissés dans certains de nos emails pour renvoyer des informations à l'expéditeur dès leur ouverture. À quelle heure a-t-on ouvert le courrier? Dans quelle ville? Sur quel appareil? Certains peuvent même indiquer à quel endroit, sur quel mot, quel lien nous avons cliqué. C'est finalement l'équivalent des cookies, mais dans le monde du mail, un traceur de notre navigation utilisé dans deux cas de figure. Évaluer la réception et la lecture des messages envoyés, certaines administrations publiques les utilisent notamment pour savoir s'il est nécessaire de nous contacter par un autre moyen, mais aussi à des fins publicitaires, pour adapter l'heure d'envoi des messages et leur contenu pour mieux capter notre attention.
0: Mais alors, comment savoir, Valentine, si un pixel de suivi s'est glissé dans l'un de nos emails?
1: C'est quasiment impossible pour un œil non averti, nous explique la CNIL, la Commission Nationale de l'Informatique et des Libertés. Nous partageons donc parfois des données dans un espace ultra personnel, notre messagerie électronique, sans en avoir conscience. Mais notre consentement est obligatoire lorsque l'objectif de ces traceurs est commercial. C'est souvent une croix à cocher dans un formulaire lors d'une création de compte. On nous demande par exemple notre accord pour optimiser les performances des campagnes ou pour améliorer notre profil sans jamais mentionner les mots pixels de suivi. Le dispositif est encore trop méconnu du grand public. De nombreuses sociétés se passent donc encore très souvent de notre accord pour cacher ces petits espions de nos emails.
0: Merci Valentine. Et pour savoir si vous êtes traqué par des balises connectées ou des applications, rendez-vous sur ici.fr, page vie numérique, vie privée. Et bien entendu, votre chronique revient demain, dimanche, à 6h38.
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0: Merci de nous accorder votre confiance pour démarrer votre week-end à l'écoute de votre radio ici. Il est 6h43, vous êtes pile à l'heure pour retrouver Stéphane Bern et sa chronique Voyage dans le temps. Le meilleur de ces histoires, elles sont pour vous le week-end et ce matin au voyage au temps des armées républicaines.
8: Des soldats tuent le temps en jouant la pétanque. Résultat, 38 morts et probablement la partie la plus spectaculaire de l'histoire du jeu provençal. Nous sommes le 28 avril 1792 à Marseille. Des gardes nationaux reviennent d'Arles, fatigués et à cran. On les installe dans un ancien couvent, les Récollets. Sauf que le couvent n'abrite plus de moines, mais des barils de poudre, des armes et des boulets de canon. Le dimanche venu, les soldats cherchent à se détendre. Et comme tout bon Marseillais, ils lancent une partie de boules.
9: Une partie de pétanque, ça fait plaisir.
8: Pas de boules sous la main, bah, quand cela ne tienne, ils prennent les boulets. Sur la cour, en terre battue, c'est la rigolade. Ça chambre, ça avise, ça tire, jusqu'au moment où l'un des projectiles ricoche. Ou peut-être est-ce une cigarette mal éteinte, jetée trop près des barils. Toujours est-il qu'une flamme jaillit et atteint la réserve de poudre. En un instant, l'étincelle enflamme la poudre. Une détonation, puis une deuxième. Et c'est tout le dépôt qui explose. Le couvent est soufflé, les maisons alentour endommagées. Le bilan officiel est terrible. 38 morts, plus de 200 blessés. Ils étaient juste quelques-uns à vouloir jouer à la pétanque. Mais au final, c'est toute une ville qui a eu les boules. Donc un conseil, si jamais il vous vient un jour l'idée de jouer au Molki avec vos amis alors que vous n'avez pas le matériel, bien évitez de remplacer les quilles par des bouteilles de White Spirit, surtout si vous êtes en plein barbecue.
0: Merci Stéphane Bern, le retour du best-of pour vous demain à 6h43. Tout de suite, 7h15, Valentine, à la une de Femmes Actuelles cette semaine.
1: Les rappels de produits dans nos supermarchés, quels sont les motifs les plus fréquents, où trouver les infos et comment ça se produit?
0: Eh bien c'est ce que nous allons découvrir aux côtés de sa rédactrice en chef Sabrina Nadjar qui nous rejoint dans 3 minutes. Le temps pour vous de retrouver M. Pokora qui vous chante 1000 fois sur votre radio ici.
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1: On se réveille tout en douceur aujourd'hui avec M. Pokora sur votre radio ici. Merci à vous de nous avoir confié votre réveil de ce samedi 2 mai. Place tout de suite à notre dossier du jour.
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1: Direction nos supermarchés avec le magazine Femmes Actuelles qui consacre un dossier aux aliments qui font l'objet de rappels. Mais alors pourquoi et comment est-ce que cela ça fonctionne? C'est ce qu'on va décrypter aujourd'hui aux côtés de sa rédactrice en chef en ligne avec nous. Bonjour Sabrina Nadjar.
4: Bonjour Louis.
1: Sabrina, pour poser déjà le contexte, expliquez-nous pour quel motif certains aliments peuvent faire l'objet de rappels.
4: Alors, les aliments qui font l'objet de rappel, c'est généralement parce qu'ils sont impropres à la consommation. Alors, il peut y avoir plusieurs raisons à ça. Soit on a détecté des micro-organismes dangereux ou des toxines libérées par des champignons, soit on y trouve des pesticides interdits ou des contaminants en quantité dépassant la limite réglementaire. Parfois même, le produit peut être rappelé car il contient des morceaux de verre ou de métal ou son emballage présente un défaut d'étanchéité. Il peut aussi y avoir une erreur dans la liste des ingrédients, par exemple l'oubli d'un allergène, et ça peut être vraiment préjudiciable aux gens allergiques.
1: Ok, mais si on prend le problème en amont, qui est-ce qui va être en charge justement de contrôler tous ces produits ?
4: Alors, il faut savoir que normalement, le principal responsable de la sécurité sanitaire, c'est le fabricant. Donc, les fabricants sont tenus d'effectuer régulièrement des autocontrôles sur la chaîne de fabrication, ainsi que des analyses sur les produits finis. Mais il arrive aussi, malheureusement, que les fabricants commercialisent des denrées non conformes et qu'ils soient ensuite obligés de les rappeler. Par exemple, quand les résultats qu'ils ont effectués sont arrivés tardivement, ou alors parce que ces rappels sont déclenchés par des signalements des consommateurs, ou encore il peut y avoir des contrôles officiels tels que les plans annuels de surveillance et de contrôle pilotés par la DGAL, qui est l'organisme de référence.
1: Et à ce moment-là, lorsqu'il y a un déclenchement de rappel pour X ou Y produit, où est-ce qu'en tant que consommateur, on va retrouver toutes les infos ?
4: Alors, d'abord, il y a un site de référence, il faut le connaître. Voilà, notez-le bien, Louis, ça s'appelle rappel.conso.gouv.fr. Okay. Et là, vous y avez toutes les informations utiles, les marques, les numéros de lot, les lieux de vente, les risques encourus et les contacts. Mais souvent, le magasin prend les devants. Alors, soit ils peuvent contacter les consommateurs qui ont acheté ces produits, notamment, par exemple, quand vous avez une carte de fidélité et qu'ils ont vos coordonnées, soit ils vont mettre une petite affichette en rayon et quand vous allez aller dans votre supermarché, ben, vous allez vous rendre compte qu'il y a un problème, par exemple, sur le beurre que vous achetez habituellement. Et sinon, les autorités sanitaires, quand elles le jugent nécessaire, elles mettent en place, elles envoient un communiqué à l'ensemble des médias, nous, par exemple, à vous aussi, on relaie l'information sur nos antennes, nos sites, nos réseaux sociaux pour prévenir le consommateur.
1: Bien entendu, c'est comme ça que l'info arrive jusqu'à vous. Et d'ailleurs, pour plus d'informations, c'est le cas de le dire, vous retrouvez tout ce dossier complet, Sabrina, dans votre magazine Femmes Actuelles, qui vous attend dès maintenant chez votre marchand de journaux. Merci beaucoup, Sabrina.
4: Merci, Louis.
1: Avant les infos de 7h, nous allons retrouver Willy Rovelli pour sa revue de presse décalée sur l'actualité. Et tiens, pour se mettre dans l'ambiance, votre radio ici a fait appel au meilleur, j'ai envie de dire. On se réveille sur les notes de Breakfast in America, Supertramp, à l'écoute de votre radio.

0: Vous êtes au bon endroit pour commencer votre week-end samedi 2 mai. C'était Supertramp avec Breakfast in America. Et tout de suite, Valentine Lottès, nous sommes en ligne avec un auditeur. C'est Nicolas qui est avec nous. Bonjour Nicolas.
1: Bonjour Nicolas.
2: Bonjour Louis, bonjour Valentine.
0: Vous nous passez un petit coup de fil de Franche-Comté ce matin. Vous êtes où exactement en Franche-Comté ?
2: Là, je suis sur mon lieu de travail à Besançon. Sinon, moi, j'habite en Haute-Saône, à Chaux-la-Lautière.
0: Et votre lieu de travail, dites-nous en plus.
2: Je suis sapeur-pompier dans le Doubs.
1: Vous êtes à la caserne, là, Nicolas ?
2: Je suis pas en caserne. Je fais une partie en caserne, une partie au centre opérationnel, là où on prend tous les appels, où on gère les départs. Okay. Donc là, aujourd'hui, je suis en gestion de salle au centre opérationnel.
1: C'est super. C'est vous qu'on a au téléphone si on appelle et qu'on a un souci ?
2: Oui, éventuellement. Oui.
1: Très bien.
0: Et c'est vous, Nicolas, qui avez un message justement personnel à délivrer sur notre antenne, un message adressé justement à l'ensemble des sapeurs-pompiers peut-être qui nous écoutent ce matin.
2: En tant que sapeur-pompier, je souhaite une belle et heureuse journée à tous les sapeurs-pompiers de France.
1: Nicolas, c'était une vocation de devenir pompier pour vous, ça arrivait par hasard ?
2: Non, depuis tout petit, je voulais être sapeur-pompier, et puis j'ai poursuivi mes études, et ensuite j'ai passé le concours, et voilà, je suis sapeur-pompier professionnel maintenant en Franche-Comté.
1: Vous avez réalisé votre rêve de petit garçon, c'est chouette.
2: Ouais.
0: Il est encore un petit peu tôt, Nicolas, justement, pour sonner la mode humeur, et je vous aurais demandé un petit coup de pimpon, donc ça c'est pas possible, mais je crois que Justin qui réalise l'émission, il en a trouvé un petit coup de pimpon de pompier. On l'a ? Ah, ben voilà. Eh ben c'est sûr.
1: Franchement, pas ce qu'il y a de plus agréable avant 7h le matin.
0: C'est manqué une mauvaise idée. Nicolas, on vous envoie votre poste radio, justement, dernier cri ultime, directement chez vous en Franche-Comté. Merci de nous avoir passé un coup de fil.
2: C'est super sympa, merci, bonne journée.
0: Excellente journée à vous, Nicolas. Comme chaque week-end, il est au rendez-vous juste avant les infos de 7h pour sa revue de presse décalée. C'est Willy Rovelli qui nous met les points sur les i. Bonjour Willy.
3: Bonjour. Et on commence avec le maire de Cannes, David Lisnard, qui réclame une offensive anti-drogue pendant le Festival de Cannes. Oui, bon, annule le Festival de Cannes, ça sera plus simple à mon avis. Après, il faut être raisonnable, David. Souvent à Cannes, il y a des films de 4 heures en langue moldave sur la transhumance des moutons dans une famille queer confrontée au cancer du patriarche analphabète. Franchement, si t'es pas défoncé, tu peux pas suivre. C'est pas possible. La marque Durex signale qu'à cause de la montée du prix de pétrole, les préservatifs coûteront plus cher. Et on s'en rajoute à ça, le prix du paquet de club va vraiment falloir être blindé pour fumer après l'amour. Des capotes plus chères, pas le choix. Comme mon slip, la prochaine fois, je leur mets à l'envers. De toute façon, avec cette guerre en Iran, on se fait baiser de tous les côtés et sans préservatif. On va pas tarder à trouver des gars barbès. Et capote. Une étude révèle que la pollution à la drogue venue des consommateurs de cocaïne avec les eaux usées qui se déversent dans les rivières font que les saumons exposés à la coke nagent plus que la normale. Tellement plus qu'on a même trouvé des traces de saumon dans le nez de Pierre Palmade. C'est ce qu'on appelle des saumons complètement fumés. Ça m'étonnerait pas que les saumons remontent aussi la Méditerranée pour aller faire un tour sur la croisette. La prochaine fois, Mathieu Delormeau pourra plaider qu'il n'a pas pris de coke, mais qu'il a été victime d'une tranche de saumon. À Cannes, David Lisnard envisage donc d'interdire les petits fours avec du saumon. Une japonaise de 32 ans a épousé un avatar virtuel créé avec ChatGPT. Quand il faudra descendre les poubelles ou déplacer un meuble, là, elle se rendra compte que le virtuel, finalement, c'est pas si bien. Un an déjà que le pape François repose pour l'éternité à Rome, dans la basilique Sainte-Marie-Majeure. Oui, parce que Sainte-Marie-Mineure, ça a encore créé le bordel. Enfin, la question du jour. Le pape François, justement, était un pape moderne. Il avait même envoyé un message dans l'espace. Et oui, est-ce que c'était une prière urbi et orbite ? Vous avez 2 heures. Allez, passez un bon samedi. Et à tout à l'heure midi.
0: À vous aussi Willy, à tout à l'heure midi pour votre grand talk show du week-end sur votre radio ici jusqu'à 13h. Valentine, on vous retrouve d'ici 30 minutes.
1: À 7h30 pour l'info en 90 secondes. À tout à l'heure.
0: À tout à l'heure et merci de m'avoir accompagné pendant cette heure-là. Et tout de suite, retrouvez toutes les équipes d'ici matin pour lancer votre joli week-end et ça se passe dans votre région.
4: Exactement, ça se passe en Touraine. Merci beaucoup de nous avoir choisis dans l'équipe ce matin. Grégory est à la réalisation, Louane vous accueillera au standard. Mathis est là pour les infos. Bonjour Mathis.
5: Bonjour Marion, bonjour à tous.
4: Est-ce que c'est un temps à aller à la foire de Tours ? La réponse après le journal.
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4: Nous sommes le samedi 2 mai. Vous écoutez ici Touraine, il est 7h. L'information, c'est avec vous, Mathis Caron.
6: L'appel des syndicats a été entendu. Entre 1700 et 2000 manifestants ont défilé dans les rues de Tours hier. Une mobilisation importante pour un 1er mai, c'est presque deux fois plus de participants que l'an dernier. Il faut dire que cette année, le futur projet de loi pour permettre aux boulangers et aux fleuristes de faire travailler des salariés le jour de la fête du travail a poussé les Tourangeaux à sortir les pancartes et rejoindre le cortège. La question du pouvoir d'achat de plus en plus dégradé, avec notamment l'explosion des prix de l'essence, était également un motif de colère pour les participants. C'est ce qui a motivé Florian à manifester hier. Il est opérateur chez SKF à Saint-Cyr-sur-Loire.
7: Gros sujet à controverse quand on écoute les médias et qu'on voit que Total a fait 5,8 milliards, je crois, il me semble, de bénéfices ces derniers mois. Donc ouais, c'est un argument supplémentaire pour se déplacer dans la rue. Quand je vais avec madame faire les courses, avant on était beaucoup moins regardant, maintenant on regarde vraiment la différence au litre, au kilo. Et puis au lieu de prendre une marque un peu plus qualitative, eh ben, on descend d'une gamme ou deux.
8: Et pour vous, c'est vraiment aux industriels de faire un effort?
7: Exactement, faire beaucoup moins de marge. Comment ça se fait qu'ils margent autant dans un contexte français, européen comme ça? Je veux bien qu'une entreprise est là pour créer de la richesse, mais il faut rester dans des mesures quand même. Là, quand on voit Total, 5,8 milliards, c'est quand même incompréhensible pour la plupart des gens de la classe moyenne.
6: Les images de la mobilisation du 1er mai à Tours sont sur ici.fr. De nombreux accidents sur les routes d'Indre-et-Loire hier, dont un mortel sur la 10 près de Saint-Maur-de-Touraine. Dans la matinée, un homme de 54 ans, seul dans son véhicule, a percuté la glissière de sécurité, puis un arbre. Il n'a pas survécu au choc. Quelques heures plus tard, toujours sur la 10, mais à Auzouer en Touraine, une autre sortie de route d'une voiture a fait 3 blessés légers. Et enfin, en début d'après-midi sur la 28, une conductrice s'est assoupie au volant et a percuté un terre-plein à hauteur de Neuillé-Pompierre. Elle aussi n'est que légèrement touchée.
4: Une immense rave party organisée chez nos voisins dans le Cher inquiète les autorités.
6: 20 000 fêtards sont rassemblés depuis hier matin sur un terrain militaire près de Bourges. Ils viennent de toute l'Europe pour participer au French Tech et danser tout le week-end. Une fête non déclarée mais que les autorités n'ont pas pu bloquer. Les organisateurs seront d'ailleurs sanctionnés, prévient la préfecture du Cher, qui avertit notamment sur les risques liés au terrain choisi où des munitions sont notamment enterrées. Le préfet craint des accidents ou des problèmes avec la consommation de drogue pendant la fête. Mais ça n'a pas l'air d'angoisser Noah et Maeva. Ils sont venus du sud-ouest de la France.
9: Nous, on prévoit de rester jusqu'à dimanche pour écouter du son librement avec les copains, avec du soleil. Ah, ça va être énorme là, mais on l'attendait ce teuf. Et c'est bien qu'on puisse respirer. C'est un peu comme un nouveau souffle quand on arrive ici.
10: Beaucoup de route, mais bon, tout le monde est content, tout le monde est heureux. On va essayer de sortir une belle image de tout ça. C'est un peu une sorte de rituel. D'autant plus actuellement, avec les lois répressives qui visent le mouvement. 1500 euros d'amende pour les participants, 30 000 euros pour les organisateurs ou toute personne. Est-ce qu'il n'y a pas une disproportion pour des gens qui dansent?
11: Mais qui font du bruit aussi.
10: Qui font du bruit, c'est vrai. Mais bon, c'est pour ça que nous, on lutte aussi pour que des espaces nous soient donnés, nous soient prêtés, ou que des solutions soient mises en place. Mais à chaque fois que les collectifs essaient de rentrer en contact avec les gouvernements, on a un silence radio. Il y a des consommations ici comme partout. Ici, justement, on essaie de les gérer au mieux possible, d'entourer. On est beaucoup plus, enfin, j'ai l'impression qu'on est beaucoup plus à l'écoute. On va voir quelqu'un qui se sent pas bien. On va essayer de le rediriger vers un service ou de prodiguer des premiers soins.
6: 350 gendarmes sont mobilisés pour encadrer cette fête organisée illégalement. De l'orage attendu en Touraine dans l'après-midi, l'Indre-et-Loire va repasser en vigilance jaune à partir de 15h. L'ouest du département devrait notamment être touché d'après Météo France.
4: C'est la meilleure période de l'année pour faire des affaires.
6: La saison des vide-greniers est lancée. C'est l'heure de faire parler vos talents de négociateur pour dénicher des trésors à bas prix. Hier à Mont-Louis-sur-Loire, sur le parking de l'espace Ligeria, une cinquantaine d'exposants a accueilli les chineurs et notre reporter Manon Vautier-Cholet.
11: Agnès et Nathalie passent leur journée entre copines. Elles attendaient ça avec impatience.
12: Eh ben moi, j'ai un petit panier pour mon petit chien, un petit pull, un livre Pearls. Et j'ai pas fini la brocante. Un David Grenier.
13: Ça nous détend et puis bah, on peut trouver des petits trucs avec des prix raisonnables et pratiquement neufs par moment.
12: Là, j'ai dépensé 12 euros.
11: Qui dit brocante, dit négociation.
14: Là, il est à 15.
11: Claude vend des moulins à café, des objets de chasse et des boîtes de serre.
14: Regardez voir. On en a un monsieur qui l'a trouvé lapin R de boîte de serre. Il va me demander le prix.
15: Non, j'en ai pas.
14: Et dès comme ça, vous en avez là-haut ?
15: Dommage que les meules, elles aient été coupées.
11: Bon, c'est raté pour cette fois, mais il repart avec moins de choses dans le camping-car.
14: Ce matin, j'ai vendu une grosse casserole pour faire des pâtés de tête. J'y ai proposé 25 balles. Des machines comme ça, on n'en trouve pas, c'est des machines de commerce. Je l'ai vendu 20 balles.
11: Dans l'allée d'à côté, Alcide a soigné son stand. Il est heureux.
16: De voir du monde, discuter avec les gens.
11: Avec la conjoncture, les bonnes affaires font le bonheur des acheteurs et des vendeurs.
16: Avec le vide-grenier que je fais, je vais essayer de partir en vacances. Parce que j'ai 88 ans.
11: Et vacances où ?
16: Où le vent m'emmène. Oh, ça ne me fait pas mes vacances. Mais enfin, c'est une petite glace. Puis l'essence, hein. Il n'est pas prêt de baisser, hein, celui-là.
11: La première d'une longue série de vide-greniers pour Farid. Il en fait chaque semaine.
17: C'est l'imprévu. Je peux très bien ramener des tomates, s'il y a des tomates. Ou un objet ancien qui m'a plu. Ou des livres à bas prix.
11: Cette fois, il a surtout gâté ses deux petits-fils.
17: Qu'est-ce que c'est que ça ?
18: Un truc à bonbons.
11: Qui repartiront de vacances avec des livres et des jeux de société.
6: Et si vous aussi vous voulez chiner aujourd'hui à Fondette, rendez-vous Halle de la Morandière de 8h30 à 13h. Le vide-grenier prévu à Luynes demain est annulé à cause notamment de la météo. En football, le rêve d'un maintien en National 2 semble de plus en plus concret pour le FC Montlouis. S'il l'emporte ce soir face à Châteaubriant, un concurrent direct au classement, les Frelons de la Loire seront presque sûrs de rester dans cette division la saison prochaine. Il ne reste que 3 matchs à jouer pour le club promu qui découvrait le championnat de National 2 pour la première fois cette année. FC Montlouis Châteaubriant, c'est à 19h au stade Eugène Chollet. La météo avec vous Marion.
4: Eh bien c'est une journée plutôt instable avec comme dominante un ciel chargé de nuages et un soleil toujours visible mais quand même bien chargé de cacher derrière les nuages disons. Par contre dès la mi-journée l'ouest du département va devoir composer avec un risque d'orage et un risque d'averse côté est. Côté température c'est toujours doux, parfois même lourd ce matin. 12 au Grand Précigny, 13 à Loches, Richelieu et Château-Renaud. Si vous êtes à Chinon, Sainte-Maure-de-Touraine, Château-Lavalière, Azay-le-Rideau, 14, déjà 15 à Tours, 16 à Amboise et jusqu'à 22 degrés cet après-midi.
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4: Et c'est le premier week-end de 3 jours de ce mois de mai et il y en aura quelques-uns dans ce mois de mai. On en profite comme on peut peut-être en revivant ses 20 ans avec Pierre Bachelet qui nous chante ses 20 ans justement.

0: On avait 20 ans avec Pierre Bachelet. 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
0: Et vos infos pratiques, c'est grâce au Touraine Express. 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Un anniversaire maintenant, 30 bougies sur le gâteau pour Lulu Park. À Roche-Corbon, rouvert depuis le 11 avril, le parc prépare ce week-end plein de festivités. Colline Morisot, vous êtes directrice du parc.
2: Effectivement, on a un week-end anniversaire au 2-3 mai, où là on va avoir des animations inédites comme une chasse au trésor, un goûter géant offert le dimanche, et le samedi soir à la fermeture du parc, on va en profiter pour tenter de battre le record de la plus grande chenille humaine d'Indre-et-Loire, pour fêter également la réouverture de la guinguette.
0: Et ça vaut le coup hein, d'essayer d'être dans cette plus grande chenille. Les animations pour les 30 ans de Lulu Park. Vous retrouvez tout ça évidemment sur leur site internet. Si vous avez un événement que vous souhaitez annoncer, qui vous tient à cœur, que vous organisez, sachez qu'il est possible de le faire vous-même sur notre antenne en nous laissant un message audio. J'insiste sur message audio avec votre jolie petite voix au 02 47 38 10 20. Vous nous ajoutez en contact sur l'application de messagerie WhatsApp et vous appuyez sur message audio comme pour discuter avec votre famille, mais pour nous annoncer cette fois-ci votre événement en une quinzaine ou une vingtaine de secondes maximum.
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0: Bienvenue à l'écoute d'Ici Touraine. Ce matin, je vous propose de vous intéresser à une pierre semi-précieuse qu'il ne faut pas négliger dans la vie des objets avec notre commissaire priseur de jouer les tours, Hugo Bensaya. Et ce n'est pas parce qu'on est en plein cœur d'un week-end prolongé qu'on change les bonnes habitudes. D'ailleurs, vous savez, vous avez peut-être fait partie des personnes qui ont travaillé hier le 1er mai, alors je l'espère, avec une petite compensation financière. Eh bien, ça va sentir sur le salaire. D'ailleurs, pourquoi on dit le mot salaire pour parler d'un salaire? La réponse juste après ça.
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0: 7h14, le soleil à peine levé et déjà le cerveau qui fume parce que vous vous intéressez à une expression française. Vous interrogez sur son origine, elle vous intrigue. Heureusement pour nous, il y a Jérôme Prodhomme qui, comme tous les week-ends, ouvre ses grimoires pour nous trouver les explications. Alors, quelle est la question du jour, Jérôme?
5: Pourquoi on dit un salaire? C'est l'un des plus vieux mots français, puisqu'il nous vient tout droit du mot latin salarium.
6: Hein, oh, j'adore!
5: Quoi donc?
6: Le salarium!
7: La crème, la serviette, je crois qu'on a tout.
5: Alors, pardon, messieurs, dames, mais j'ai pas dit solarium, j'ai dit salarium.
6: Pardon.
5: Ah bah oui.
6: Il me disait que c'était bien sombre ici aussi.
5: Eh ben voilà, c'est un studio de radio, c'est pas très solarium dans le genre. Hein. Filez ces deux pièces plus loin, je crois bien.
7: Pardon.
5: Le mot salaire nous vient donc du latin salarium, qui veut dire ration de sel. En fait, au temps des Romains, on payait les légionnaires en sel.
8: Ave, mon petit bonhomme.
5: Ave, Gracchus, Bonus, Continus, Caius. Vous êtes donc payé en sel, alors?
8: Tout à fait. Avec les poteaux, on reçoit notre salarium. Il est pas très élevé.
5: Ah bah.
8: On n'est pas payé double week-end.
5: Ah bon?
8: Faudra que j'en parle au délégué du personnel.
5: Ah bah, je comprends. Alors, si les Romains payaient en sel, c'est qu'il a été très longtemps précieux pour une raison simple. Le sel conserve. Autrefois, pour garder la viande le plus longtemps possible, on la salait, ce qui l'empêchait de se corrompre et permettait d'en manger quasi tout au long de l'année. Et l'invention d'autres moyens de conservation, comme les conserves au 19e siècle ou le frigo au 20e siècle, ont remplacé l'usage du sel.
8: Dis donc, petit bonhomme,
5: hein?
8: Vous êtes blindé, vous? Je vous ai vu à la cantine. Un mois de salaire sur la purée. Il faut pas se priver, hein?
5: Ah ben, voilà pourquoi on dit un salaire alors qu'on ne sait plus vraiment pourquoi. Encore que vous, maintenant, vous savez.
0: On le sait grâce à vous, Jérôme Prodhomme. Pourquoi on dit est à retrouver sur notre site internet, évidemment, sur notre application, est-il besoin de le préciser.

Et puis demain également à l'antenne, on s'intéressera à l'expression avoir des jetons. Il nous concoctera encore rien que pour nous une jolie petite explication. Et c'est l'heure maintenant d'écouter Zaz, sa nouveauté et son sourire à 7h16.

0: Zaz, mon sourire. Et oui, parce que ce n'est pas parce que le monde n'est pas toujours simple qu'on n'a pas le droit de sourire. Elle a bien raison, Zaz, de nous chanter ça. D'ailleurs, est-ce que la météo nous donne le sourire? Alors, pour l'instant, ça va. Hein. Le ciel va se charger progressivement de nuages. Il faut dire aussi qu'il y aura des risques d'orage à l'ouest à partir de la mi-journée. On est en alerte jaune selon Météo France à partir de 15h en Indre-et-Loire. Le reste de la Touraine, de l'Indre-et-Loire, aura droit à quelques pluies cet après-midi. Mais pour l'instant, c'est relativement agréable, entre 12 et 16 degrés, entre 19 et 22 cet après-midi. Si vous êtes à Saint-Pierre-des-Corps, pardon, comme Fabrice, il fait 13 degrés. On peut annoncer également 12 degrés à Tours, c'est Ancoli qui nous le précise. 12 degrés à Ballon-Miré, 12 degrés à la Chapelle Blanche-Saint-Martin. Merci à Jean-Jacques pour son message. On fait la météo grâce à vous sur notre page Facebook en commentaire de notre dernière publication.
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0: Hugo Bensaya, 7h20, nous rejoint. Il est commissaire-priseur de l'hôtel des ventes Giraudeau. À Jouer-les-Tours, il nous présente la vie des objets. Bonjour Hugo.
2: Bonjour Marion.
0: Aujourd'hui, c'est un bijou que vous nous ramenez. Qu'a-t-il de particulier, ce bijou, Hugo?
2: Un fort joli bracelet découvert avant-hier lors d'un inventaire. Un fort joli bracelet qui est en or et il est ponctué, il est rythmé de pierres, regardez.
0: Violette et
2: elles sont rondes, facetées et violettes, exactement. Et donc, c'est l'occasion pour moi de vous parler plus largement de l'améthyste.
0: D'accord, mais qu'est-ce que c'est l'améthyste?
2: C'est une pierre semi-précieuse, c'est une variété de quartz qui tire son nom du grec ancien qui veut dire littéralement non ivre, puisqu'effectivement, depuis l'Antiquité grecque, on prêtait à cette pierre, donc à ce quartz, à cet améthyste, une vertu qui protégeait de l'ivresse.
0: Et ça fonctionne?
2: Ça ne fonctionne pas, malheureusement. Alors, cette pierre de cet améthyste, on en parle dans la Bible, on en parle chez les Égyptiens, chez les Romains, chez les Grecs. Donc, c'est une pierre très souvent portée, donc semi-précieuse, hein, n'oubliez pas, et qu'on a beaucoup, beaucoup portée au Moyen-Âge, et depuis le Moyen-Âge, chez les évêques.
0: D'accord.
2: C'est la pierre qu'on retrouve sur les bagues d'évêques, qui sont aujourd'hui aussi très largement collectionnées. Donc voilà la vertu, la qualité de l'améthyste. L'améthyste, regardez, elle peut être plus ou moins nuancée, elle peut être mauve, elle peut être violette. Elle tire sa couleur de la présence de fer dans la pierre. Voilà, l'occasion pour moi de vous en parler, la couleur est très chatoyante, et de ce fait, ma cliente pensait que c'était un bijou fantaisie.
0: Bah oui, c'est la belle histoire de ce bijou, c'est qu'on pensait qu'il ne valait rien, et en fait, il vaut plus.
2: La seule présence de ces pierres importantes faceté peut faire penser à une pierre de fantaisie.
0: Oui, parce qu'elles sont trop grosses pour être vraies.
2: Elles sont très grosses et elles sont facetées. N'oubliez pas que c'est une pierre semi-précieuse, mais il y a un regain d'intérêt pour les bijoux, pour les améthystes aujourd'hui.
0: D'accord.
2: Alors, j'ai déjà parlé ici à l'antenne de grenade, d'aigle marine, de citrine, qui elles aussi sont des pierres semi-précieuses. Voilà pour moi l'occasion de vous parler de l'améthyste. Elle est remise au goût du jour également à l'époque Restauration en France, vers 1830, puisqu'en fait, on a des relations à cette époque commerciale, des relations commerciales nourries avec le Brésil, et bien souvent, les améthystes viennent de ces contrées lointaines, Amérique centrale, Amérique du Sud.
0: Et alors, on en voit même... dans l'actualité aujourd'hui des améthystes.
2: Exactement, il ne vous a pas échappé que le roi anglais Charles III était aux États-Unis.
0: En visite, exactement.
2: En visite, et lors du dîner de gala, son épouse Camilla portait un bracelet et un collier, une parure donc d'époque victorienne. L'époque victorienne en Angleterre, on est un petit peu avant Napoléon III et pendant le règne de Napoléon III, eh bien, il y avait un regain d'intérêt pour ces bijoux en améthyste, et donc Camilla portait une parure d'époque victorienne agrémenté, orné d'améthyste.
0: Et si vous avez toujours un doute sur l'un de vos objets, la solution, c'est l'expertise, finalement, Hugo Bensaya. Merci beaucoup. Billy Paul, Your Song. Voilà la musique qui nous accompagne et qui nous aide à se réveiller en ce samedi matin avec Ici Touraine.

0: Song, Billy Paul, Your Song avec Issy Touraine. L'horoscope et les infos, c'est juste après ça.
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0: Couture sur Loire. Bonjour Nicolas.
4: Bonjour Marion.
0: Oui, les consonnes et les voyelles aujourd'hui, sachez-le, ne passent qu'à moitié. Hein,
4: et en même temps, ils ont arrêté des chiffres et des lettres, c'est beaucoup plus compliqué.
0: Ben voilà, c'est pour ça, ça m'a perturbé.
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0: Et pour savoir ce que la journée nous réserve, Catherine Viguier décrypte les astres pour nous dans son horoscope. Et Catherine, aujourd'hui, c'est la suite d'hier.
6: Oui, avec autant d'intensité.
7: Bélier, vous trouvez votre épanouissement en faisant plaisir ceci avec enthousiasme.
8: Taureau, vous envisagez ce jour avec un ou une autre, mais pas seul, et ce sera un bon moment.
9: Gémeaux, vous, la conjoncture astrale vous invite à vous confier, à dire ce que vous avez sur le cœur.
10: Cancer, vous saurez faire un pas de côté, échapper aux éventuelles difficultés et vivre plus léger.
11: Lion, ce jour de mai vous expose à une situation complexe au sujet du foyer, mais ça le fait.
12: Vierge, n'hésitez pas à entamer le dialogue avec voisins, frères et sœurs, à vous cultiver aussi et à voyager.
13: Balance, prenez le temps de vivre et s'il faut, offrez-vous un petit présent pour vous sentir bien.
14: Scorpion, eh bien la pleine lune influe sur vos émotions, vous êtes hyper réceptif à tout et à tous.
15: Cher Sagittaire, gardez secret ce qui vous est le plus intime, c'est très important.
16: Capricorne, de très belles occasions de faire entendre qui vous êtes et vous tenez bon.
17: Verseau, où que vous soyez, vous devez réagir au sujet de votre travail, aussi au sujet de votre rôle en société.
18: Et vous, Poisson, soyez à l'écoute de votre petite voix intérieure, de votre intuition.
19: Et pour nous tous, laissons libre notre esprit et voyons ce qu'il nous insuffle.
0: Merci beaucoup Catherine Viguier pour ces bons mots. Alors vous pouvez déjà retrouver votre horoscope sur ici.fr. Il sera également à nouveau juste avant 9h avec toujours Catherine Viguier pour nous décrypter les astres.
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0: Et il est 7h30 à l'écoute de votre radio locale et on va parler dans le journal de sport. De quoi va-t-on parler, Mathis Caron ?
20: On va parler football. Le FC Montlouis joue gros aujourd'hui avec un match très important dans la course au maintien en National 2 face à Châteaubriant. Mais d'abord, l'actualité en France et dans le monde. Avec vous, Valentine Letès, c'est les 90 secondes sur Ici Touraine.
21: Jusqu'à 30 000 fêtards venus de toute l'Europe sont attendus près de Bourges pour une fête illégale sur un terrain militaire extrêmement dangereux. Des mines, parfois de plus de 100 ans, se trouvent encore sous terre selon les autorités. 20 000 teufeurs sont déjà sur place. Des boutiques SFR aux rideaux baissés, les 2 000 salariés de l'opérateur en France sont appelés à la grève. Alors que les négociations de son rachat sont en cours, les syndicats s'inquiètent d'un futur démantèlement de SFR sans reprise de ses boutiques et de leurs employés. Des cortèges pacifiques. Les rassemblements du 1er mai se sont déroulés dans le calme pour la très grande majorité, souligne le ministre de l'Intérieur. 15 interpellations dans toute la France pour 158 000 manifestants, indique la police. Deux fois plus, 300 000 selon la CGT. Rationnés en eau potable et en vivres, c'est une situation de crise humanitaire dans le détroit d'Ormuz pour les 20 000 marins coincés sur leur bateau depuis le début de la guerre en Iran. Selon la Fédération des officiers de la marine marchande, il demande des évacuations d'urgence. Donald Trump ressort son arme préférée, les droits de douane. Le président des États-Unis annonce une hausse de 25% des taxes sur toutes les voitures et les camions en provenance de l'Union européenne à partir de la semaine prochaine. Selon lui, l'UE n'a pas respecté l'accord commercial avec son pays. Les Toulonnais en terre irlandaise pour atteindre la finale de la Champions Cup de rugby. Le RC Toulon affronte à 16h le Leinster dans son antre. L'Aviva Stadium de Dublin.
20: Merci Valentine Letesse, on vous retrouve à 8h30 tout de suite, le journal des sports sur Ici Touraine. Les footballeurs du FC Montlouis jouent quasiment leur saison sur un match ce soir. À seulement 3 journées de la fin du championnat, ils accueillent un concurrent direct dans la lutte pour le maintien en National 2, Châteaubriant, le 14e. 2 points séparent les deux équipes. Les Frelons de la Loire sont eux 11e. En cas de succès, ils seront presque sûrs de poursuivre leur aventure dans cette division l'année prochaine, alors qu'ils la découvraient pour la première fois cette saison. L'entraîneur de Montlouis, Zakaria Tari, est clair. Il faut jouer la victoire pour s'éviter deux derniers matchs couperés.
2: Nous, on jouera le match pour le gagner. On sait qu'en cas de victoire, on sera quasiment maintenu. On a l'occasion de faire un exploit, un énième exploit après la montée en National 2 avec notre petit budget. Donc voilà, c'est une finale, on a à domicile. C'est ce que j'ai dit aux garçons aussi. On joue au foot pour ces matchs-là, pour jouer un maintien, pour jouer une montée, pour jouer des titres. Donc, il y aura du monde au stade, ça va être une belle fête. Et la clé du match, ce sera aussi d'être costaud défensivement, parce qu'on marque beaucoup de buts et on n'a pas forcément l'une des meilleures défenses. Donc on va accentuer vraiment sur notre aspect défensif. Mais en tout cas, voilà, j'insiste et je me suis jamais caché dans mes discours. On est à un match de réaliser une saison historique et incroyable.
20: FC Montlouis Châteaubriant, c'est à 19h ce soir au stade Eugène Chollet. En Ligue 1 aussi, la saison touche à sa fin. 4 matchs aujourd'hui pour le compte de la 32e journée. Parmi les clubs sous pression, Marseille, 6e au classement à 4 points du podium. L'OM donc joue à Nantes à 15h. Les autres rencontres du jour, PSG et Lorient à 17h, Metz Monaco à 19h et ce soir à 21h, Nice Lens. Le premier semi-marathon des Foulées de l'Arche à Tournord, remporté par des coureurs locaux. Chez les garçons, c'est Alix Marzé du club Freerun Athlé 37 qui s'impose en 1h12 et 55 secondes. C'est la tourangelle Marjorie Moron qui passe la ligne d'arrivée la première chez les femmes en 1h26 et 38 secondes. Quant aux 10 km, succès de Thomas Noël et de Charlène Étoile. En basket, c'est une défaite qui pourrait coûter cher au TMB dans le sprint final de cette saison de National. Les Tourangeaux se sont inclinés 97 à 83 hier sur le parquet de Berck. Ils ont été dominés du début à la fin de cette rencontre et sont désormais 7e au classement. Le TMB reste donc dans le top 8, synonyme de qualification pour les playoffs. Mais attention, pour ces 2 ultimes matchs, le club affrontera les 2 premiers du championnat, Fos et Mulhouse.
21: Le journal des sports, Mathis Caron, on vous retrouve ensuite dans moins d'une demi-heure pour un point sur l'actualité à 8h.
20: On reviendra notamment sur le défilé du 1er mai à Tours où près de 2000 manifestants étaient rassemblés hier. C'est 2 fois plus que l'an dernier. Vous entendrez pourquoi les Tourangeaux ont voulu se mobiliser. On parlera aussi de l'ouverture des guinguettes. La météo de ce week-end n'est pas forcément adaptée à un verre en bord de Loire, mais l'été n'est plus très loin. La météo, Marion.
21: Eh bien, c'est une journée assez instable. Alors, ça commence pas trop mal. Il y a du soleil, il y a un peu de nuages, mais pas trop. Puis ensuite, ça va se charger. Il y aura de plus en plus de nuages. Et à partir de la mi-journée, à l'ouest du département, on va devoir composer avec un risque d'orage localement. À l'est, avec un risque d'averse. Et pour les températures, de la douceur, c'est même un peu lourd. Au Grand Précigny, 12 degrés. Château-Renaud, Richelieu-Loche, 13 degrés. Sainte-Maure de Touraine, Château-Lavalière, Azel-Rideau, Chinon, 14 degrés déjà ce matin, 15 à Tours et à Amboise, 16 degrés la maximale, entre 19 et 22 sont attendus cet après-midi. Vos conditions de circulation en Indre-et-Loire, eh bien pour l'instant c'est over, tout simplement, sur le réseau routier, sur le réseau ferroviaire également. C'est l'avantage des week-ends prolongés. Un incident à nous signaler, un ralentissement inhabituel, 02 47 38 10 20.
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21: En ce samedi 2 mai, sachez que nous célébrons la fête au Boris, la Saint-Boris. Alors bonne fête également à tous les Boris. Sous les jupes des filles, ça c'est Alain Souchon pour la musique Ici Touraine.

0: 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Alain Souchon.
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0: 7h40 minutes, ici Touraine, tous les jours à vos côtés, en vous offrant de merveilleux cadeaux. 4 entrées pour le Family Park, c'est ce qui est à remporter juste avant 8h. Et dans les 3 plus, 3 informations à retenir ou donner son sang. Un concert à la Guinguette et quelques infos sur la foire de Tours. On vous dit tout ça dans les prochaines minutes. En musique, nous serons rejoints par Charlotte Cardin.
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0: Tant pis pour elle, à écouter dans les prochaines minutes.
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0: Vous écoutez Ici Touraine, c'est l'heure du billet de Tito avec Tito Nabat. Bonjour Tito.
4: Bonjour, on a un nouveau débat débloqué. Ça fait un moment qu'on a des effusions de sang sur le débat. Faut-il des musiciens sur scène ou est-ce que chanter sur une bande-son, ça suffit? D'un côté, les musiciens, c'est bien, mais ça coûte cher. Et puis de l'autre, la bande-son, c'est pratique. Mais il y a quand même un petit côté candidature Glucksmann. Vous voyez, ça sent l'arnaque. Mais il y en a qui veulent tenter quand même, juste pour être sûr. Et on a un nouveau débat grâce à Justin Bieber pendant le festival de Coachella. Pour ceux qui voient pas, c'est un peu le printemps de Bourges, mais aux États-Unis. Voilà. En 10 fois plus gros.
0: Oh, un peu plus gros, oui.
4: Puis en 10 fois plus cher aussi. Puis avec des gens 10 fois plus connus. Bon, en fait, ça n'a rien à voir avec le printemps de Bourges. Je suis en train de comparer une branlette et une partout. Ça marche pas du tout. Bref, c'est vraiment énorme. Donc, forcément, on s'attend à des prestations énormes. Ouais. Et Justin Bieber, il a pris le contre-pied de ça, puisqu'après 4 ans d'absence, il fait son retour sur scène avec des bandes-sons au début. Et puis, il branche son ordi et il va sur YouTube. Eh oui, il chante par-dessus ses propres clips. Alors, fallait oser. Et heureusement, il est prévoyant. Il avait pris YouTube Premium, parce que sinon, ton concert, il ressemble à ça.
5: Bonjour, je suis Olivier Tierglas.
4: Ah là, ça serait un petit peu relou, parce que le billet, il est plus gros qu'une pièce de 2 euros. Bon, alors ça, heureusement, ça n'a pas eu lieu. Par contre, il y a eu des coupures Wi-Fi. Ouais, et là, c'est un peu plus chiant parce que t'as 10 000 personnes qui te regardent galérer sur ta Freebox. Tout ça parce que t'as oublié la majuscule, et cluc-gnoc. Bon, ça casse un peu le show. Curieusement, il y a des fans qui ont eu l'air d'apprécier quand même. Pour beaucoup, ils parlent de moments privilégiés, innovants, voire de coups de génie. Le coup de génie, pour moi, c'est surtout son cachet. 10 millions, c'est énorme.
0: Ah oui.
4: C'est énorme, ouais. Je vous fais une petite comparaison. Dans toute une vie, un humain flatule environ 350 000 fois. Je sais où je vais, d'accord?
0: Faites-moi confiance. Voilà.
4: Et puis, me demandez pas comment j'ai cette info non plus. Bref. Alors, 350 000 proutes. Et pour gagner 10 millions, il faudrait que sur toute une vie, on vous paye 30 euros le paie. Eh oui, oui, oui, j'en connais à la technique d'Ici Touraine qui serait déjà millionnaire depuis longtemps. Avec ce fonctionnement, j'aurais pu aussi vous dire que ça correspondait à la moitié du budget alloué à la culture du centre Val-de-Loire. Mais je sentais que ça allait être moins impactant, vous voyez?
0: Alors,
4: voilà. On vous laissera juger de la pertinence de la presta. Moi, je terminerai là-dessus. Peu importe la façon, tant que l'artiste séduit les foules, qu'il ovationne à l'unisson et qu'il s'en mettra plein les fouilles.
0: Merci beaucoup, Tito Nabat. Et à bientôt.
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0: N'en déplaise à Charlotte Cardin qui est sur le point de démarrer avec Tant pis pour elle sur votre radio Ici Touraine. Il y a bien des cadeaux à remporter aujourd'hui. 4 entrées pour Family Park à remporter juste avant 8h à condition de rester à l'écoute de votre radio de proximité.
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0: La puissance de Charlotte Cardin avec Tant pis pour elle. Un point sur la météo en Touraine en ce samedi matin avec un ciel qui va se charger progressivement de nuages. Nous apporter quelques risques d'orages aussi, particulièrement à l'ouest du département, de Neuville-Roi à Sainte-Maure-de-Touraine. Et puis à partir de Tours, direction l'est, là c'est simplement un risque d'averse à partir de cet après-midi. Pour les températures ce matin, entre 12 et 16, entre 19 et 22 cet après-midi. Ce matin notamment, on a 11,7 degrés. C'est très précis, c'est à Amboise. C'est Patrick qui nous le précise en commentaire de notre dernière publication Facebook. Un petit peu plus frais à Draché, 10 degrés. Merci à Gisèle de nous le préciser. On peut annoncer également 12 degrés à Franqueuil. Et Virginie nous souhaite une bonne journée. Et à Possé-sur-Cisse, une bonne journée également. C'est le souhait de Lisiane. Je rappelle qu'on fait la météo ensemble jusqu'à 9h. Et c'est parti pour les 3+, tout comme c'est parti pour la foire de Tours sur le thème de l'Inde cette année. Jérôme Lagnès, vous êtes directeur général de Tours Événements. Alors pourquoi ce thème ?
1: On souhaitait continuer la fête qu'on avait débutée autour du sport en 2024, puis avec le Brésil. Voilà, on souhaitait un thème qui soit fort en couleur, avec énormément de choses à proposer, culturelles avec de la danse, de l'exposition immersive, et puis énormément d'ateliers participatifs, donc chacun pourra profiter de ce thème.
0: Et pour profiter aussi du village gourmand. Des plus de 500 exposants de 11 secteurs différents, de la scène village évidemment, avec des concerts tous les soirs, dont notre soirée blind test et karaoké le 9 mai. N'oubliez pas non plus de profiter et de venir saluer l'équipe de Je serais pas étonné qu'on ferme, votre émission Bonne Humeur de fin d'après-midi en direct du lundi au vendredi de 17h à 19h sur notre stand. La foire de Tours, c'est jusqu'au 10 mai au Parc Expo. Le groupe Tourangeau Suck the Head a été choisi pour lancer les festivités de la guinguette de Tours. C'est un brass band. Mais c'est quoi la musique d'un brass band ?
2: C'est une musique qui vient de la Nouvelle-Orléans, qui s'appelle le Second Line. Et on y a mis un peu de toutes nos influences. Et aujourd'hui, voilà, c'est une musique, c'est que des compositions. Et c'est une musique assez festive.
0: Parfait, vous l'aurez compris, pour aller danser et passer un bon moment lors de l'ouverture de la guinguette de Tours, ce soir sur les quais de la Loire, à Tours. En mai, donnez s'il vous plaît, hein, c'est l'appel de l'établissement français du sang pour éviter de puiser dans les stocks à cause des jours fériés à répétition du mois de mai. Pour rappel, 10 000 dons sont nécessaires par jour pour subvenir aux besoins en France. Alors pour donner votre sang dans les prochains jours, ça sera lundi à Saint-Avertin de 15h à 19h au Nouvel Atrium, ou mardi à Amboise de midi à 16h au niveau de Mécachrome.
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0: Quoi de mieux qu'un bon cadeau pour passer une bonne journée, pour bien démarrer la journée. 4 entrées pour Family Park, pour en profiter en famille, c'est à gagner maintenant tout de suite en conduite. À condition de répondre correctement à une de mes questions. C'est l'anniversaire de Laurie Pester. Elle a 44 ans, la chanteuse que l'on connaît bien. Et ma question est la suivante. Après les bisous, les câlins tous les jours, de quoi a besoin Laurie dans sa chanson ? Elle a besoin d'amour, elle a besoin de discours ou elle a besoin de concours ? 02 47 38 10 20. Louane attend votre bonne réponse pour remporter 4 entrées au Family Park. Allez au 02 47 38 10 20, c'est à vous de jouer. Et c'est au Communards de venir chanter avec Tante Leave Me This Way.

0: Il faut s'échauffer hein, la voix dès le matin pour essayer d'atteindre cette note très aiguë de Communards, Don't Leave Me This Way. Vous écoutez ICI Touraine. ICI Touraine qui, je le rappelle, vous offre de merveilleux cadeaux. 4 entrées pour Family Park en jeu au 02 47 38 10 20 avec Sylvie qui nous appelle de Saint-Avertin. Bonjour Sylvie.
1: Bonjour Marion.
0: Sylvie, c'est l'anniversaire de Laurie Pester qui a 44 ans aujourd'hui, la chanteuse particulièrement connue pour ses grands tubes du début des années 2000. Alors dans sa chanson Après les bisous, les câlins tous les jours, de quoi a besoin Laurie? D'amour, de discours, de concours?
1: Besoin d'amour.
0: Mais
1: comme tout le monde.
0: Évidemment, réponse en musique.
2: Moi j'ai besoin d'amour.
0: Aussi Laurie, nous aussi on veut des câlins, des bisous, de l'amour tous les jours. Bah, dites-moi Sylvie, de quoi vous avez besoin en plus d'amour là en ce moment?
1: De soleil.
0: Ah bon bah aujourd'hui un peu puis plus, je vous le dis.
1: Il en faut un petit peu, faut un petit peu d'eau, ça fait du bien.
0: Exactement, pour les plantes ça va faire un petit peu du bien d'avoir un petit peu d'eau, ça c'est pas plus mal. D'ailleurs pour en parler des plantes, on accueillera Maryse Friot, présidente de la société d'horticulture à partir de 9h hein, dans Côté Jardin. Si vous avez une question sur vos plantes, ça sera l'occasion de nous rappeler. En attendant, vous avez bien fait de nous appeler ce matin puisque vous remportez ces 4 entrées pour Family Park. Félicitations Sylvie.
1: Je suis trop contente, et mes petits-enfants aussi vont être contents.
0: Ah, c'est pour les petits-enfants, vous allez pouvoir les emmener tous ensemble?
1: Oh oui, oh, j'en ai deux, ils vont être contents.
0: Ah, mais dites-moi, vous les accompagnez dans les structures gonflables, dans les attractions, ou vous les laissez se
1: ça
0: débrouiller tout
1: lesquelles.
0: Seuls?
1: Ça dépend lesquels.
0: Mais vous appréciez quand même y aller?
1: Ah oui, tout à fait.
0: Ah bah oui, c'est toujours un bon moment. Bon, faut se préparer hein, quand même. On échauffe un peu les articulations parce qu'après le lendemain, sinon on s'en souvient un peu. Hein.
1: Tout à fait.
0: Quoi de prévu pour ce week-end si on espère ne pas se prendre d'orage ou d'averse?
1: Bah, je sais pas trop encore. Moi, je le prends comme ça vient. Je sais pas.
0: Ah oui.
1: Peut-être des petites balades, des petites promenades.
0: Ah bah oui, on en profite. Oui. On se laisse porter finalement, Sylvie. C'est,
1: oui,
0: c'est le secret du bonheur. Ça et les besoins d'amour, de bisous et de câlins tous les jours de Laurie.
1: Bah, je vous remercie énormément. Merci beaucoup. Bah,
0: c'est avec un grand plaisir. Allez, une dernière question avant de vous laisser profiter de ce week-end et de se laisser porter. Quelle est la radio qui vous offre les meilleurs cadeaux?
1: ICI Touraine, bien sûr.
0: Exactement. Au revoir, Sylvie. À bientôt.
1: Bon week-end. Au revoir.
0: Bon bah si comme Sylvie vous ne savez pas trop quoi faire, heureusement il y a Samuel Buchwalder, c'est notre routard du 37. Et avec lui comme tous les week-ends, on a le droit à un itinéraire rien que pour nous pour redécouvrir la Touraine. Vous pensez connaître ce lieu? Ben non, il nous fait découvrir d'autres petites pépites. On part du côté de Chinon, juste après 8h.
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0: Il est bientôt 8h à l'écoute de votre radio de proximité. Nous sommes le 2 mai, donc au plein milieu de ce premier week-end prolongé de mai. Sachez qu'il y a 3 longs week-ends en mai et donc il va falloir les remplir. Oui, mais comment? Fred Ballard et ses rigolos ont trouvé de quoi nous occuper dans l'humour en tube.
6: Il n'y a pas longtemps, j'étais à la piscine pour faire un peu de natation aquatique.
7: Alors, excellente idée de Gad, hein. La natation aquatique est une activité idéale qu'on soit seul, en couple ou en famille. Et elle est plus marrante que la natation sur herbe, hein, qui peut laisser des traces vertes indélébiles sur le maillot.
6: Le maillot parachute. Celui qui gonfle dans l'eau quand tu nages. Avec les lunettes. Tu sais ces lunettes de natation qui te font mal, qui te rentrent dans les yeux, que quand tu les enlèves, t'as l'impression que tu vas enlever tes yeux et tout. Quand je les enlève ces lunettes, pendant 5 semaines, on me dit « Waouh, t'as été à la piscine ».
7: C'est le but hein, des lunettes de natation. C'est fait pour qu'on ait cette belle petite tête de lémurien qui fait marrer les collègues le lundi matin. Mais sinon, il y a une autre activité pas aquatique, mais très marrante. C'est celle que pratique Paco Pérez.
8: Quand je m'ennuie, je vais voir des couples au hasard dans la rue et je fais semblant de reconnaître des ex. Puis je lui dis, il faut vraiment que tu m'appelles. Tu manques à ton fils.
7: Alors ça, c'est une activité qui ne laisse pas de traces de lunettes, mais qui peut laisser des traces sur les couples avec lesquels on s'amuse. Hein. On n'est pas à l'abri d'un bourre-pif si le monsieur n'est pas joueur. Autant dire que s'annonce un week-end à mourir de rire.
0: Ah oui, si on pouvait éviter de se faire taper, ça serait quand même mieux. Fred Ballard, je rappelle le principe, vous prenez le meilleur de l'humour, vous le mélangez, vous mettez ça dans un tube et vous nous en servez une petite dose comme ça tous les week-ends. D'ailleurs, cette dose, on la retrouve évidemment sur notre site internet. Et demain, vous vous intéresserez, c'est quand même bien logique, à la journée mondiale du rire. Pour l'humour en tube, c'était, vous allez le dire, assez logique. C'est pas que pour rire cette journée mondiale du rire, vous allez l'entendre. À vous de rester à l'écoute de votre radio de proximité. D'ailleurs, pourquoi faut-il rester à l'écoute? Parce qu'il y aura Maxime Le Forestier. Un balabas, un balabas. écouter après 8h.
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0: Ravi de passer ce début de journée en votre compagnie. Et ça y est, il est déjà 8h. Les informations en Touraine avec vous, Mathis Caron.
2: Près de 2000 manifestants ont défilé hier matin dans les rues de Tours à l'appel des syndicats. Une grosse mobilisation pour un 1er mai, c'est presque deux fois plus de participants que l'an dernier. Il semble que cette année, deux sujets ont particulièrement motivé les Tourangeaux à préparer leurs plus belles pancartes et rejoindre le cortège. Un pouvoir d'achat de plus en plus dégradé et surtout ce futur projet de loi pour permettre aux artisans boulangers et aux fleuristes de faire travailler des salariés. Les 1er mai, Annabelle Wanek.
9: Sur les épaules de son père, Siméo, 8 ans, brandit fièrement sa pancarte.
10: Il y a un côté où j'ai écrit « Je bosse déjà assez à l'école, laissez-moi mes jours fériés ». Et l'autre côté, un jour férié égale un jour avec mes parents.
9: Son père Simon ne croit absolument pas au volontariat des salariés qui travailleraient un 1er mai.
11: Bah parce que les personnes qui le disent, déjà, j'ai aucune confiance en eux. Et les arguments qu'ils peuvent donner, voilà, c'est totalement creux. On sait très bien qu'un salarié face à un employeur, même un employeur avec la meilleure volonté du monde, hein, c'est pas lui qui décide.
9: Florian, lui, est opérateur chez SKF. Il craint qu'un futur projet de loi ne touche au final tout le monde, pas que les fleuristes et les boulangers.
12: C'est mettre le doigt dans l'engrenage, alors que normalement, c'est un jour de partage, de famille, retrouver ses enfants. Non, je ne suis pas pour ça.
9: Dans le cortège, tous, comme Arthur, font aussi état d'une vie devenue beaucoup plus chère, avec notamment l'explosion des prix de l'essence.
13: C'est aussi la question du niveau de vie, du niveau de salaire. C'est que si les salaires étaient plus élevés, si les gens étaient moins dans la merde financièrement, ils auraient les moyens de se payer de l'essence à n'importe quel prix. Alors, ce n'est pas forcément souhaitable, mais ça dépasse la question du prix de l'essence.
9: Sophie confirme, espérant elle aussi une hausse des salaires. Avec l'inflation de ces dernières années, dit-elle, on compte chaque petite pièce, chaque centime.
2: Les images de cette mobilisation à Tours pour la fête du travail sont à retrouver sur le site et l'application ici. Plusieurs accidents hier sur les autoroutes d'Indre-et-Loire et notamment sur l'A10 où un homme de 54 ans est mort dans la matinée. Il a percuté la glissière de sécurité au niveau de Sainte-Maure-de-Touraine, puis un arbre. La victime était seule dans sa voiture qui a fait plusieurs tonneaux après le choc. Sur le même axe, vers 13h, un véhicule a fait une sortie de route près d'Auzouer en Touraine. À l'intérieur, trois personnes légèrement blessées. 20 000 fêtards rassemblés illégalement depuis hier matin sur un terrain militaire chez nos voisins dans le Cher. Ils comptent bien danser tout le week-end au rythme des basses surpuissantes pour le French Tech près de Bourges. Cette rave party n'est pas déclarée, mais les autorités n'ont pas pu la bloquer. Entre 300 et 600 gendarmes sont donc mobilisés pour l'encadrer, car le préfet du Cher craint le pire. Des munitions sont enterrées sur ce terrain militaire et les fêtards consomment de la drogue. Le risque d'accident est donc important. Les forces de l'ordre interpellent de nombreuses personnes et comptent bien sanctionner les organisateurs de cet événement. Mais ça ne perturbe pas vraiment la fête, Michel Benoît.
14: Ils viennent d'Italie, d'Espagne, Belgique, Royaume-Uni et bien sûr de partout en France, comme Maëva de Toulouse.
15: Bah nous, on prévoit de rester jusqu'à dimanche pour faire la fête, pour écouter du son librement avec les copains, avec du soleil, la bonne humeur. Ah, ça va être énorme là, mais on l'attendait ce teuf. C'est un peu comme un nouveau souffle quand on arrive ici.
14: Un espace de liberté bienveillante, insistent les festivaliers. Beaucoup d'alcool, de cannabis aussi, sauf qu'ici c'est au grand jour et pas dans les toilettes, comme en discothèque, affirment les teufeurs. Joseph a déjà été verbalisé 5 ou 6 fois 135 euros.
16: Je les règle, ouais, bah, sinon ça double. Mais c'est vrai que des fois, bah, ça fait un peu mal au moral de se dire que je passe un week-end avec mes amis et je fais la fête librement. Bah, ça coûte un peu cher, quoi.
14: Des amendes que la loi en discussion prévoit d'alourdir, Noah est révolté.
17: 1500 euros d'amende pour les participants, 30 000 euros pour les organisateurs ou toute personne. Est-ce que s'il n'y a pas une disproportion pour des gens qui dansent?
14: En tout cas, l'arrivée des teufeurs s'est très bien passée avec des habitants conciliants.
18: Ben, vous voulez faire comment? Faut prendre son mal en patience et puis il y a comme ça que ça se passera bien. Hein. Ils sont très accueillants, on discute avec. Non, ils seront gentils. Hein.
14: Tout dépendra maintenant du niveau sonore de la nuit. Les premières maisons sont à moins de 2 km.
2: Le reportage de Michel Benoît, tout près de chez nous, dans le Cher.
0: L'orage va gronder cet après-midi en Touraine.
2: L'Indre-et-Loire était placé en vigilance jaune orage par Météo France hier. Ça va mieux ce matin, mais à partir de 15h, le département repasse en vigilance jaune. La préfecture appelle à la prudence. Les éclairs devraient notamment toucher l'ouest du département jusqu'en fin de soirée. Une météo qui pourrait bien gâcher le démarrage ce soir de la guinguette de Tours. Mais les plus courageux braveront peut-être la pluie ou seront au moins à l'affût de la moindre accalmie pour profiter d'un verre au bord de Loire. Car l'ouverture des guinguettes, c'est toujours un événement à chaque printemps. Et notamment pour celle de Tours, donc, le lancement, c'est à 18h, Virginie Vandeville.
9: De quoi profiter des bords de Loire autour d'un verre et d'une programmation dense avec plus de 150 événements prévus sur les 4 prochains mois, des concerts, du théâtre organisés sur les 5 sites le long du fleuve. Devenu un véritable art de vivre à la Tour Angèle, la soirée guinguette s'est imposée ces dernières années avec toujours plus d'établissements. La petite dernière, c'est celle de Montlouis-sur-Loire, inaugurée en grande pompe avant-hier. La plus populaire reste Rochecorbon, la plus grande de France avec ses 600 couverts et sa piste de danse. Mais il n'y a pas que le long de la Loire que l'on peut en trouver. On pense à celle de Chinon avec sa vue sur la Vienne, celle de Savonnières et Saint-Avertin sur les rives du Cher, ou encore celle du Lavoir installée sur la Claise dans la petite commune de Preuilly-sur-Claise. Bref, ça sent bon l'été. Enfin bon, ce week-end, il manquera tout de même un peu de soleil.
2: Et la guinguette de Tours est ouverte tous les jours de 11h à minuit et demi jusqu'au 26 septembre. En basket, le sprint final de la saison de National s'annonce compliqué pour Tours. Défaite hier du TMB sur le parquet de Berck, 97 à 83. Pour se qualifier pour les playoffs, les Tourangeaux, désormais 7e au classement, vont devoir défendre leur place dans le top 8 lors des deux derniers matchs de la saison face aux deux premiers du championnat, Fos puis Mulhouse. La météo, Marion, on l'a dit cet après-midi, on va avoir de l'orage.
0: Et voilà, cette vigilance jaune à partir de 15h, c'est l'actualité dans le ciel finalement aujourd'hui. En attendant, on peut encore profiter de quelques rayons de soleil, mais les nuages vont être de plus en plus nombreux. Ces nuages, donc, ils nous apportent à l'ouest de l'orage, à l'est des averses, particulièrement en bordure du Berry. Pour le mercure, c'est quand même assez doux. Hein. Si vous êtes à Amboise, déjà 16 degrés, à Tours, 15 degrés, Saint-Mandé-de-Touraine, Château-Lavalière, Chinon, 14 degrés en ce moment, Richelieu, Château-Renaud et Loche, 13 degrés la minimale, c'est au Grand Précigny avec 12 degrés et on attend entre 19 et 22 degrés cet après-midi.
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0: Week-end prolongé un petit peu, disons avec quelques perturbations dans le ciel, mais quand même tout en douceur côté programmation musicale avec Maxime Le Forestier en bas là-bas.

0: Ambalaba, Maxime Le Forestier, vos chansons préférées, c'est toute la journée avec Ici Touraine.
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0: Plus belles idées sorties, c'est également avec Ici Touraine. Il fait bon, alors direction Chinon. C'est ce que nous propose de faire Samuel Buchwalder, notre routard du 37 dans les prochaines minutes. Juste avant, il sera temps de comprendre ce que sont les pixels de suivi. Alors, vous ne savez pas ce que c'est, je vous rassure, moi non plus. Valentine Letez, dans Vie numérique, vie privée, nous expliquera le principe de ces fichiers espions qui se cachent dans certains mails. À vous de rester à l'écoute d'Ici Touraine, d'autant qu'il

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4: 8h12, il est l'heure de Vie numérique, vie privée, Mathis Caron.
5: Des trackers se cachent dans nos emails dans Vie numérique, vie privée. Ce matin, Valentine Letesse, vous nous mettez en garde contre les pixels de suivi.
4: Des fichiers espions de la taille d'un pixel, d'où leur nom, invisibles à l'œil nu et glissés dans certains de nos emails pour envoyer des informations à l'expéditeur dès leur ouverture. À quelle heure a-t-on ouvert le courrier? Dans quelle ville? Sur quel appareil? Certains peuvent même indiquer à quel endroit, sur quel mot, quel lien nous avons cliqué. C'est finalement l'équivalent des cookies, mais dans le monde du mail, un traceur de notre navigation utilisé dans deux cas de figure. Évaluer la réception et la lecture des messages envoyés. Certaines administrations publiques les utilisent notamment pour savoir s'il est nécessaire de nous contacter par un autre moyen, mais aussi à des fins publicitaires, pour adapter l'heure d'envoi des messages et leur contenu pour mieux capter notre attention.
5: Et comment savoir, Valentine, si un pixel de suivi s'est glissé dans l'un de nos mails ?
4: C'est quasiment impossible pour un œil non averti, nous explique la CNIL, la Commission nationale de l'informatique et des libertés. Nous partageons donc parfois des données dans un espace ultra personnel, notre messagerie électronique, sans en avoir conscience. Mais notre consentement est obligatoire lorsque l'objectif de ces traceurs est commercial. C'est souvent une croix à cocher dans un formulaire lors d'une création de compte. On nous demande par exemple notre accord pour optimiser les performances des campagnes ou pour améliorer notre profil sans jamais mentionner les mots pixels de suivi. Le dispositif est encore trop méconnu du grand public. De nombreuses sociétés se passent donc encore très souvent de notre accord pour cacher ces petits espions dans nos emails.
5: Les explications de Valentine Letesse.
4: Pour savoir si vous êtes traqué par des balises connectées ou des applications, rendez-vous sur ici.fr, page vie numérique, vie privée. Sinon, bien plus sympa pour se détendre, on peut danser avec Céline Dion.

0: Retour aux sources pour Céline Dion avec une nouvelle collaboration avec Jean-Jacques Goldman. C'était son tout dernier titre, Dansons. Va-t-on danser sous la pluie? Peut-être cet après-midi, si vous avez prévu d'aller dans une guinguette, puisque ce sont des averses qui sont prévues cet après-midi à l'est du département, à partir de Tours, hein, globalement. Tout ce qui est à l'ouest de Tours, là, ça sera plus seulement des averses, ça sera potentiellement des orages, puisque il y a cette vigilance jaune de la part de Météo France aux orages locaux tout au long de cet après-midi, jusqu'au bout de la nuit même, malheureusement. Et il va faire entre 12 et 16 degrés pour ce matin, entre 19 et 22 pour cet après-midi. Alors ce matin à Larçay, 13 degrés nous sont annoncés par Marie-Josée en commentaire de notre dernière publication Facebook avec un ciel nuageux. 15 degrés à 8h, c'est Titine qui nous l'annonce à Reny. À Champceaux-sur-Choisy, on peut annoncer également 13 degrés. Merci à Christine pour son message sur Facebook, je le rappelle. Et à Chambray-les-Tours, 14 degrés avec peut-être un petit peu d'orage pour cet après-midi. Pour ce tantôt, nous dit même Michel. Et oui, on fait la météo ensemble grâce à vous et jusqu'à 9h en commentaire de notre dernière publication Facebook.
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0: Passez une très belle journée à l'écoute d'Ici Touraine, rejointe comme tous les week-ends par Samuel Buchwelder, notre routard du 37.
2: Avec le plus grand bonheur. Bonjour Marion, bonjour à tous.
0: Bonjour Samuel. Aujourd'hui, on part du côté de Chinon, où l'on va profiter du printemps pour aller se balader.
2: Et oui, chers amis, aujourd'hui, on met le cap à l'ouest pour aller faire un petit saut à Chinon. Marion, vous l'avez dit, avec l'arrivée des beaux jours et de la reprise de l'activité, moi j'aime bien personnellement aller m'y balader. La ville, elle est animée, elle est belle, elle est fleurie et elle recèle plein de pépites à découvrir.
0: Et on commence par la très grosse pépite, une forteresse plus forte qu'un château.
2: C'est en effet le slogan du monument, et pour cause, dans notre Touraine réputée pour ses grands châteaux de la Renaissance, la forteresse de Chinon se distingue par sa configuration médiévale. Alors on oublie, Marion, les falbalas architecturaux. Ici, ce sont les remparts, les meurtrières et les tours fortifiées qui sont au programme. Alors autant dire que pour toutes celles et ceux qui se rêvent en chevalier ou en princesse, on est dans le cadre idéal. Alors à titre personnel, moi ça marche à chaque fois. Il suffit que je grimpe au sommet de la tour de l'horloge ou quand je me balade sur le fort du Coudray pour m'imaginer en chef de garnison préparant la défense du site avec mes archers et mes soldats.
0: Ah, je vous vois déjà là-haut. Rêver et s'immerger, on peut aussi le faire à travers un Monument Game.
2: C'est un concept d'escape game assez unique en Touraine, Marion. Plutôt que d'être limité à quelques pièces comme c'est le cas habituellement, l'escape game de la forteresse de Chinon fait de l'ensemble du domaine de la forteresse son terrain de jeu. Il permet ainsi de découvrir des pièces et des passages habituellement non ouverts au public, ce qui est pas mal. Il s'appelle Les Gardiens du Temps. Il est évidemment en lien avec l'histoire des lieux et il est ouvert toute l'année. Et à noter que pour les aficionados d'escape game et de bon vin, j'ajoute qu'il est aussi proposé un autre escape game au domaine Coulis du Teil, à quelques encablures de la forteresse.
0: Chinon, ce sont aussi des ruelles historiques qui invitent à la flânerie.
2: Chinon, c'est aussi en effet un entrelacs de jolies rues médiévales, avec leurs maisons typiques à colombages. Et ne manquez pas, chers amis, de redécouvrir la rue Voltaire ou la rue Haute-Saint-Maurice, les deux plus belles et les plus anciennes de la ville, mais aussi la petite chapelle troglodytique Sainte-Radegonde, ou alors, pourquoi pas, d'aller jeter un œil à la maison familiale des Rabelais à l'angle de la rue du même nom. On peut se laisser porter par le hasard ou choisir aussi de suivre la visite guidée proposée par l'Office de Tourisme, celle-là même, Marion, qui permet d'ouvrir des portes et d'emprunter des passages restés un peu secrets. Et puis alors, levez aussi les yeux sur la statue du Sacré-Cœur qui domine la ville. Son histoire est singulière puisque c'est une copie presque conforme du célèbre Corcovado de Rio de Janeiro.
0: Ah oui, tout de même. À Chinon, vous nous invitez aussi au cinéma, pourquoi donc?
2: Eh bien, pas dans n'importe quel cinéma, Marion. Au Rabelais, qui est tout simplement l'un des plus anciens cinémas en activité de France. 102 ans, rendez-vous compte, c'est le 5 octobre 1922 qu'un premier cinéma ouvre à Chinon. La salle est alors installée dans une ancienne grange réhabilitée et prend le nom de Palace Rabelais. Il deviendra ensuite le Rabelais, le nom qu'il porte toujours aujourd'hui. Et donc, depuis cette date de 1922, son activité n'a cessé que très ponctuellement, juste le temps de quelques travaux d'aménagement. Donc, c'est évidemment une institution à soutenir.
0: Allez, on termine par un petit verre au soleil.
2: Ah, si c'est votre tournée, Marion, avec plaisir. Alors, de nombreuses terrasses vous accueillent en centre-ville de Chinon et sur la rive de la Vienne, c'est celle de la Guinguette et de son restaurant, ouvert de mai à septembre.
0: Le routard du 37 est à retrouver sur notre site internet ici.fr. Cock Robin, just around the corner. Vous savez ce qui est juste au coin? Eh bien, c'est peut-être cette huitième de finale aller en Fédéral 1 contre l'UST, en l'UST qui accueille les Landais de Peyrorade. Vous remportez vos places maintenant au 02 47 38 10.

0: Robin, Just Around the Corner. Et demain à 15h, direction le Stade Tonley pour soutenir l'UST qui joue les huitièmes de finale aller de Fédéral 1. Ils accueillent pour cela les Landais de Peyrorade. L'objectif, évidemment, gagner avec un petit peu de marge pour se donner le plus de chances après le match retour d'accéder au quart de finale de Fédéral 1. Si vous souhaitez les soutenir, vous pouvez maintenant, tout de suite et sans aucune question, juste sur simple appel, eh bien, contactez Louane au 02 47 38 10 20. C'est notre chargée d'accueil aujourd'hui et elle vous accueillera avec grand plaisir pour vous permettre de remporter vos places. 02 47 38 10 20 pour aller applaudir l'UST au Stade Tonley demain à 15h pour les huitièmes de finale aller de Fédéral 1.
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0: Le Touraine Express, c'est le moment qui vous permet de faire le plein de bons plans et pourquoi pas de quelques idées sorties. C'est parti pour la foire de Tours avec un thème. Cette année, c'est le thème de l'Inde. Jérôme Lagnès, vous êtes directeur général de Tours Événements. Alors pourquoi ce thème?
6: On souhaitait continuer la fête qu'on avait débutée autour du sport en 2024, puis avec le Brésil. Voilà, on souhaitait un thème qui soit fort en couleur, avec énormément de choses à proposer, culturel. Avec de la danse, de l'exposition immersive et puis énormément d'ateliers participatifs, donc chacun pourra profiter de ce thème.
0: Et oui, il y a 500 exposants, 11 secteurs différents, le village gourmand et puis vous le savez, notre soirée blind test et karaoké le 9 mai à ne manquer sous aucun prétexte. Nouveau parking gratuit à Amboise, c'est au 1 rue Jean Jaurès sur l'ancien site Agrial à 5 minutes de la gare, à 10 minutes du cœur de ville, 90 places dont 6 pour les personnes à mobilité réduite. Je précise qu'en plus, c'est un parking qui est ouvert tous les jours, 24 heures sur 24. Et un nouveau parking, c'est suffisamment rare pour être souligné. Donc, c'est à Amboise. Je rappelle que si vous avez un événement annoncé, c'est au 02 47 38 10 20 en message vocal sur l'application de messagerie WhatsApp.
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0: Et même petite leçon d'histoire dans Histoire en Touraine dans les prochaines minutes. On partira au 3 juin 1937 pour parler d'un mariage des amants maudits qui s'est passé en Touraine.
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0: L'info d'ici, Mathis Caron.
7: La saison des vide-greniers est lancée. C'est le moment de faire de bonnes affaires. Ils ont toujours du succès en Touraine. Vous allez l'entendre juste après le point sur l'actualité en France et dans le monde. Avec vous, Valentine Letès, les 90 secondes sur Ici Touraine.
8: L'impuissance des autorités face à une free party géante dans le Cher, à Cornus. 20 000 fêtards sont réunis depuis hier sur un terrain militaire où se trouvent des mines qui n'ont pas encore explosé. Et des milliers d'autres teufeurs venus d'Allemagne, d'Espagne, de Suisse ou encore d'Italie sont encore attendus. La grève ce samedi chez SFR, en pleine négociation de rachat de l'opérateur par ses concurrents, les 2 000 salariés du groupe s'inquiètent de leur avenir, d'un démantèlement pur et simple de l'entreprise et de la fermeture des 300 boutiques SFR en France. 300 000 manifestants recensés hier par la CGT, moitié moins selon la police, pour défendre le 1er mai, dernier jour férié chômé du calendrier, mais aussi réclamer des hausses de salaire sur fond de guerre au Moyen-Orient. Le bras de fer sur les droits de douane reprend entre les États-Unis et l'Union européenne. Donald Trump annonce 25% de taxes dès la semaine prochaine sur toutes les voitures et camions en provenance de l'Union européenne, sans expliquer la raison précise de cette décision. L'espoir est une première en Europe. Un nouveau traitement contre le cancer du pancréas est testé à Grenoble. Un premier patient a déjà reçu cette radiothérapie pour lutter contre l'un des cancers les plus agressifs et une quarantaine d'autres la recevront bientôt. Jamais battus par le Leinster, les rugbymen de Toulon ont encore l'obligation de gagner cet après-midi pour jouer la finale de Champions Cup. Ils jouent leur place à Dublin face aux Irlandais à partir de 16h.
7: Merci Valentine Letès. 8h31 sur Ici Touraine. Ça y est, l'arrivée des beaux jours marque le lancement de la saison des vides-greniers, le paradis des chercheurs de trésors, et des amateurs de bonnes affaires. Hier à Montlouis-sur-Loire, ils ont été accueillis par une cinquantaine d'exposants prêts pour d'intenses négociations. Manon Vautier-Cholet, vous avez accompagné les chineurs pendant cette brocante sur l'espace Ligeria, pardon.
2: Agnès et Nathalie passent leur journée entre copines. Elles attendaient ça avec impatience.
4: Eh ben moi, j'ai un petit panier pour mon petit chien, un petit pull, un livre Pels.
5: Et j'ai pas fini la brocante.
9: Un des vides-greniers.
10: Ça nous détend et puis on peut trouver des petits trucs avec des prix raisonnables et pratiquement neufs par moment.
11: Là, j'ai dépensé 12 euros.
2: Qui dit brocante, dit négociation.
12: Là, il est à 15.
2: Claude vend des moulins à café, des objets de chasse et des bois de serre.
13: Et allez voir. On a un monsieur qui a trouvé lapin air de bois de serre. Il va me demander le prix.
14: Non, j'en ai pas.
13: Et dès comme ça, vous en avez là-haut ?
14: Dommage que les meules aient été coupées.
2: Bon, c'est raté pour cette fois, mais il repart avec moins de choses dans le camping-car.
13: Ce matin, j'ai vendu une grosse casserole pour faire des pâtés de tête. J'y ai proposé 25 balles. Des machines comme ça, on n'en trouve pas, c'est des machines de commerce. Je l'ai vendu 20 balles.
2: Dans l'allée d'à côté, Alcide a soigné son stand. Il est heureux
15: de voir du monde, discuter avec les gens.
2: Avec la conjoncture, les bonnes affaires font le bonheur des acheteurs et des vendeurs.
15: Avec le vide-grenier que je fais, je vais essayer de partir en vacances. Parce que j'ai 88 ans.
2: Et vacances où ?
15: Où le vent m'emmène. Oh, ça me fait pas mes vacances. Mais enfin, c'est une petite glace. Puis l'essence, hein. Il est pas prêt de baisser, hein, celui-là.
2: La première d'une longue série de vide-greniers pour Farid. Il en fait chaque semaine.
16: C'est l'imprévu. Je peux très bien ramener des tomates, s'il y a des tomates. Ou un objet ancien qui m'a plu. Ou des livres à bas prix.
2: Cette fois, il a surtout gâté ses deux petits-fils.
16: Qu'est-ce que c'est que ça ?
17: Un truc à bonbons.
2: Qui repartiront de vacances avec des livres et des jeux de société.
7: Manon Vautier-Cholet sur le parking de l'espace Ligeria pour le vide-grenier de Montlouis-sur-Loire. Et si vous voulez chiner ce samedi à Fondette, rendez-vous à la halle de la Morandière jusqu'à 13h.
8: Mathis Caron vous retrouve dans moins d'une demi-heure pour un nouveau point sur l'actualité.
7: On reviendra notamment sur le défilé du 1er mai à Tours où près de 2000 manifestants étaient rassemblés hier. C'est deux fois plus que l'an dernier. On parlera football également et du match capital pour le FC Montlouis ce soir. À trois journées de la fin du championnat, les Frelons de la Loire ont l'occasion de valider leur maintien en National 2, ou au moins quasiment. Marion, pour la météo, de la pluie cet après-midi notamment.
8: Exactement, c'est particulièrement sur la moitié est du département et encore plus particulièrement en bordure du Berry où il y aura les plus gros cumuls de précipitations. C'est des averses, enfin c'est de la pluie sous forme d'averses hein, et d'averses orageuses, même si vous êtes par contre à l'ouest du département. On rappelle que l'Indre-et-Loire est placée en vigilance jaune aux orages à partir de 15h. Aujourd'hui, donc autant profiter ce matin des quelques rayons de soleil si vous en avez au-dessus de votre tête. Côté Mercure, il fait entre 12 et 16 degrés. 12, c'est la minimale, c'est au Grand Précigny. 14, c'est à Chinon, Sainte-Maure-de-Touraine, Château-la-Vallière, Azel-Rideau. 15, c'est à Tours. 16, c'est à Amboise. Et jusqu'à 22 degrés sont attendus au plus chaud de la journée.
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8: Bon, vous l'aurez compris, on profite plutôt ce matin pour faire nos petites vadrouilles ou alors on prévoit le parapluie pour cet après-midi. Un point c'est tout et un point c'est toi. Voici Zazie.

0: Ici Touraine, tous les jours à vos côtés, un point, c'est toi, c'était Zazie.
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0: Et si vous partiez à la fête foraine qui s'est installée à Tours jusqu'au 17 mai et que vous profitiez de 11 attractions, des attractions pour toute la famille, pour les plus jeunes, pour les plus courageux, avec quelques attractions à sensations fortes sur ce carton de 11 attractions à remporter avant 9h à l'écoute de votre radio de proximité. Et puis pour s'échauffer un petit peu, on aura 2 minutes pour être en forme avec notre coach sportif Nordine Attab. Faut-il bouger ou se reposer quand on a mal au dos? Peut-être qu'en revenant de la fête foraine, vous aurez mal au dos, vous aurez été bien content d'avoir écouté les conseils de Nordine Attab que l'on découvrira donc ensemble dans les prochaines minutes après notre cours d'histoire du week-end avec Cédric Delaunay, professeur d'histoire-géographie au lycée Descartes à Tours, dans Histoire en Touraine. C'est tous les week-ends une autre date marquante de notre territoire qui est à l'honneur. Je rappelle que Cédric Delaunay est aussi l'auteur de Grande Dame de Touraine aux éditions Nouvelle République. Bonjour Cédric.
2: Bonjour Marion.
0: Nous partons le 3 juin 1937 pour le mariage des amants maudits. Drôle d'ambiance en ce château de Cangé ce 3 juin 1937.
2: Le mot est de la mariée. Après la mort de son chien Slipper, qu'elle avait fait venir à Candé, elle écrit dans ses mémoires « L'invité le plus important du mariage n'est plus, je ne peux m'arrêter de pleurer. »
0: Effectivement, mais qui sont les époux?
2: D'un côté, vous avez Wallis, une grande mondaine américaine, riche, belle, intelligente, dispendieuse et scandaleuse. Elle a déjà croqué 2 époux, Earl Spencer et Ernest Simpson. Et donc, on la connaît sous le nom de Wallis Simpson. Et d'ailleurs, c'est en compagnie de celui-ci qu'elle rencontre un certain David lors d'un week-end chez Thelma Furness, maîtresse de ce jeune David.
0: D'accord. Alors, et quel est le métier de ce David?
2: Roi d'Angleterre.
0: Ah,
2: tout simplement. Il règne sous le nom d'Édouard VIII. Scandale absolu lorsque l'on apprend le rapprochement entre le roi Édouard VIII et cette maîtresse qui est une maîtresse divorcée. Et ce scandale, quand même, arrange pas mal de gens.
0: Mais pourquoi?
2: Eh bien, Édouard VIII est un sympathisant du régime nazi.
0: Ah!
2: Eh oui, il fréquentait Oswald Mosley, leader de l'extrême droite britannique, et il faisait part publiquement de son admiration pour Adolf Hitler, qu'il rencontrera d'ailleurs en compagnie de Wallis quelques mois après son mariage. Une photo exhumée bien plus tard le montrera même faire le salut nazi et l'obligeant à le faire à sa petite nièce, une certaine Elisabeth, promise à grand avenir. Mais encore plus grave pour la jeune très anglaise, parce que ça, être nazi, bon, à la limite.
0: À l'époque.
2: Par contre, on n'imagine pas le roi se marier avec une divorcée. L'alternative est clairement posée, soit le mariage, soit le trône.
0: Et l'amour triomphe.
2: L'amour triomphe, c'est beau. Le 11 décembre 1936, Édouard renonce au trône qu'il revient alors à son frère cadet, George VI, le roi bègue, le discours d'un roi, très beau film. Et donc finalement, le trône échouera, après le décès de celui-ci, à Elisabeth, bien plus tard, après la guerre. Le mariage maudit est donc célébré en France, au château de Candé, qui appartient alors à Charles Bedeau, déjà familier du régime nazi, et qui collabora joyeusement pendant l'occupation. Donc célébré dans la bibliothèque du château par le maire de Mont, le docteur Charles Mercier, et dans le salon de musique par le révérend britannique Jardine, il ne réunit qu'une 15aine d'invités pour lesquels Wallis ne semblait pas déborder d'estime, mis à part ce pauvre chien Slipper qui se fera mordre par une vipère.
0: Bon, peut-être une petite justice pour être nazi, on ne sait pas.
2: On ne sait pas.
0: Merci beaucoup à Cédric Delaunay.
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0: Avec votre radio de proximité, un petit point sur la météo en ce samedi matin. Le ciel se charge, s'est chargé même. D'ailleurs, on a de moins en moins de chances de voir le soleil ce matin. Ça va nous apporter 2 choses. Alors, si vous êtes à l'ouest du département, des risques d'orage pour cet après-midi. Si vous êtes à l'est du département, plutôt des risques d'averses tout au long de l'après-midi, au moins jusqu'en début de soirée. Entre 12 et 16 degrés, c'est les températures ressenties ce matin. On peut partir à Saint-Antoine-du-Rocher, 13 degrés. C'est Aline qui nous le précise sur notre page Facebook en commentaire de notre dernière publication. 11 à Savignan-Véron. Merci à Nathalie également pour son message. Ou à Bléré, 10 degrés avec, nous l'annonce Michel, de la pluie qui a été bienvenue pour le maïs et les tournesols. Bah oui, justement, pour les plantes, c'est un peu mieux, même si on préférerait pouvoir profiter des guinguettes pas sous la pluie. Et jusqu'à 22 degrés, ça c'est les températures attendues cet après-midi. On ira tous au paradis. Michel Polnareff, vous écoutez votre radio de proximité en Touraine. Bah, c'est évidemment ici Touraine.

0: Dis donc, ça, c'est pas une bonne chanson à chanter dans un karaoké. Ça tombe bien, on fait une soirée karaoké le 9 mai à la foire de Tours en espérant qu'il fasse un tout petit peu plus beau que ce qui est prévu cet après-midi. On va croiser les doigts en tout cas. C'était Michel Polnareff avec On ira tous au paradis.
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0: Et pour se sentir mieux au quotidien, quoi de mieux qu'une petite activité sportive? Mais si vous avez besoin de conseils, sachez qu'on a Nordine à table, notre coach sportif qui nous entonne tous les week-ends dans 2 minutes pour être en forme. Il nous aide à y voir un petit peu plus clair, notamment sur le mal de dos aujourd'hui. Faut-il rester immobile ou continuer à bouger, Nordine?
2: Ah, c'est une vraie question. Et souvent, on pense bien faire en ne bougeant plus du tout. Sauf que, dans la majorité des cas, le repos total n'est pas la meilleure des solutions. Alors pourquoi ? Tout simplement parce que le dos, au final, il aime le mouvement. Quand on reste immobile trop longtemps, les muscles se raidissent, les articulations se verrouillent et la douleur peut s'installer encore plus. Alors, attention, ça ne veut pas dire faire n'importe quoi. L'idée, c'est de bouger, mais intelligemment. On débute à quatre pattes, on appuie sur les mains et les genoux. Ça y est ? Vous y êtes? À partir de là, vous enroulez le dos en rentrant la tête comme si vous vouliez toucher le ciel avec votre dos. Vous maintenez quelques secondes et ensuite, vous inversez le mouvement. Vous creusez le bas du dos en amenant les fesses en arrière. Et bien sûr, vous ressortez la tête. Et vous effectuez ce mouvement sur 2 séries de 10 à 15 répétitions. Grâce à cet exercice, vous allez mobiliser en douceur la colonne vertébrale, le rachis donc. Et justement, pour les personnes qui auraient des gènes au niveau du dos, eh ben, tout doucement, ça peut les atténuer.
0: Donc, on continue à bouger, mais sans forcer.
2: Exactement. On évite les mouvements brusques, les charges lourdes, mais on entretient le mouvement. Et pour ça, on va effectuer un deuxième exercice. Après avoir effectué de la mobilité articulaire, on va renforcer la sangle abdominale qui permet de maintenir le dos. On va effectuer un mouvement de gainage de face. Par contre, vous allez prendre appui sur les coudes, mais sur les genoux. Ne levez pas les genoux. Ça y est, vous y êtes. Et à partir de là, en gardant le corps bien aligné, on maintient la posture 20, voire 30 secondes. Et vous pouvez effectuer 4 séries. Attention, hein, le corps doit être bien aligné. Et à partir de là, vous allez pouvoir renforcer notamment le grand droit. Au final, on privilégie des mouvements doux et réguliers. On se renforce et surtout, on écoute son corps. Parce que la douleur, ce n'est pas un signal pour s'arrêter complètement, c'est juste un signal pour adapter. Allez, à vous de jouer.
0: Merci beaucoup, Nordine à table. Demain, on s'intéressera à une autre question. Comment s'entretenir physiquement quand on n'aime pas, mais alors pas du tout le sport? Et si on préfère s'amuser dans des attractions de la fête foraine de Tours jusqu'au 17 mai au niveau du Parc Expo, eh bien ça tombe bien, un carton avec 11 attractions dessus, des attractions avec des sensations, des attractions plus douces à faire avec les plus jeunes, vous avez le choix. Ces 11 attractions, elles sont pour vous au 02 47 38 10 20. Nous célébrons l'anniversaire de David Beckham aujourd'hui, le footballeur a 51 ans. Alors, j'ai une question pour vous, dans quel girls band a chanté sa femme Victoria? Les L5, les Spice Girls ou les Destiny's Child? Les L5, les Spice Girls ou les Destiny's Child? Dans quel girl band a chanté la femme de David Beckham, Victoria Beckham? 02 47 38 10 20. Louane vous attend au standard avec la bonne réponse. Et voici le jeune américain qui cartonne en ce moment, Alex Warren, Ordinary.

0: Ordinary Alex Warren. 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Un carton de 11 attractions pour en profiter avec toute votre petite famille ou tous vos proches à la fête foraine de Tours jusqu'au 17 mai. Karine de Fondette tente sa chance. Bonjour Karine.
1: Bonjour.
0: Nous célébrons l'anniversaire de David Beckham aujourd'hui, 51 ans, enfin, ancien footballeur évidemment. Et puis on s'intéresse à sa femme, Victoria Beckham. Elle a été dans un girls band, les L5, les Spice Girls ou les Destiny's Child.
1: Les Spice Girls.
0: Les Spice Girls évidemment. Faut travailler un petit peu à la diction pour essayer de la chanter celle-là, Karine.
1: Oui, c'est sûr. Et puis moi, avec mon accent anglais, ça va pas du tout le faire.
0: Donc vous tentez pas. Sachez qu'en plus, c'est une des chansons les plus reconnaissables au monde parce que dans l'intro, il y a vraiment deux petites notes qui suffisent pour que tout le monde la reconnaisse avec une seule petite seconde. Bon. Eh bien, en tout cas, les Spice Girls, avec ou sans accent anglais, Karine, vous permettent de remporter ces cartons de 11 attractions à la fête foraine de Tours, valable jusqu'au 17 mai, puisque c'est là que la fête foraine s'en ira, malheureusement, de Tours. Elle nous laissera jusqu'à l'année prochaine. Vous êtes plutôt attraction à sensation, plutôt un peu en douceur?
1: Moi, je suis pas d'attraction, mais mes enfants, ils vont adorer.
0: Ah, bah ça, vous allez pouvoir les accompagner.
1: Ah bah,
0: ça tombe bien sur le carton. Il y a un petit peu de tout et ça va faire plaisir à tout le monde. Alors je vous conseillerais de prendre de quoi vous accrocher parce que si vous avez peur quand ils sont dans les attractions, ça va être compliqué.
1: Oui, très bien. Ben, merci beaucoup en tout cas.
0: Avec grand plaisir. Dites-moi Karine, quelle est la radio qui vous offre les meilleurs cadeaux?
1: Et
0: Citroën. Bah oui, tout simplement. On vous souhaite de profiter au mieux de ce week-end prolongé. Au revoir Karine.
1: Au revoir, merci beaucoup.
0: Karine, elle nous appelait de Fondette au 02 47 38 10 20. Et sachez que ce 02 47 38 10 20, il faut toujours l'avoir à portée de main, ce numéro de téléphone. Il vous permettra notamment à partir de 9h de poser votre question concernant votre jardin. C'est Côté Jardin qui démarrera avec Maryse Friot, présidente de la Société d'Horticulture de Touraine. Pour répondre à vos questions concernant vos plantes d'intérieur, d'extérieur, votre potager, votre jardin, c'est à partir de 9h.
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0: Et tandis que l'orage et quelques averses se préparent en Indre-et-Loire pour cet après-midi, on va plutôt regarder les étoiles avec Catherine Viguier et son horoscope. Catherine, vous nous expliquez qu'aujourd'hui, c'est finalement la suite d'hier.
4: Oui, avec autant d'intensité. Bélier, vous trouvez votre épanouissement en faisant plaisir ceci avec enthousiasme.
5: Taureau, vous envisagez ce jour avec un ou une autre, mais pas seul, et ce sera un bon moment.
6: Gémeaux, vous, la conjoncture astrale vous invite à vous confier, à dire ce que vous avez sur le cœur.
7: Cancer, vous saurez faire un pas de côté, échapper aux éventuelles difficultés et vivre plus léger.
8: Lion, ce jour de mai vous expose à une situation complexe au sujet du foyer, mais ça le fait.
9: Vierge, n'hésitez pas à entamer le dialogue avec voisins, frères et sœurs, à vous cultiver aussi et à voyager.
10: Balance, prenez le temps de vivre et s'il faut, offrez-vous un petit présent pour vous sentir bien.
11: Scorpion, eh bien la pleine lune influe sur vos émotions, vous êtes hyper réceptif à tout et à tous.
12: Cher Sagittaire, gardez secret ce qui vous est le plus intime, c'est très important.
13: Capricorne, de très belles occasions de faire entendre qui vous êtes et vous tenez bon.
14: Verseau, où que vous soyez, vous devez réagir au sujet de votre travail, aussi au sujet de votre rôle en société.
15: Et vous, Poissons, soyez à l'écoute de votre petite voix intérieure, de votre intuition.
16: Et pour nous tous, laissons libre notre esprit et voyons ce qu'il nous insuffle.
0: Merci beaucoup Catherine Viguier, on vous retrouve à demain pour un nouveau point sur l'horoscope et également sur notre site internet ici.fr. La musique dans les prochaines minutes, c'est avec Daniel Balavoine.
17: Et pourtant, oui.
0: Survivre, écoutez après 9h.
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0: Passez un très bon week-end à l'écoute d'ICI Touraine. Il est 9h. Le point point sur l'actualité en Touraine avec vous, Mathis Caron.
17: L'appel des syndicats a été entendu. Entre 1700 et 2000 manifestants ont défilé dans les rues de Tours hier. Une mobilisation importante pour un 1er mai, c'est presque deux fois plus de participants que l'an dernier. Il faut dire que cette année, le futur projet de loi pour permettre aux boulangers et aux fleuristes de faire travailler des salariés le jour de la fête du travail a poussé les Tourangeaux à sortir les pancartes et rejoindre le cortège. La question du pouvoir d'achat de plus en plus dégradé avec l'explosion des prix de l'essence était également un motif de colère pour les participants. C'est ce qui a motivé Florian à manifester hier. Il est opérateur chez SKF à Saint-Cyr-sur-Loire.
18: Gros sujet à controverse quand on écoute les médias et qu'on voit que Total a fait 5,8 milliards, je crois, il me semble, de bénéfices ces derniers mois. Donc, c'est un argument supplémentaire pour se déplacer dans la rue. Quand je vais avec madame faire les courses, avant on était beaucoup moins regardant. Maintenant, on regarde vraiment la différence au litre, au kilo. Et puis, au lieu de prendre une marque un peu plus qualitative, on descend d'une gamme ou deux.
19: Et pour vous, c'est vraiment aux industriels de faire un effort?
18: Exactement. Faire beaucoup moins de marge. Comment ça se fait qu'ils margent autant dans un contexte français, européen comme ça? Je veux bien qu'une entreprise est là pour créer de la richesse, mais il faut rester dans des mesures quand même. Là, quand on voit Total, 5,8 milliards, c'est quand même incompréhensible pour la plupart des gens de la classe moyenne.
17: Des propos recueillis par Annabelle Wanek dans les rues de Tours. Les images de la mobilisation du 1er mai sont sur ici.fr. 20 000 fêtards rassemblés illégalement sur un terrain militaire pour danser et près de 600 gendarmes mobilisés pour les encadrer. C'est un événement qui inquiète les autorités. Le French Tech organisé chez nos voisins dans le Cher près de Bourges. Une fête non déclarée mais que les autorités n'ont pas pu bloquer. Des enceintes ont été saisies et les organisateurs seront sanctionnés, prévient la préfecture. Il faut maintenant que ça se passe le moins mal possible en évitant tout accident grave, explique le préfet du Cher qui avertit sur les risques liés au terrain choisi où des munitions sont enterrées. Plusieurs accidents sur les routes d'Indre-et-Loire hier, dont un mortel sur l'A10 près de Sainte-Maure-de-Touraine. Dans la matinée, un homme de 54 ans seul dans son véhicule a percuté la glissière de sécurité puis un arbre. Il n'a pas survécu au choc. Quelques heures plus tard, toujours sur l'A10, mais à Auzouer en Touraine, une autre sortie de route d'une voiture a fait 3 blessés légers. Et enfin, en début d'après-midi sur l'A28, une conductrice s'est assoupie au volant et a percuté un terre-plein à hauteur de Neuillé-Pompierre. Elle aussi n'est que légèrement touchée. Ce matin, l'Indre-et-Loire est en vert, mais va repasser dans la journée en vigilance jaune aux orages. C'est véritablement dans l'après-midi, voire la fin de journée, que les éclairs sont attendus, notamment dans l'ouest du département.
0: Un succès ce soir pour le FC Montlouis et le maintien sera quasiment validé.
17: Le club promu cette saison en National 2 reçoit Châteaubriant ce soir. À 3 journées de la fin du championnat, c'est un duel qui sera déterminant pour les deux équipes qui jouent leur survie tout simplement dans cette division. 2 points les séparent au classement. Châteaubriant est 14e, Montlouis 11e. En creusant cet écart, les Montlouisiens feraient un pas énorme vers le maintien. Leur entraîneur Zakaria Tari l'a bien compris.
20: Nous, on jouera le match pour le gagner. On sait qu'en cas de victoire, on sera quasiment maintenu. On a l'occasion de faire un exploit, un énième exploit après la montée en National 2 avec notre petit budget. Donc, c'est une finale. On est à domicile. C'est ce que j'ai dit aux garçons aussi. On joue au foot pour ces matchs-là, pour jouer un maintien, pour jouer une montée, pour jouer des titres. Donc, il y aura du monde au stade. Ça va être une belle fête. Et la clé du match, ce sera aussi d'être costaud défensivement, parce qu'on marque beaucoup de buts et on n'a pas forcément l'une des meilleures défenses. Donc, on va accentuer vraiment sur notre aspect défensif, mais en tout cas voilà, j'insiste et je me suis jamais caché dans mes discours. On est à un match de réaliser une saison historique et incroyable.
17: FC Montlouis Châteaubriant en National 2, c'est à 19h au stade Eugène Chollet. En basket, c'est une défaite qui pourrait coûter cher au TMB dans le sprint final de cette saison de National. Les Tourangeaux se sont inclinés 97 à 83 hier sur le parquet de Berck. Ils ont été dominés du début à la fin de cette rencontre et sont désormais 7e au classement. Le TMB reste donc dans le top 8, synonyme de qualification pour les playoffs. Mais attention, pour ces deux ultimes matchs, le club affrontera les deux premiers du championnat, Fos et Mulhouse. 1,90€ au lieu de 4,40€, c'est le prix du ticket journée pour prendre le tramway et le bus dans la métropole de Tours ce week-end. Un tarif spécial pour la foire de Tours qui a ouvert ses portes hier matin. Ce ticket fonctionnera sur l'ensemble du réseau Fil Bleu. La météo, Marion, cette vigilance jaune orage pour
0: exactement.
17: Cet après-midi.
0: En attendant, c'est une matinée chargée, mais tranquille d'avant. Donc cet après-midi, plutôt instable, avec des averses si vous êtes à l'est, des orages si vous êtes à l'ouest du département, des orages localement et des pluies sous forme plus ou moins soutenue. Hein, notamment, c'est plutôt la bordure du Berry qui verra des beaux cumuls de précipitations. Et vous le disiez, cette alerte jaune aux orages, elle est à partir de 15h. Hein, donc vraiment pour la deuxième partie de journée. Pour les températures en matinée, Chinon, Sainte-Maure-de-Touraine et Château-Lavalière, 18 degrés. Le Grand Précigny, Azel-Rideau, 19. Loche, Montbazon et Tours, 20 degrés. La maximale pour ce matin, ça sera à Amboise avec 21 degrés. Et on attend quelques degrés de plus au plus chaud de la journée, jusqu'à 22 degrés.
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0: En tout cas, vous profitez peut-être de ce week-end prolongé pour jardiner. Alors, si vos plantes se demandent si elles préfèrent vivre ou survivre, eh bien, sachez qu'il y aura les conseils de Maryse Friot dans les prochaines minutes, après Daniel Balavoine. Vivre ou survivre.

0: Vos chansons préférées toute la journée, Daniel Balavoine, Vivre, Survivre avec Ici Touraine.
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0: Et oui, comme tous les samedis, c'est Côté jardin qui démarre à partir de 9h. Et à côté de moi dans les studios, Maryse Friot, présidente de la Société d'horticulture de Touraine. Bonjour Maryse.
3: Bonjour Marion.
0: Je rappelle qu'avec vous, on répond à vos questions, aux questions des auditeurs et auditrices au 02 47 38 10 20 à partir de 9h30. Mais vous pouvez déjà la préparer, votre petite question. Et en attendant, Maryse, on s'intéresse au potager que l'on, dans lequel on s'active en mai, n'est-ce pas? Il y a beaucoup à faire hein, en ce printemps, Maryse.
3: Alors là, oui, il faut y être souvent et longtemps. Le potager, il était bien vide, maintenant il va se remplir. Et il faut planter, il va falloir planter, on va dire, d'abord les végétaux qui craignent pas trop le froid encore, parce qu'on peut avoir quelques gels, malheureusement. Donc, on va planter les choux, les choux cabus, les choux frisés.
0: À la mode de chez nous?
3: À la mode de chez nous, oui. Alors, sachant que quand on plante les choux, on les enfonce un tout petit peu. C'est-à-dire, on les met pas au ras du sol, on les enfonce un tout petit
0: D'accord.
3: peu. Et les distances de plantation sont entre les lignes, c'est à peu près 60 cm parce que les choux, mais ils sont quand même assez gros.
0: Oui.
3: Et 40
0: C'est-à-dire que
3: à 50
0: ça fait un peu ridicule.
3: Sur la ligne.
0: N'inquiétez pas, ça va grossir.
3: Ah, ben oui. Et puis surtout, avant de planter, il va falloir mettre beaucoup de matière organique, comme pour les poireaux d'ailleurs. Alors les poireaux, soit vous achetez des jeunes plants, soit vous avez fait les semis au mois de février, et c'est maintenant de les planter. Alors les poireaux, on va les préparer, mais ce qui est important, c'est si éventuellement vous les aviez en pépinière dans votre jardin, il va falloir les arracher et puis vous les laisser pendant une journée, deux jours, un peu sécher.
0: Voilà. Le bulbe à l'air.
3: Voilà, de façon à ce que éventuellement ils croient qu'il va mourir et ça va lui redonner du tonus.
0: Toujours stresser la plante, on en apprend.
3: La plante. Et donc, on va ensuite les habiller. Alors, les habiller, c'est couper un petit peu les racines. On garde un centimètre.

0: Le chou, les racines sont pivotantes.
1: Ah, il n'y a pas de point commun.
0: Et la salade, les racines sont pivotantes. Et les
1: pourtant.
0: Salades, il faut juste les poser, c'est-à-dire on ne doit pas les enterrer.
1: Bon, on fait confiance à vos conseils, finalement.
0: Voilà, c'est compliqué. Alors, les choux, on ne les prépare pas, c'est-à-dire on ne coupe ni les racines ni les feuilles. Par contre, les salades, on coupe un petit peu les feuilles, donc d'accord. On les habille.
1: Alors, les carottes.
0: On peut semer. Alors, les carottes, on peut les semer. La plupart du temps, les gens les sèment avec les radis sur les lignes. On peut aussi les planter. Maintenant, on achète des plants de carottes parce que quelquefois, vous avez des terrains qui sont un petit peu compacts et c'est compliqué à faire lever les carottes. Donc, voilà. Alors, bien sûr, si vous les semez, vous les semez à 1 cm de profondeur, pas plus, sur des lignes qui vont être distantes de 20 à 30 cm. Alors, ça va être le moment de planter les tomates. Moi, je dis, attendez encore. Ou alors, dans ces cas-là, vous les plantez en tunnel ou éventuellement, vous les protégez. Parce qu'on ne sait jamais ce qui peut se passer au début mai.
1: Oui.
0: Alors, ces tomates, même chose, quand on les plante, une partie du collet et même une partie de la tige est en terre.
1: Parce d'accord. que
0: les tomates, elles sont capables de faire des racines sur leur tige.
1: D'accord.
0: Alors, ces tomates, ben, vous pouvez les tuteurer, mais il y en a d'autres qui les laissent courir sur le sol. Vous faites comme vous voulez.
1: Ce qui fonctionne le mieux chez vous, finalement, ou avec certaines variétés de tomates.
0: Voilà. Alors, par contre, on les distance. Les lignes sont assez distantes les unes des autres, hein, 50 à 60 cm. Et sur les lignes, à peu près 50 cm également.
1: Et de beaux plants, il faut un peu de place.
0: Voilà. On va planter aussi les aubergines. On les éloigne des pommes de terre et on les éloigne des tomates à cause du doryphore. On plantera les poivrons, les piments en même temps que les tomates. Et bien sûr, les concombres. Les cornichons. Donc, eux, éventuellement, vous pouvez déjà les faire, ça, c'est pas un problème. Alors, ce qui est bien, c'est éventuellement les planter avec un grillage, de façon à ce qu'ils courent sur le grillage, et ce qui fait que c'est plus facile à récolter. Et puis, éventuellement, les limaces et les escargots viennent un peu moins vous les manger.
1: Et ça, c'est pas plus mal. Et vous retrouvez en exclusivité quelques plantes florales à semer sur place. Ça, c'est dans l'article que vous retrouverez sur notre site internet dans l'émission Côté Jardin, évidemment. Maryse Friot, je rappelle que vous restez avec nous au 02 47 38 10 20. On répond à vos questions concernant vos plantes à partir de 9h30. Indochine nous dit qu'il est aventurier. Oui, c'est le groupe qui est aventurier en tant que tel. Vous êtes peut-être aventurier avec vos fruits également. Eh bien, sachez qu'on apprendra à éclaircir ses fruitiers avec Alain Procer dans les prochaines minutes.

0: L'aventurier Indochine, vous écoutez votre radio de proximité en Touraine et c'est l'heure de Côté Jardin jusqu'à 10h. Comme invité, nous recevons aujourd'hui Alain Procer de l'association Les Croqueurs de Pommes de Touraine. Bonjour Alain.
1: Bonjour à toutes, bonjour à tous.
0: Aujourd'hui, vous nous parlez éclaircissage des fruitiers. J'ai tout bon Alain ?
1: Ah, c'est ça, oui.
0: Mais alors c'est quoi, pour ceux qui n'y connaissent absolument rien, Alain, l'éclaircissage des fruitiers ?
1: Simplement que vos arbres, ils réfléchissent pas trop de temps en temps et ils se mettent à avoir plein de fruits, alors qu'ils ne sont pas capables de les supporter.
0: Ah, ils sont tout contents de pouvoir les produire, mais pas pouvoir les mener jusqu'à maturité.
1: Exactement. Donc il faut que nous les aidions à mener leurs fruits à maturité, puis qu'accessoirement, on ait des bons fruits et des gros fruits à manger.
0: Ah bah oui, ça c'est encore mieux. Et même pour la santé de l'arbre, j'imagine que ça lui évite de se fatiguer de trop ?
1: Alors, ça lui évite de se fatiguer, effectivement, parce qu'il va avoir deux choses à mener en même temps cette année. Il va devoir produire ses fruits pour cet été ou cet automne, selon la date de maturité, mais il aura surtout à préparer les fruits de 2027.
0: Ah, ça se joue maintenant déjà.
1: Exactement. C'est ce qu'on a, dans les jargons techniques, on appelle ça
0: vous l'aurez tout à l'heure, vous inquiétez pas, on vous rappellera puis vous nous le donnerez. Bon, pourquoi c'est le bon moment maintenant de faire cet éclaircissage?
1: C'est le moment d'aider les fruits parce que sinon ils vont gérer en fonction de ce qui est le plus urgent. Ce qui est le plus urgent pour eux, c'est de produire leurs fruits cette année. Mmh. Et donc ils vont passer sous silence la préparation de l'année 2027.
0: Ah, donc potentiellement on se dit, mais si j'ai eu des beaux fruits cette année, donc l'année prochaine tout pareil, mais on aura fatigué notre arbre et donc on aura moins de fruits l'année prochaine, et ça serait dommage.
1: Exactement.
0: Bon, la question à 1000 euros, Alain, comment on choisit lesquels on sauve et lesquels on décide d'enlever?
1: Alors déjà, au moment où ils étaient en fleurs, il y avait un bon truc à faire, c'est de mettre sa main en travers sur la branche, et je dois avoir ma main qui rentre entre deux bouquets de fleurs. Ça, c'est le premier. Si ma main n'arrive pas à rentrer entre deux bouquets de fleurs, il y a trop de bouquets. Donc il faut faire sauter un bouquet par-ci par-là, éventuellement un sur deux, si y en a vraiment de trop. Et puis, à partir de maintenant, à partir du mois de mai, eh bien, vous allez travailler maintenant sur les bouquets eux-mêmes. C'est-à-dire que chaque bouquet vous a donné, 5, 6 fruits. De toute façon, il ne faudra pas en garder 5 ou 6.
0: D'accord.
1: Hein ? Et même si on se dit, cet été, on va avoir de l'orage, tout ça.
0: On va en perdre un peu, mais il ne faut pas compter sur ça.
1: Non, parce que de toute façon, si vous en perdez un peu, en général, vous allez perdre ce qu'il y a sur le bouquet. Donc, de toute façon, c'est pas parce que vous en aurez gardé trop qu'il vous en restera.
0: Qu'on en sauvera plus.
1: Voilà. Et puis, le deuxième truc, c'est que de toute façon, vous allez le fatiguer et l'année prochaine, il se reposera.
0: Oui. Et ça, on n'en a pas envie. On a envie d'avoir des productions de fruits tous les ans. On garde un pourcentage, on garde en fonction de la taille de son arbre.
1: Comment on choisit ? Vous gardez à peu près 2 fruits par bouquet. Enfin, au mois de juin, il devra rester à peu près 2 fruits par bouquet. C'est pas la peine qu'il en reste beaucoup plus. Donc, sur les pommiers, sur les poiriers, je vais, dès le mois de mai, commencer à faire un passage. Hop, et puis je vais déjà retirer tous les petits bouchers, tous les petits fruits. Mm-hmm. Et puis, après, si je vois que j'ai 2 fruits qui vont entrer en contact, en grossissant, eh bien, j'en élimine un des 2 à ce moment-là.
0: On enlève la concurrence, un travail régulier auprès de ces arbres fruitiers. Merci beaucoup, Alain Procer.
1: Bonne journée.
0: D'avoir passé ces...
1: Venez nous voir à la fête des jardins à Véretz, au Jardin des Îles, le 31 mai prochain.
0: Merci beaucoup. On rappellera cette date. Je rappelle que vous êtes président de l'association Les Croqueurs de Pommes de Touraine. Au revoir, Alain Procer.
1: Bonne journée.
0: Dream as one. Ça, c'est Miley Cyrus. Oh.

0: Miley Cyrus, Dream As One avec Issy Touraine.
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0: Une question à poser concernant votre jardin, c'est au 02 47 38 10 20 qu'il faut nous contacter maintenant pour pouvoir poser votre question à l'antenne à partir de 9h30. 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

0: Emmanuel Moire, beau malheur à l'écoute d'Ici Touraine.
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0: Et bon plan dans le Touraine Express. Musique et fleurs qui semblent sortir des murs et des tapisseries. C'est le dernier week-end pour profiter des châteaux des mille fleurs. C'est à Langeais. Amélie Delaunay, vous êtes chargée de la médiation culturelle du château. Alors c'est quoi l'idée de l'événement?
2: L'idée, c'est que le château possède un grimoire ancien qui garde un sortilège qui a le pouvoir de faire renaître le printemps. Le sortilège a pris possession du château, a fait revivre en fait les fleurs, la végétation qui se trouve sur les tapisseries. On a de belles tapisseries mille fleurs et des verdures également. Et donc, il y a aussi des ambiances musicales dans chaque pièce pour accompagner ce parcours immersif.
0: C'est encore visible jusqu'à demain, le 3 mai, au château de Langeais, pour ce château des mille fleurs. Pour sortir en ce mois de mai, il est aussi possible de profiter de quelques ouvertures. Et ça y est, hein, c'est reparti cette année au jardin de Curé de Chédigny, avec ses plantes vivaces annuelles, décoratives, fruitières, médicinales, sous une voûte ou dans des allées pour déambuler. Le jardin est ouvert depuis ce week-end et jusqu'à la fin octobre, tous les jours, à Chédigny.
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0: Avec Maryse Friot, présidente de la Société d'horticulture de Touraine, on répond à vos questions au 02 47 38 10 20. Direction Jouer les Tours avec Dominique. Bonjour Dominique.
4: Bonjour.
5: Bonjour.
0: Dominique, que se passe-t-il avec votre rosier ?
4: Eh ben, j'ai trois rosiers en fait dans mon jardin et j'en ai un et qui était magnifique. Je suis partie une semaine et quand je suis revenue, bah, les feuilles étaient toutes marron grises et elles sont en train de toutes tomber en fait.
5: Alors, je pense qu'il a eu soif. Actuellement, nos végétaux ont très soif. Peut-être un peu moins ce matin parce qu'il a plu hier, hein, mais il était tombé que 4 mm d'eau en moyenne sur
0: c'est
5: le
0: pas
5: mois.
0: Assez. Je fais une petite parenthèse, Dominique, est-ce que vous pourriez éteindre la radio que vous avez derrière, ça fait un écho.
4: Ça fait un écho.
0: Voilà, comme ça, on écoute les conseils de Maryse une seule fois.
4: Voilà, c'est fait.
5: Donc, ce qu'il faudrait faire, c'est un petit peu le tailler et il faudrait l'arroser. Vous lui remettez de la matière organique et puis il va sans doute redémarrer.
0: Est-ce qu'il y a de la matière organique spécifique pour les rosiers ?
5: Non, ça peut être un amendement organique spécifique que vous allez acheter en jardinerie ou si vous avez du compost mélangé avec un peu de terreau de feuilles, etc. Vous le mettez au pied.
4: D'accord.
5: Voilà.
0: D'accord.
5: Mais il faut l'arroser, hein. Oui,
4: ben, je l'ai pas mal arrosé, mais malheureusement, c'est pas terrible.
5: Mais rabattez-le un petit peu, puis redonnez à manger.
0: Et du coup, c'en est un seul sur les trois que vous avez, c'est ça, Dominique ?
4: Oui, c'est le seul, oui.
0: Ah, oui.
5: Oui, mais alors, vous savez, l'année dernière, moi, j'ai eu un rosier d'un seul coup. Il a desséché, mais d'un seul coup.
4: Mais
5: c'était suite à la canicule. Voilà.
4: D'accord.
5: Donc, voilà.
0: Peut-être une question d'emplacement des racines.
5: Voilà.
0: Il a eu un peu moins de réserve que les autres.
5: C'est ça.
0: Et ben, on le renourrit, Dominique.
4: Merci beaucoup.
5: Mais les autres, vous les nourrissez en même temps.
4: D'accord.
0: Bah, oui,
4: c'est
0: voilà. Histoire
5: tout,
0: de.
5: Tout le monde sa dose.
0: Merci, Dominique.
5: Au revoir.
4: Merci beaucoup.
0: Passez un excellent week-end du côté de Jouer les Tours. Bah, tenez, on reste à Jouer les Tours, mais cette fois-ci, c'est avec Elisabeth. Bonjour, Elisabeth.
6: Oui, bonjour à vous tous. Moi, j'appelle pour un anthurium et qui a d'un seul coup, enfin non, plusieurs semaines, qui a les feuilles qui deviennent marron et il ne fleurit plus ni plus de feuilles.
5: Alors, il a fleuri ?
6: Oui, il a fleuri.
5: Ah ben c'est normal qu'il ne fleurit plus.
6: Non, oui, mais les feuilles, elles sont devenues toutes marron, tachées.
5: Oui. Alors là, vous avez peut-être ce qu'on appelle la maladie de l'œil de Pan. Donc, c'est des taches un petit peu marron avec au milieu une partie un petit peu jaune-beige.
6: C'est ça.
5: Voilà, c'est ça. Donc, malheureusement, c'est une maladie cryptogamique. Ce qu'il faut faire, c'est enlever les feuilles qui sont atteintes. Vous allez le rempoter parce que ça lui fera un petit peu de tonus. Vous pouvez lui mettre une toute petite pincée de corne broyée. Et ce que vous pouvez faire également, c'est soit vous mettez de la consoude ou vous mettez éventuellement un petit peu de poudre de saule, des plantes, enfin, on va dire des plantes naturelles qui vont redonner du tonus à la plante. Et si vous pouvez pas vous embêter de tout ça, vous prenez ce qu'on appelle des biostimulants.
0: D'accord. Et qu'on va trouver
5: en jardinerie. En mélange avec votre terreau. Et je pense que ça va lui redonner du tonus. Voilà.
6: Oui, parce qu'il ne fait plus de feuilles et il est presque tout nu, entre guillemets.
5: Oui. Mais il faut le revitaliser, il faut lui redonner un petit peu de tonus. Donc vous le rempotez avec du bon terreau spécifique, plante fleurie, et vous mettez du biostimulant avec un tout petit peu de cornebroyer. Voilà.
0: Voilà, la bonne recette pour essayer de le revoir un peu plus vite.
5: Voilà, il va redémarrer, vous allez voir.
6: Eh ben, merci à vous.
0: Avec grand plaisir. Au revoir Elisabeth. 02 47 38 10 20, c'est le moment de venir nous appeler pour que vous puissiez poser vos questions concernant votre jardin à Maryse Friot.
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0: Rempotage, arrosage et une petite danse à Bailar Calypso avec Elie Medeiros.

0: Abba et l'Arcalypso, Élie Médéros à l'écoute d'ici Touraine. Vous écoutez Côté Jardin, c'est votre émission consacrée à vos plantes d'intérieur, d'extérieur. Si vous avez un souci, si le... Bah, je vais vous le dire, si elle tire un petit peu la tronche, eh ben, il suffit de nous appeler au 02 47 38 10 ans. On essaie de comprendre le problème et surtout de vous proposer des solutions avec Maryse Friot, présidente de la Société d'horticulture de Touraine. Un petit peu plus tôt dans l'émission, on a parlé de tout ce que l'on pouvait faire au potager en mai. On est vraiment très occupé. On a parlé principalement concombres, tomates, salades, tout ce qui se plante. Mais il y a aussi les fleurs à ne pas négliger.
1: Ah ben, faut surtout pas les oublier, parce que d'abord, c'est très joli, hein, les fleurs qui vont arriver progressivement dans le potager. C'est quand même très sympa. Et puis, ces fleurs, elles ont plusieurs intérêts. C'est nourrir ou attirer, pardon, les insectes pollinisateurs.
0: Et donc aider forcément ensuite
1: pour avoir des fruits, pour avoir de nos légumes. Et puis, donc, elles vont fournir, qui dit des fleurs, dit des graines. Et ces graines vont pouvoir alimenter éventuellement les oiseaux, vont pouvoir alimenter un grand nombre d'animaux.
0: Bon, qu'est-ce qu'on met alors ?
1: Alors, on va mettre, là, actuellement, on va mettre ce que l'on appelle les plantes à croissance rapide.
0: D'accord.
1: C'est-à-dire, on les sème et 15 jours après, on voit déjà les plantules et elles font tout de suite 10 cm rapidement.
0: Rapide. Donc
1: ça, ce sont les œillets d'Inde, ce sont les cosmos, ce sont les soucis. Toutes ces plantes-là, c'est extrêmement rapide. Après, vous allez avoir aussi les nigelles de Damas, les mufliers annuels.
0: Mm-hmm.
1: Alors, ce sont des plantes qui sont un petit peu plus frêles, un peu plus fragiles. Faut pas les mettre dans le vent parce que sinon elles vont vite se coucher. Et ces plantes-là, elles vont aussi être capables de se ressemer l'année suivante.
0: Ah, ça c'est pratique.
1: Donc il faut les mettre à un endroit où vous pouvez les garder d'une année sur l'autre. Et puis on n'oubliera pas, parce que ça c'est extrêmement important, ce sont des plantes qui sont résilientes, qui sont vraiment en développement durable, qui attirent, elles sont dans la biodiversité, c'est le dahlia. Vous avez des dahlias à fleurs de cactus, des dahlias doubles à fleurs d'anémone, etc. Mais vous en avez aussi des simples. Et les simples, elles attirent beaucoup les insectes.
0: D'accord. Et donc à choisir, on choisit plutôt les simples ou on fait un panachage ?
1: Vous faites un panachage parce que vous allez avoir les simples, elles sont souvent assez basses. Et puis les petites fleurs, alors que les autres sont assez grandes avec des grosses fleurs. Donc vous faites un panachage de
0: c'est
1: tout
0: d'autant
1: ça,
0: plus
1: c'est
0: joli.
1: Magnifique. Mmh. Et vous pouvez faire aussi des beaux bouquets, c'est magnifique.
0: Et ça, c'est en ce moment à faire ?
1: Là, il faut les planter. Ouais. Si ça n'a pas encore été planté, il faut les planter. Il faut planter les glaïeuls, il faut planter les bégonias tubéreux. Enfin, il y a plein de choses, et surtout les plantes bulbeuses, il faut mettre des plantes bulbeuses. Ouais. Et si vous avez des asperges, eh ben laissez-les pousser un petit peu et vous aurez un beau feuillage.
0: Ah bah oui, voilà. ça sera bien aussi. Finalement, on a plein de bons conseils. Mais oui, c'est le principe de cette émission Côté Jardin jusqu'à 10h, 02 47 38 10 20 pour nous appeler et vous aussi poser votre question.
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0: Il a deux cœurs, en tout cas c'est ce qu'il nous chante dans cette chanson. Phil Collins, et nous sommes à deux, enfin c'est plutôt Maryse qui travaille plus que moi, pour répondre à vos questions au 02 47 38 10 20 dans Côté Jardin. Pour vos plantes d'intérieur, d'extérieur, en pot, en jardinière, dans le potager, votre verger, la moindre interrogation, vous avez la réponse au 02 47 38 10 20.

Collins et c'est Two Hearts à l'écoute d'ici Touraine. On répondra aux questions du Guette et de Marie-Evelyne dans Côté Jardin juste après le deuxième hymne des Enfoirés, L'île au trésor, composé par le chanteur de Boulevard des Ailes.

0: Gaëtan Roussel à la réalisation de ce titre pour les Enfoirés, L'île au trésor.
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0: Pour répondre à vos questions, Maryse Friot est encore avec nous dans les studios, 02 47 38 10 20 pour quelques minutes encore. Huguette nous appelle de Cangé. Bonjour Huguette.
3: Bonjour.
4: Bonjour.
3: Oui.
0: Quelle est votre question?
3: Alors, j'ai un cèdre de 123 ans qui a été classé arbre remarquable au niveau départemental en 2008 dans la catégorie des particuliers. Mais je voudrais savoir si c'est un classement officiel et sinon, que faire?
4: Alors, c'est pas un classement officiel, c'est un classement où on note l'existence de ces arbres, commune par commune,
3: oui.
4: Et puis c'est enregistré. Par contre, ce que l'on peut faire, c'est demander à l'association Arbre, qui est une association nationale. Nous avons un représentant de cette association au sein de la Société d'horticulture qui peut aller voir cette arbre, qui peut aller vérifier si vraiment cette arbre peut être recensée au niveau national et labellisée au niveau national. Après, il y a possibilité, si éventuellement on veut vraiment être sûr que cette arbre ne soit pas abattue par la suite, c'est voir avec la commune s'il peut pas être inscrit au niveau du PLUI, si ça existe, au niveau intercommunal. Et ensuite, il existe maintenant des structures au niveau des notaires qui enregistrent ces arbres comme une fabrique, comme un bâtiment XY qui est classé, qui est éventuellement enregistré au niveau des bâtiments de France.
0: Ah oui, donc il y a quand même plusieurs démarches à faire, mais
4: voilà.
0: C'est possible, Huguette.
4: Hein. C'est possible.
3: D'accord. Bien, merci pour cette information. Je vais suivre l'affaire.
4: Voilà.
0: Ben bon courage.
4: Et puis, on reste à votre disposition.
0: Ah oui, évidemment. Et puis,
4: mais elle le sait.
0: On a envie que cet arbre soit noté. Rappelez-nous, il a 100 et quelques années, 103
3: ans.
0: 123
3: ans.
0: Voilà, manquait 20 ans. Huguette, merci beaucoup.
4: Il n'y a pas de risque au niveau de route, de maison à proximité, etc.
3: Il y a ma maison qui est à proximité. Mais il n'y a pas de route, hein.
4: D'accord. Non, parce que c'est ça.
3: Il est au centre d'une propriété, donc même s'il devait tomber un jour, il tombera que sur la grange ou le coin de ma maison.
0: C'est ce qu'on n'espère pas du tout, évidemment. Huguette, je vous souhaite un beau week-end. Au revoir.
3: Merci. Au revoir.
0: Marie-Evelyne, bonjour.
5: Bonjour, mesdames.
0: Vous nous appelez de Tours. Quelle est votre question?
5: Alors, ma question, c'est, on a des hortensias, on en a deux, dans un petit jardin de ville, de Tours.
4: Oui.
5: Et il y en a un, ça fait plusieurs années, alors 2 ou 3 ans, mais je pense que ça fait 2 ans, il ne fleurit plus.
4: D'accord.
5: Alors qu'il est traité comme l'autre.
0: Que se passe-t-il?
4: Oui. Alors, ce sont des hortensias qui fleurissent en été avec des gros pompons, c'est ça?
5: Oui.
4: Les macrophyllas. Alors, ces hortensias-là, si vous voulez, il faut surtout pas les tailler au printemps. Parce que si vous les taillez au printemps, si vous coupez les fleurs et puis les bourgeons qui sont en dessous, ben vous enlevez les fleurs qui vont arriver.
5: Oui, donc non, ils sont taillés. Alors, ils coupent les fleurs quand c'est défleuri et après ils taillent. Moi, je crois que c'est à l'automne qu'ils taillent.
4: Ah oui, il faut vraiment tailler à l'automne, hein, parce que sinon, c'est pas possible. Alors, ensuite. Voilà, les hortensias, ce sont des plantes qui demandent beaucoup de matière organique. Donc, il faut vraiment leur mettre du bon terreau, il faut leur mettre de l'amendement organique, il faut leur mettre du compost, enfin, tout ça mélangé.
0: Et ça, on peut le faire encore en ce moment.
4: Là, vous pouvez le faire maintenant. Et les hortensias, ils demandent de l'eau. C'est des plantes qui poussent plutôt en Bretagne. Et là, même chose, hein. Moi, j'ai vu des hortensias hier, ils souffrent.
0: Oui.
4: Donc, il faut les arroser.
5: Oui.
4: Actuellement, il faut les arroser.
5: On voit que les feuilles, elles
0: sont nourries. Il a bien plus au début d'année, ça fait quelques semaines qu'il ne pleut pas suffisamment. Donc on l'arrose et on le nourrit un peu, cette hortensia.
5: Il faut le nourrir. Alors, et vous pensez que ça peut. Il n'y a pas de raison que.
4: Non, il n'y a pas de raison qu'il ne fleurisse pas.
5: D'accord.
4: Après, vérifiez quand même le tailleur, hein, les coups de sécateur, où est-ce qu'il les met, quoi.
0: Ah oui.
4: Hein, faut pas que ce
0: Peut-être
4: soit
0: que ça
4: trop bas, parce que sinon, systématiquement, vous enlevez les boutons floraux. Il faut enlever que la fleur fanée.
0: Bon, pas ça, vous ne pourrez vérifier ça malheureusement qu'à l'automne. En attendant, voilà. On peut le nourrir et l'arroser un peu. On vous souhaite bon courage avec cette hortensia, Marie-Evelyne.
4: Au revoir.
5: Merci beaucoup.
0: Au revoir. Au revoir. Avec plaisir. 02 47 38 10 20. Rendez-vous la semaine prochaine. À la semaine prochaine, Maryse.
4: À la semaine prochaine. Au revoir.
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0: Attention, prononciation alternative de ce titre de Murray Head, Say It Ain't So Joe. Vraiment le pire titre à prononcer pour un francophone. On fait ce qu'on peut, mais en tout cas, on adore l'écouter avec Ici Touraine. Il est bientôt 10h.

0: artiste britannique qui adore la Touraine, Murray Head, Say It Ain't So Joe.
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0: Passez une très belle journée à l'écoute d'Ici Touraine. Il est 10h. Les informations à 10h avec vous, Mathis Caron.
2: Entre 1700 et 2000 personnes ont défilé hier dans les rues de Tours pour la fête du travail. Une mobilisation du 1er mai est très suivie avec deux fois plus de manifestants que l'an dernier. Ils ont répondu à l'appel des syndicats, la CGT, la CFDT et Force ouvrière notamment. Malgré l'alerte des autorités, des participants à une rave party occupent illégalement un terrain militaire chez nos voisins dans le Cher. Plus de 20 000 personnes sont rassemblées depuis hier dans cette zone près de Bourges où des munitions sont enterrées. Certaines n'ont pas encore explosé, indique le préfet. Il compte bien danser et faire la fête tout le week-end malgré tout. Ce rassemblement avait été interdit par les pouvoirs publics. Près de 600 gendarmes sont mobilisés sur le site. Le tonnerre devrait à nouveau retentir en Touraine aujourd'hui. L'Indre-et-Loire sera en vigilance jaune orage à partir de 15h et jusqu'en fin de journée, alors que des foyers sont toujours privés d'électricité ce matin. La foudre a endommagé hier des installations Enedis à Dame-Marie-les-Bois. 12 habitations n'ont toujours pas de courant. Des techniciens sont sur place, indique l'entreprise. Pas d'incident pour le lancement de la foire de Tours hier. C'est ce que précisent ce matin les policiers municipaux mobilisés en nombre sur cet événement. L'année dernière, des bagarres avaient éclaté et d'autres cas de violence avaient été signalés. Pour vous rendre à la foire, c'est possible en empruntant les transports en commun. Le ticket journée coûte 1,90€ pour l'occasion ce week-end. Il fonctionne sur tout le réseau fil bleu. Les footballeurs du FC Montlouis jouent peut-être leur saison sur ce match. Ce soir, ils accueillent Châteaubriant. Un duel déterminant pour les deux équipes qui visent le maintien en National 2. Deux points les séparent. Les Frelons de la Loire sont 11e. Châteaubriant 14e et donc virtuellement relégable. Un succès permettrait à Montlouis d'assurer son maintien ou quasiment puisqu'il ne reste que 3 journées de championnat. Coup d'envoi à 19h. Le point sur la météo avec vous, Marion.
0: Et oui, c'est une matinée plutôt chargée en termes de nuages. On préférerait avoir un soleil un peu plus net. Mais on va en profiter tout de même, d'autant que cet après-midi, il sera encore plus caché, avec donc plus de nuages et plus de risques d'averses si vous êtes à l'est du département, d'orages si vous êtes à l'ouest du département. Je le rappelle, vous le disiez à l'instant, Mathis, que l'Indre-et-Loire est placé en alerte jaune aux orages à partir de 15h. Pour les températures, entre 18 et 21 en ce moment et jusqu'à 22 au plus chaud. La suite, c'est avec 100% week-end avec Isabelle Dorceau.
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0: Encore un matin, c'était Jean-Jacques Goldman.
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0: Soyez les bienvenus dans ce 100% week-end. Nous sommes pour une heure ensemble et nous allons faire plein de choses au cours de cette matinée. Nous allons aller notamment à Beaulieu-les-Loges pour la Libération Comtée. C'est un récit théâtralisé sur la résistance, bien sûr. Et ça va se passer le 7 mai à Beaulieu-les-Loges. Donc, on ira aussi à la Ville aux Dames au 13e festival de théâtre Festilune qui démarre mercredi prochain, le 6 mai. On ira aussi à Chaumont-sur-Loire. Vous le savez peut-être, hein, la 35e édition du Festival International des Jardins est lancée sur le thème « Le jardin fait son cinéma ». Chantal Collot-Dumont va nous en parler dans quelques instants. Et puis, plus près de nous encore, les apéros croquis qui ont lieu jusqu'à la fin juin s'installent à la Guinguette de Tours. Tiens, mercredi prochain, on en parle avec celle qui vous aide à bien manier le crayon, Hélène Camus. Ce sera dans un tout petit instant. Mais d'abord, voici Paul McCartney avec « Live and Let Die ». 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
2: Ah, si vous avez le crayon qui vous démange, eh bien peut-être que ce serait bien de prendre quelques cours de dessin, quelques cours de croquis. On va en parler avec Hélène Camus. Bonjour.
3: Bonjour Isabelle.
2: Vous êtes artiste et professeur de dessin et vous avez décidé justement de transmettre votre passion du dessin à travers différentes formes. Alors il y a des cours de dessin évidemment que vous donnez déjà. Hein.
3: Oui, tout à fait. Des cours particuliers, des cours collectifs aussi, des journées dessin. Et des apéros croquis.
2: Et des apéros croquis, dont on va parler dans un petit instant. Cet été, vous proposerez aussi des cours. Hein.
3: Oui, cet été, donc, j'organise des journées art et patrimoine dans différents endroits emblématiques de la Touraine, comme Chambord, évidemment, les Jardins de Chaumont, l'abbaye de Fontevraud, Villandry. Donc, on se retrouve toute la journée, on visite le lieu avec un guide conférencier, et puis on dessine en mode carnet de croquis.
2: Très bien. Alors justement, les croquis, parlons-en, puisque vous nous proposez alors des soirées qui sont parfaitement conviviales, qui sont ouvertes y compris aux personnes qui ne savent pas manier un crayon a priori. Vous nous proposez des apéros croquis tourangeaux. Alors ce sont des soirées qui se déroulent dans différents lieux à Tours. Apéros croquis, donc il y a l'apéro et puis il y a les croquis aussi.
3: Oui, effectivement. Et comme vous le disiez, c'est important de le souligner, c'est vraiment ouvert à tous les niveaux. Même si on n'a pas dessiné depuis longtemps, même si on pense qu'on ne sait pas dessiner, à la fin de chaque séance, chacun repart avec un dessin dont il est fier, hein, puisque j'accompagne vraiment le croquis.
2: C'est-à-dire que même si on n'a jamais dessiné de sa vie, si quand on essaye de faire un chien, ça ressemble à rien, à une patate, ça peut quand même fonctionner, quoi.
3: Oui, ça peut fonctionner, tout à fait. Puisqu'en fait, c'est vraiment un atelier qui se passe pas à pas, où j'explique vraiment par étapes comment on va faire le dessin du jour. Donc, on repart forcément avec un dessin.

0: plus expérimentée, plus à l'aise.
1: Puis en plus, c'est un moment vraiment sympa, quoi. Justement, l'idée de l'apéro croquis.
0: Oui, tout à fait. Dans tous les cas, on passe un bon moment, on rencontre des personnes autour donc d'un verre, d'une planche. Donc, en général, ce qui se passe, c'est que ça dure 2h30, donc de 19h à 21h30. Mmh. On dessine pendant 1 heure, on fait une petite pause d'une demi-heure, où on prend le temps donc de prendre ce fameux apéro et de discuter tous ensemble. Et ensuite, on redessine pendant 1 heure.
1: Et après, on repart avec son dessin. En 2 heures, on arrive à faire un dessin vraiment fini, un croquis, quoi, puisque c'est un petit peu l'idée.
0: Oui, tout à fait. Donc, selon les thèmes, il va y avoir un ou plusieurs dessins. Par exemple, quand on fait modèle vivant, puisqu'il y a des séances avec des modèles aussi, du croquis nu. Donc là, les pauses vont être de 5 à 10 minutes. Donc, au final, on a une quinzaine de dessins. Là, l'idée, ce n'est pas de partir avec un dessin qu'on va encadrer chez soi, mais vraiment de découvrir comment est-ce qu'on dessine le corps humain, comprendre l'anatomie humaine. Voilà, le croquis, c'est vraiment ça.
1: Vous avez envie de vous initier au dessin, au croquis, à la peinture, l'aquarelle aussi, hein, on n'en a pas parlé, mais ça existe aussi. Eh bien, rendez-vous avec les apéros croquis Tourangeau. Les deux prochaines dates, ce sera les 6 et 11 mai, mais il y en a jusqu'à la fin juin. Renseignez-vous pour tout ça en allant sur le site leprismedelart.com. Merci beaucoup Hélène Camus d'avoir été avec nous.
0: Merci Isabelle.
1: Et puis restez avec nous parce qu'on reste dans le domaine de l'art. On passe du dessin au cinéma avec le 35e Festival International des Jardins de Chaumont-sur-Loire. On en parle dans un petit instant.
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1: Le jardin fait son cinéma. Voilà le thème cette année du 35e Festival International des Jardins de Chaumont-sur-Loire. Je vous invite bien évidemment à aller les voir, ces jardins de créateurs, de paysagistes. Bonjour Chantal Colu-Dumont.
2: Bonjour.
1: Vous êtes la directrice du domaine de Chaumont-sur-Loire et vous nous invitez cette année encore à un émerveillement tout à fait particulier quand même, parce que quand on parle de cinéma et de jardin, c'est vrai que la rencontre des deux est obligatoirement très très créative. Pour le coup.
2: Absolument, parce que le jardin, comme le cinéma, c'est un espace de mémoire, un espace où le temps joue un rôle important, c'est un lieu de mise en scène et c'est un lieu d'émotion. Donc je me suis dit qu'il serait bon de stimuler l'imagination de concepteurs qui, comme chaque année, sont venus du monde entier. Et ils ont eu énormément d'idées, c'est une très belle édition.
1: Alors, on réexplique quand même un petit peu le principe du Festival International, parce que c'est vrai que ça fait 35 ans que ça existe, mais il y a quand même 30 jardins expérimentaux qui sont renouvelés chaque année dans des espaces différents, et les créateurs s'en donnent à cœur joie du coup sur la thématique, et ils peuvent être primés à l'issue de ce festival. Et cette année, on va avoir notamment des jardins qui ont été réalisés par des actrices, par exemple, très connues.
2: Absolument. Alors elles sont hors concours, elles ont été invitées directement, on leur a donné non pas carte blanche, mais carte verte. Et on a un merveilleux jardin, par exemple, qui a été fait par Sabine Zema, la délicieuse Sabine Zema, que tout le monde connaît, celle qui chantait Résiste, dont on connaît la chanson, et puis plein d'autres films. Ouais. Et elle a conçu un jardin incroyable, qui est une sorte de cinéma, avec un dessin animé inédit de Walt Disney, le premier qui était en couleur, et qui se passe dans un jardin, dans une forêt. C'est un merveilleux jardin, elle est folle de son jardin, elle vient le voir souvent. On a également Mélanie Laurent, dont on connaît les engagements pour la protection de la nature et de l'environnement, qui, oui, elle aussi a créé un film tout spécialement qui est à l'intérieur d'un cinéma totalement végétalisé, et ce sont des fonds sous-marins qu'on voit et qu'elle donne envie de protéger. Sinon, on a un jardin de Golshifteh Faharani, la très grande artiste et réalisatrice d'origine iranienne, qui a créé un jardin proche des jardins persans mythiques. Et on a Momoko Seto, qui est une réalisatrice japonaise, qui, elle, en lien avec le film Planète, qui sort actuellement et qui avait eu le prix de la quinzaine de la critique du Festival de Cannes, nous raconte la vie des pissenlits. Mais c'est plein de couleurs, c'est très joyeux. En dehors de ces cartes vertes, on a des références au cinéma que nous avons tous dans les têtes. On a des jardins de Jacques Tati, des jardins Hitchcock avec fenêtres sur cour. On a Jurassic Plants, vous imaginez, c'est comme Jurassic Park, avec des fougères et des arborescentes absolument exceptionnelles. En fait, on a tous les univers, mais on a aussi Fantasia, on a aussi Miyazaki. Tout est présent pour toucher les petits et les grands, les très cinéphiles et les moins cinéphiles, mais tout ça est très beau, très joyeux, et ça nous fait oublier un peu un quotidien parfois anxiogène.
1: Le Festival International des Jardins à Chaumont-sur-Loire, c'est le 35e et c'est le Jardin fait son cinéma. Merci beaucoup Chantal Colu-Dumont.
2: Merci beaucoup.
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0: quoi qu'on dise, c'était Benabar. Dans un petit instant, allez, je vous donne une info service, une info sortie aussi. Si vous avez des enfants que vous avez envie d'éveiller au monde des odeurs, eh bien restez avec nous, j'ai une très très belle proposition à vous faire dans un petit instant. Mais d'abord, on va écouter Bernard Lavillier avec On the Road Again.
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0: The Road Again, c'était Bernard Lavillier.
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0: Est-ce que vous avez l'âme jardinière en cette saison? Eh bien, notez ce week-end cette grande vente de plantes locales à la Gloriette. C'est organisé par Local et Végétal. L'événement va rassembler des plantes 100% locales, adaptées au climat tourangeau, choisies pour leur robustesse, leur contribution à la biodiversité locale et leur originalité. Elles sont sélectionnées par des producteurs passionnés. Au programme, donc, de la vente de plants potagers et aromates bio, bien sûr, des cactus et succulentes, des plantes à fleurs et petits fruits bio, des conseils de plantation, de la vente de terreau en sac et en vrac et de la vente de produits d'épicerie végétale comme les condiments sauvages par exemple, ou encore des tisanes, des sirops, du safran, du gommasio, des biscuits sucrés et salés. Ça se passe à la Gloriette ce samedi 2 mai de 10h à 19h et puis dimanche 3 de 10h à 18h. L'entrée est gratuite et si vous réservez, eh bien vous pourrez participer au tirage au sort pour gagner un bon d'achat. Le lien sur Facebook est local.végétal. L'accès tram, vélo et parking est gratuit. Pensez à porter quand même un sac, un cabas, une cagette pour le transport des plantes et du terreau. Temps fort à la parenthèse de Ballon-Miré. C'est un musée récréatif et sensoriel qui vous est proposé du 6 au 30 mai. Et c'est un endroit à part, conçu comme une parenthèse de douceur. Vous aurez accès à un espace multisensoriel, inspiré de l'approche Snolles-Zelen, qui favorise l'éveil des cinq sens grâce à une ambiance apaisante mêlant lumière tamisée, son et découverte sensorielle. Les enfants y explorent librement un univers propice à l'imaginaire, au développement et à la gestion des émotions à leur propre rythme. Dans ce cadre, on vous propose le mercredi 6 mai prochain à 10h30, le loto des odeurs. Ce sont des jeux ludiques qui mettront le nez de vos enfants au défi. Parfums gourmands, senteurs du quotidien ou bien odeurs surprenantes. Il faudra réussir à identifier ces odeurs. C'est à destination du jeune public dès 6 ans. C'est gratuit et vous trouverez toutes les infos et de quoi vous inscrire sur le site laparenthèse-ballon-miré.fr.
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0: Alors dites donc, si on partait pour la Bretagne maintenant, partons pour l'autre Finistère avec les Innocents. C'est tout de suite ou maintenant ?

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2: Prévoyez sur votre calendrier, ça se passe du 6 au 10 mai à la Ville aux Dames. 5 jours de rencontres, de festivités théâtrales. Ça s'appelle Festilune et c'est un festival de théâtre qui est organisé par le Théâtre Nouvelle Lune, dont fait partie bien entendu Jean-Christophe Calvé. Bonjour.
3: Bonjour Isabelle.
2: Ce festival Festilune, 13e édition cette année. Vous avez déniché encore une fois quelques pépites que vous avez absolument eu envie de faire partager à votre public. On va avoir vraiment toutes sortes de pièces de théâtre qui vont être jouées. Il va y en avoir vraiment pour tous les goûts. Hein.
3: Oui, effectivement, cette année encore, 10 spectacles, 10 rendez-vous très variés, très hauts en couleur, qui vont de la comédie pure et dure au théâtre de réflexion en passant par des pièces plus tendres. Et cette année, la musique sera au rendez-vous avec 3 spectacles comportant des musiciens sur scène, donc c'est une première, voilà.
2: C'est une première pour ce côté-là. Il y a aussi, alors, oui. Évidemment, dans toute la programmation, vous aimez toutes les pièces, mais il y en a qui ont un intérêt notamment pour les familles, plus c'est Le Tour de Jeanne Barré.
3: Oui, effectivement, Le Tour de Jeanne Barré est un seul en scène dédié aux familles à partir de 7-8 ans, mais plus précisément pour les jeunes, les pré-ados et ados, et bien sûr pour toute la famille. C'est un seul en scène avec Masque du Chrysothéâtre d'Orléans qui revient cette année avec ce somptueux spectacle qui nous fait découvrir la première femme navigatrice qui a traversé les océans avec l'expédition Bougainville notamment.
2: Ah voilà, oui, d'accord.
3: C'est un très très très beau spectacle, plein d'enseignements également.
2: Ça nous raconte tout ça, on aura le Paillette Show aussi. Alors là, justement, vous parliez de musique et de chansons, on y sera?
3: Ah oui, tout à fait, c'est un des spectacles partiellement musical, chanté, qui joue avec le public totalement. C'est 5 tenues à paillettes, 5 perruques et 10 pieds nus, comme ils l'annoncent. Ils sont complètement déjantés et cassent le quatrième mur, comme on dit, puisqu'ils vont beaucoup faire de parodies avec le public. C'est la première fois qu'on programme du théâtre parodique, que ce soit chanté et joué. Donc là, on est très heureux d'accueillir le Paillette Show, donc la compagnie des Idées Mobiles de Vin-sur-Loire, qui nous propose un spectacle totalement déjanté avec un public qui, normalement, devrait s'amuser follement. Voilà.
2: Très bien, je pense qu'il va s'amuser follement aussi le public avec le concert de Vincent Dubois et Didier Buisson, bien sûr. Ça va faire un carton.
3: Oui. Ah ben voilà, on est très très très très contents de les accueillir tous les deux. Vincent Dubois qui va tomber le masque de sa fameuse et célèbre Maria Bodin, et Didier Buisson qui, lui, vous connaissez peut-être à travers le spectacle à succès Ramon et les Cigales.
2: Absolument.
3: Voilà, c'est un duo qu'on est très heureux d'accueillir en clôture de ce festival qui s'annonce plein de bonne humeur et notamment grâce à eux.
2: Ça se passera salle Louis Renard à la Ville aux Dames, c'est du 6 au 10 mai. On n'hésite pas à se renseigner sur tout ça en allant sur votre page Facebook, par exemple, Jean-Christophe Calvé, du théâtre Nouvelle Lune. Merci beaucoup d'avoir été avec nous ce matin.
3: C'est moi qui vous remercie, Isabelle. Bonne journée.
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0: Un hit. Dans un petit instant, vous allez pouvoir retrouver la compagnie Bodo Bodo avec Madeleine Fouquet qui va nous parler de ce récit autour de la libération comptée. Un récit qui sera joué donc le 7 mai à Beaulieu-les-Loches. On en parle dans quelques instants. Mais d'abord, on va écouter Sia avec Give Me Love. Elle arrive juste après ceci.
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2: La Libération Comptée, c'est un spectacle qui vous est proposé jeudi prochain, le 7 mai. Ça sera à Beaulieu-les-Loches, sur le parvis de l'Abbatiale. C'est ouvert à tous, évidemment, surtout les enfants à partir de 9 ans. Et ça raconte quoi? Eh bien, ça raconte des heures sombres, quand même, de notre histoire. Bonjour Madeleine Fouquet.
3: Bonjour.
2: De la compagnie Baudot Baudou, qui propose donc ce récit théâtralisé, puisque c'en est un. De quoi ça parle, alors, La Libération Comptée?
3: Alors, La Libération Comptée, c'est une pièce qui nous fait découvrir Gabriel, qui est un jeune Belle-Île-Ossien, qui a tout juste 18 ans et qui, au moment du début de la guerre, en fait, voire même de la fin, finalement, ce qui s'est fini très tôt, mais qui fut le début d'une résistance, décide de rentrer dans l'armée de l'ombre. Lui, pour des raisons professionnelles, il est sur Blois au moment où les Allemands investissent notre région. Et voilà, il va rentrer dans la résistance, il va pas revenir à Beaulieu une seule fois, jusqu'en septembre 44, et il va profiter de ce retour pour retrouver les siens, retrouver toute sa famille, mais aussi tous les voisins voisines, bref, retrouver son village, qui lui a beaucoup manqué, et à qui il va avoir à cœur de partager un peu ce que lui, il a pu vivre, pourquoi il est pas revenu, et qu'est-ce qu'il a pu vivre d'emploi, mais aussi dans tout plein de villages aux alentours. Et via des amis, des connaissances, il entendait aussi parler de ce qui pouvait se passer un peu sur Beaulieu ou Loches. Et donc, il va aussi, de cette manière-là, un peu comme un échange, nous raconter, nous partager un peu ce qui a pu se vivre dans nos rues, dans notre coin.
2: Pendant cette période, hein. Donc on a plusieurs points de vue, depuis le village, depuis lui qui a pris le maquis, etc. quoi.
3: Tout à fait, et puis entre maquisards, ça discutait, donc on a aussi, on n'est pas que d'emploi, et puis après ça c'est le principe aussi de la fiction, j'ai fait exprès de n'inventer qu'un seul personnage, à savoir Gabriel, qui, comme par hasard, connaît un tel qui était à tel endroit, dans tel village, à tel moment, qui était telle nuit, à tel parachutage. Et ce qui me permet, en fait, de partager au public toute une panoplie d'actions, toutes différentes. Mais comme par hasard, Gabriel, à chaque fois, il était au courant.
2: Comment vous avez conçu, du coup, ce spectacle? Vous avez eu des témoignages, vous avez beaucoup lu, j'imagine, aussi, sur ce qui s'est passé à ce moment-là, sur ce territoire?
3: Oui, en fait, j'ai eu la chance de rencontrer les derniers résistants blésois. Au tout début, c'était 2010, les premières rencontres. Il y en avait quand même encore une petite dizaine, on va dire, qui gravitaient autour du musée de la résistance de Blois et du Loir-et-Cher. Voilà, donc j'ai pu rencontrer certains. Le hasard a fait que parmi eux, il y en a qui avaient écrit des livres. Donc non seulement j'avais leurs livres, j'avais leurs témoignages en direct, leurs chansons en direct, de celles qui ne se finissent jamais. Dès qu'il a arrêté d'en chanter une, il y en a un, il en reprenait une autre. Voilà, parce que en attendant le combat, dans la forêt, ils inventaient des chansons. Il y en a d'autres que j'ai rencontrés par des témoignages, mais qui avaient été filmés. Donc sur DVD ou bref par vidéo, et via aussi ce que le directeur Monsieur Kidikini, le directeur du musée de la Résistance de l'époque, avait glané. Et voilà, je suis partie de tout ce témoignage-là. Donc c'est un spectacle qui est toujours sur un fil, qui est toujours frais forcément. Et c'est en ça, je pense aussi, qu'il va vraiment à la rencontre directe du public, c'est que on y est, quoi.
2: Ça s'appelle La Libération Comptée, et ça va se passer sur le parvis de l'Abbatiale jeudi 7 mai prochain, rendez-vous à 20h30. Vous pouvez réserver en ligne auprès de Nacelle Culture, qui organise donc ce récit théâtralisé. Merci beaucoup Madeleine Fouquet, de la compagnie Baudot Baudot.
3: Pardon, merci beaucoup.
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0: La mère à Titi, c'était Renaud. Dans quelques petits instants, allez, une toute petite dizaine de minutes, vous retrouverez bien sûr les infos à 11h. Et puis juste après, Marion Mancini qui va vous offrir de beaux cadeaux dans le jeu à deux balles, bien sûr. Elle vous offre un air fryer. Oui, vous aimez les frites, vous aimez recevoir et faire des frites à vos invités. Eh bien, une friteuse sans huile double bac, 9 litres pour vous, est à gagner ce matin dans le jeu à deux balles. Alors, commencez à faire chauffer vos téléphones pour aller jouer avec Marion dans quelques instants. En attendant, on va retrouver Kate Bush qui a fait un carton dans la série Stranger Things avec ce titre Wuthering Heights.
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0: Wuthering Heights, c'était Kate Bush. Voilà, moi j'en ai fini pour aujourd'hui. Je vais vous laisser avec Marion Mancini qui a de très très beaux cadeaux à vous faire gagner. Et puis surtout, elle va vous faire jouer là pendant toute l'heure à venir. Bonjour Marion.
1: Bonjour Isabelle. En effet, c'est un Air Fryer double bac 9 litres à remporter au 02 47 38 10 20.
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1: Nous sommes le samedi 2 mai, il est 11h. Les infos à 11h, Mathis Caron.
3: Des foyers toujours privés d'électricité en Indre-et-Loire après les orages qui ont touché la Touraine hier. Les équipes d'Enedis sont encore à Dame-Marie-les-Bois ce matin pour rétablir le courant pour une quinzaine d'habitations de la commune, alors que la foudre devrait à nouveau frapper le département dès cet après-midi. Il est placé en vigilance jaune orage à partir de 15h par Météo France. Deux fois plus de manifestants que l'année dernière à Tours hier pour le défilé du 1er mai. Ils étaient 1700 selon la police, 2000 selon les syndicats qui organisaient cette mobilisation. 20 000 fêtards rassemblés depuis hier matin sur un terrain militaire chez nos voisins dans le Cher. Ils ont prévu d'y danser tout le week-end au rythme des basses surpuissantes dans un contexte de durcissement législatif contre ces événements techno illégaux. Cette rave party n'est pas déclarée mais les autorités n'ont pas pu la bloquer. Entre 300 et 600 gendarmes sont donc mobilisés pour l'encadrer, car le préfet du Cher craint le pire. Des munitions sont en effet enterrées dans cette zone près de Bourges. Sur le modèle de la pétition contre la loi du plomb, plusieurs associations lancent ce matin une pétition contre les aliments ultra transformés. Selon une centaine d'études scientifiques, ils favoriseraient l'obésité, le diabète, les maladies cardiovasculaires et même des troubles de la santé mentale. Yuka, Foodwatch et France Asso Santé comptent mobiliser pour pousser les pouvoirs publics à agir. Face à cet enjeu, un député LR, Yannick Neuder, propose d'encadrer la publicité pour ce type de produit. Un texte qui pourrait être examiné à l'automne. En basket, le sprint final de la saison de National s'annonce compliqué pour Tours. Défaite hier du TMB sur le parquet de Berck, 97 à 83. Pour se qualifier pour les playoffs, les Tourangeaux, désormais 7e au classement, vont devoir défendre leur place dans le top 8 lors des deux derniers matchs de la saison face aux deux premiers du championnat, Fos-sur-Mer puis Mulhouse. Le point sur la météo en Touraine avec vous Marion.
1: Eh bien ce sont des belles éclaircies encore ce matin et puis une dégradation progressive en deuxième partie de journée avec des averses à l'est plus prononcées notamment sur le bord du Berry et des orages localement à l'ouest du département entre 19 et 21 degrés. Ça c'est les températures du moment et à peine plus chaud au meilleur de la journée. Il fera 19 à Richelieu, 20 à Chinon, Sainte-Maure-de-Touraine, Azay-le-Rideau sous les orages donc et à Tours 21 degrés, Amboise, Loche et Montrésor, il fera 22 degrés. Prochain rendez-vous avec l'info Matisse. Ah, dans une heure.
3: Dans une heure, à midi, pardon.
1: À tout à l'heure.
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1: Et quoi de mieux pour célébrer un week-end prolongé que de venir jouer au jeu à deux balles 02 47 38 10 20 pour remporter votre air fryer.
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0: manège à moi, Étienne Dao. Vous écoutez Citoyenne.
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0: Et sinon, on peut faire notre petit manège, nous également, en écoutant Ici Touraine au 02 47 38 10 20. Il suffit de nous appeler à ce numéro, être accueilli par Louane ce matin, notre chargée d'accueil, pour tenter de remporter un air fryer. Comprendre une friteuse sans huile, une friteuse à air chaud. Voilà, c'est le concept du air fryer. Alors, c'est pas un petit appareil d'électroménager. Hein. 9 litres, le machin. 2 bacs, de quoi faire votre petite viande d'un côté, vos petits accompagnements de l'autre, votre poisson, votre... Je ne sais pas ce qu'on peut faire encore dans un air fryer. Vous avez bien plus d'idées que moi, je n'en doute pas. C'est au 02 47 38 10 20, je le rappelle, que vous pouvez venir jouer. Pour gagner, parce que c'est un peu pour ça que vous nous appelez quand même, il faut répondre à mes questions. Ces questions, vous avez 10 petites secondes pour y répondre. Vous marquez 10 points par bonne réponse. Et à votre première erreur, votre score s'arrête. Donc si vous avez réussi à répondre à deux questions, vous avez 20 points. 3 questions, 3 points, comprenez le principe. À la fin de l'heure, il faut être la personne qui a marqué le plus de points. En cas d'égalité, c'est une question subsidiaire qui vous départagera. Elle vous est posée hors antenne. Et je rappelle que pour venir jouer, c'est au 02 47 38 10 20. Le jeu à deux balles s'appelle le jeu à deux balles parce qu'en cas de perte, hein, finalement, quand vous ne gagnez pas, vous remportez vos deux balles anti-stress. Yvette est avec nous de 11-1. Bonjour Yvette.
3: Bonjour Marion.
0: Yvette, comment se passe ce week-end ?
3: Bon, très cool, très très bien. Donc, j'ai été faire un petit tour dans mon jardin ce matin parce qu'on a eu de la pluie et un orage hier soir. Donc, pour voir un petit peu comment les plantes avaient pu bénéficier d'un peu d'eau.
0: Il n'y a pas eu de dégâts liés à l'orage alors ?
3: Ah non, non, non, du tout.
0: Ah,
3: non, non,
0: bien au contraire.
3: J'étais très content d'avoir un peu d'eau.
0: Revigorer le jardin. Est-ce que vous êtes aussi, vous, revigoré en ce samedi matin ?
3: Après, tout le temps, tout le temps. En plus, je ne travaille plus, je suis retraitée.
0: Oh là.
3: Donc, c'est un vrai bonheur.
0: Toutes les étoiles se sont alignées pour que vous marquiez le plus de points possible dans ce jeu à deux balles. Yvette, vous avez 7 secondes pour me donner la bonne réponse à chacune de mes questions. Et sachez que c'est la dernière proposition qui est enregistrée. Est-ce que c'est bon pour vous, Yvette ?
3: C'est bon pour moi.
0: Allez, c'est parti. Première question, question sans proposition. Quelle lettre faut-il changer au mot « jouer » pour obtenir un ustensile de cuisine ?
3: Oui. Le thé.
0: Et vous vouliez faire quoi en enlevant le thé ?
3: Je sais pas.
0: Il fallait enlever le F pour... Enfin, enlever le J de jouer pour le remplacer par un F.
3: Faire un fouet. Bah oui,
0: pour
3: un
0: donner fouet.
3: Bah oui, bah voilà.
0: Non. Bah le thé vous rapporte deux babales anti-stress.
3: Bon bah c'est pas grave, j'ai eu le plaisir de vous avoir et ça c'est un vrai bonheur, je vous écoute tout le temps.
0: Merci beaucoup Yvette, c'est un grand plaisir aussi de vous accueillir pour jouer. Allez, on retente sa chance une autre fois, 02 47 38 10 20, à bientôt Yvette.
3: À bientôt.
0: Merci d'avoir joué avec nous. Nous aussi on a été revigorés par les quelques orages, peut-être que ça a été le cas aussi pour Christelle du côté de Tours. Bonjour Christelle.
4: Oui, bonjour.
0: Alors, revigoré par les quelques gouttes de pluie, au contraire un peu déprimé parce qu'il y aura des averses, comment on se porte ce samedi ?
4: Bah écoutez, très bien. Moi je vais bien, la pluie moyennement sur Tours.
0: Bah voilà.
4: Bah ouais, tranquille.
0: Tranquille, avec peut-être un air fryer en plus sur le plan de travail.
4: Et ben voilà.
0: On croise les doigts, il faut marquer des points là. Yvette n'en a pas marqué, vous Christelle, vous allez réussir.
4: Et ben on y croit.
0: Christelle, il va me falloir des réponses à mes questions. Vous avez 7 petites secondes pour me donner la bonne réponse. Il y a des questions avec proposition et des questions sans proposition. Je vous le préciserai en amont. On y va ?
4: C'est parti.
0: Question avec proposition. Quel sport pratiquait Mohamed Ali ? La boxe, le karaté ou le MMA ?
4: Alors, la boxe.
0: Et hop, 10 petits points, même pas besoin des 7 secondes pour donner la bonne réponse. Bravo à vous Christelle. On passe à une question gastronomie-cuisine, puisque c'est un air fryer que l'on remporte. Donc c'est un peu logique qu'il y ait quelques questions gourmandises. C'est une question sans proposition, attention Christelle. Quel type de spécialité ont en commun Toulouse, Francfort et Strasbourg ?
4: Je J'aurais dit la choucroute, mais le cassoulet ou la choucroute?
0: Ah, c'est un ingrédient de la choucroute, c'est la saucisse de Toulouse, la saucisse de Francfort et la saucisse de Strasbourg, Christelle.
4: J'étais partie sur un plat.
0: Eh oui, bah spécialité culinaire, on était sur la cuisine en large. Eh, nous voilà avec 10 points. Eh ben, vous savez quoi, Christelle, avec 10 points, vous êtes en tête de ce jeu.
4: Ah non, mais j'ai mal réfléchi, là, n'importe quoi.
0: Ah, mais ça arrive, c'est pas grave. C'est, vous savez quoi, c'est parce qu'à 11h12, on a trop faim pour réfléchir, Christelle.
4: Oui, non, mais en plus, oui, là, oui, ça doit être ça.
0: Ouais. Bon, eh ben, écoutez, on regarde les 10 points en tête et puis on va pouvoir vérifier en fin d'heure si ça suffira ou pas. Et dans tous les cas, il y a les deux babales anti-stress si ça n'a pas suffi. Merci d'avoir joué avec nous, Christelle.
4: Merci beaucoup.
0: C'est un air fryer double bac 9 litres qui est à remporter aujourd'hui au 02 47 38 10 20. Vous êtes très nombreux à vouloir le recevoir, ce air fryer, c'est normal. Mais tentez votre chance. On jouera avec Pascal de Saint-Branc dans les prochaines minutes.

0: La voix de Michael Jackson sur le refrain Rockwell, Somebody's Watching Me. Et vous écoutez votre radio de proximité qui vous offre les meilleurs cadeaux. Un air fryer double bac, 9 litres à remporter au 02 47 38 10 20. Il faut venir battre le score de Christelle et ses 10 points pour l'instant. Peut-être que Pascal va réussir à marquer plus de points. On découvre ça juste après ça.
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0: Vous permet de remporter de merveilleux cadeaux. Il y a les deux babales anti-stress, évidemment. Ça sera contre Yvette, notamment, qui n'a pas marqué de points, malheureusement. Mais il y a surtout ce air fryer en jeu aujourd'hui, avec son double bac, 9 litres, et un candidat qui a le couteau entre les dents, ou peut-être, devrais-je dire, la fourchette entre les dents pour profiter de ce air fryer. C'est Pascal de Saint-Bran. Bonjour Pascal.
6: Bonjour.
0: Je vous ai donné une énergie de dingue. Hein. Est-ce que vous avez vraiment la fourchette entre les dents ?
6: Ah, toujours.
0: Toujours, toujours. Vous êtes gourmand d'ailleurs, Pascal ?
6: Absolument.
0: Ah, alors qu'est-ce que vous préférez ? Le sucré, le salé, qu'est-ce qu'on mange sur la table chez Pascal ?
6: Salé, plutôt salé, sucré, j'ai une préférence pour le Paris-Brest et les Charlottes.
0: Ah, ça. Peut-on véritablement choisir une part de chaque, Pascal ? C'est ce qu'il faut ?
6: Absolument.
0: Voilà. Bon, eh bien pour ce air fryer, il va falloir avoir la fourchette ou le couteau ou ce que vous voulez entre les dents, puisqu'il va falloir marquer le plus de points possible. Pour l'instant, le score à battre, c'est celui de Christelle, c'est accessible, c'est 10 points. Mais plus vous prenez d'avance, plus vous vous garantissez d'être le premier à la fin du jeu dans ce jeu à deux balles. Je rappelle donc qu'il y a des questions avec ou sans proposition, que vous avez 7 secondes pour me donner la bonne réponse, que c'est votre dernière proposition dans ces 7 secondes qui est enregistrée et que vous marquez 10 points par bonne réponse. À la première erreur, le jeu s'arrête. C'est tout bon ?
6: Oui.
0: Alors on y va. Question avec proposition, Pascal. Combien d'ailes possède une abeille ? 2, 4 ou 6 ?
6: 2.
0: Bien, sachez qu'elle a deux paires d'ailes, l'abeille. Deux de chaque côté, ça en fait 4. Et donc,
6: deux paires.
0: Eh bien, oui, combien d'ailes possède une abeille ? Ça fait 4 en tout, hein.
6: Ah bah oui,
0: c'est bien. Eh bien, ça fait 2 babales anti-stress, Pascal.
6: Voilà, parfait.
0: Bon, merci. Merci quand même d'avoir joué, c'est un plaisir.
6: Merci,
0: au revoir. Par contre, vous m'avez donné envie de charlotte aux fraises maintenant, donc pas merci en fait, Pascal, parce que moi, je travaille jusqu'à midi.
6: C'est bien.
0: Ou alors, vous m'en ramenez une, peut-être, Pascal.
6: Oui.
0: Allez, à bientôt, merci d'avoir joué. 02 47 38 10 20, je rappelle que c'est toujours le numéro à composer pour venir jouer, tenter de remporter cette friteuse sans huile, ce air fryer double bac, 9 litres. Et oui, on a envie de le remporter. Peut-être Aurélien de Saint-Mars-la-Pile. Bonjour Aurélien.
7: Bonjour.
0: Aurélien, qu'est-ce qui est prévu pour ce week-end ?
7: On va essayer de sortir un peu si le temps est pas trop moche, mais bon, c'est pas garanti.
0: Il va falloir éviter les averses là peut-être. Hein. On passe entre les gouttes ou sinon on prend une petite laine, quelque chose avec une capuche quoi.
7: Petit parapluie, ouais.
0: Ouais, je vous déconseille le parapluie parce que s'il y a de l'orage après, un peu de vent et hop, le parapluie disparu quoi. C'est mon petit conseil du jour. Je vous en offre un, Aurélien. Je suis sympa quand même.
7: Merci beaucoup.
0: Par contre, je peux pas vous offrir les bonnes réponses. Ça, j'ai pas le droit.
7: Ah, vite. Bon.
0: Mais je peux vous offrir des questions auxquelles répondre.
7: Eh ben, c'est parti.
0: Un petit compromis. Je rappelle donc 7 points par 7 secondes pour me donner la bonne réponse, 10 points par bonne réponse. Et l'objectif, battre le score de Christelle, 10 points. Et il faut deux bonnes réponses, Aurélien. Ça suffit.
7: On va essayer.
0: Ouais, oui, c'est facile. Allez, on y va.
7: C'est parti. c'est parti.
0: Avec la première question. Attendez, je remets les consonnes et les voyelles dans le bon ordre et puis je reviens. Alors, question avec proposition. Qui a écrit la trilogie du Seigneur des Anneaux ? George R. R. Martin, John R. R. Tolkien ou Edgar Allan Poe ?
7: Le Seigneur des Anneaux, c'est la deuxième proposition.
0: Très bonne stratégie, ça. On ne sait plus trop ce qui a été dit en deuxième, mais on dit deuxième proposition. J'enregistre, c'est bien, c'est John R. R. Tolkien. Tolkien, nous voilà avec 10 premiers points. Ça y est, on a égalé le score de Christelle. Deux solutions donc maintenant. Soit vous réussissez à avoir la réponse à la question suivante et vous prenez la tête de ce jeu. Soit vous n'arrivez pas à avoir la bonne réponse à la question suivante. Et dans ces cas-là, ça sera la question subsidiaire qui vous départagera. Une question qui vous a été posée hors antenne, mais en toute fin d'heure, si personne d'ici là, évidemment, n'a fait plus de points. Eh bien, ce que je vous propose, c'est de faire durer un peu le suspense, Aurélien. Aurélien, okay. On se retrouve dans quelques toutes petites minutes pour savoir si vous allez dépasser ce score. À tout de suite, restez bien en ligne.
7: Merci.
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0: Ah oui, parce que moi, j'ai quelques bons plans à vous donner dans le Touraine Express après Maldon, Zouk Machine. Oh.

0: Maldon, Zouk Machine avec Ici Touraine.
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0: Avec le Touraine Express, c'est parti pour la foire de Tours. Le thème cette année, c'est l'Inde. Alors Géraud Lagnès, vous qui êtes directeur général de Tours Événements, pourquoi avoir choisi ce thème?
2: On souhaitait continuer la fête qu'on avait débutée autour du sport en 2024, puis avec le Brésil. Voilà, on souhaitait un thème qui soit fort en couleur, avec énormément de choses à proposer, culturelles avec de la danse, l'exposition immersive, et puis énormément d'ateliers participatifs, donc chacun pourra profiter de ce thème.
0: Et oui, il y a de quoi faire, hein, notamment profiter du village gourmand, pourquoi pas, alors que midi approche. La scène village aussi avec ses concerts, et évidemment la soirée Blind Test et Karaoké du 9 mai, c'est la soirée Ici Touraine. Vous pouvez également saluer toute l'équipe lors des émissions Bonne Humeur d'après-midi qui ont lieu tous les jours du lundi au vendredi de 17h à 19h. Je ne serais pas étonnée qu'on ferme en direct depuis notre stand. 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
0: En plein cœur de ce jeu à deux balles, il y a pour l'instant Aurélien qui a marqué 10 points mais qui n'a pas encore terminé son jeu. Va-t-il réussir à marquer plus de 10 points? Le stress est à son comble, l'envie de jouer également au 02 47 38 10 20 pour gagner ce air fryer. Aurélien va continuer sa chance après Cendrillon de téléphone.

0: L'histoire un peu tragique de Cendrillon version téléphone. Vous écoutez Ici Touraine, 02 47 38 10 20, le numéro à composer pour tenter de remporter une friteuse sans huile, un air fryer double bac 9 litres, un bel objet, un beau bébé que tente de remporter Aurélien de Saint-Mars-la-Pile. Aurélien, stressé, déstressé, comment s'est passée cette petite pause?
1: Non, ça a été avec la musique impeccable.
0: Ah bah oui, avec la musique on en profite forcément. Hein. Entre Zouk Machine et téléphone, on a passé un excellent moment à l'écoute de votre radio locale Ici Touraine. Je rappelle que vous avez 10 points. Je rappelle également que Christelle, la candidate précédente, a elle aussi 10 points. Que vous devez donc battre ce score avec ma prochaine question. Cette question, vous avez, comme pour toutes les autres questions, 7 secondes pour me donner la bonne réponse. Et comme à chaque fois, ça vaut 10 points. C'est reparti.
1: C'est reparti.
0: Question avec proposition. Quelle œuvre de Victor Hugo n'a pas été adaptée en comédie musicale? N'a pas été adaptée en comédie musicale. Notre-Dame de Paris, Les Misérables ou L'Homme qui rit?
1: L'Homme qui rit, je dirais.
0: Vous avez l'air d'avoir dit ça avec une conviction moyenne, Aurélien.
1: Oui.
0: Une conviction moyenne qui suffit. Et nous voilà avec 20 points. 20 points, vous prenez la tête de ce jeu pour remporter ce air fryer aujourd'hui. Mais vous le savez, rien n'est joué. Il y a d'autres candidats derrière qui ont très envie de ce air fryer aussi. Et donc, il va falloir marquer le plus de points possible, les devancer au maximum. Une question gourmandise, puisque c'est un air fryer que je vous propose de remporter. Question avec proposition. Quelle gourmandise est introduite en France par Anne d'Autriche en 1615? La pâte d'amande, le chocolat ou la pâte de fruits?
1: Pâte de fruits, je dirais.
0: Et c'était le chocolat, Aurélien. Aurélien, vous avez toujours la tête de ce jeu, mais vous vous arrêtez pour l'instant à 20 points. Il va falloir rester à l'écoute pour savoir si d'autres candidats dépassent ce score. Merci d'avoir joué avec nous, peut-être à tout
1: Merci
0: à l'heure.
1: À vous.
0: Aurélien, on précise que même si vous perdez, il y a les deux papas anti-stress, personne ne perd dans le jeu à deux balles, c'est la beauté du jeu. C'est d'ailleurs certainement pour ça que Armel vient jouer de tour. Bonjour Armel.
2: Oui, bonjour.
0: Armel, plutôt envie des balles anti-stress, plutôt envie du...
2: Ah non, plutôt l'air fryer.
0: Là, bizarrement. C'est marrant ça, pourquoi tout le monde a envie de ce air fryer et pas des babales anti-stress? Même principe que pour tout le monde, Armel. Hein. Des questions avec ou sans proposition, 7 secondes pour me donner la bonne réponse, 10 points par bonne réponse, et un nouveau score à battre, celui d'Aurélien. Vous en sentez capable, Armel?
2: On va faire au maximum.
0: Oui, moi je n'en doute pas. On prend une grande inspiration, on y va?
2: On y va.
0: Allez, c'est parti. Je rappelle qu'en cas d'égalité, c'est la question subsidiaire qui vous départagera à l'antenne. Si je chante a cappella, Armel, je chante avec proposition. Avec un piano, je chante seul ou je chante sans instrument pour m'accompagner?
2: Je chante sans instrument pour m'accompagner.
0: Et sans instrument, avec juste votre belle voix, Armel, ça nous fait 10 points. Félicitations à vous pour ces premiers points. On va pouvoir continuer encore de jouer ensemble avec ce air fryer toujours à remporter. Une question avec proposition toujours. Quel est l'actuel record du monde masculin de saut à la perche? 6 m15, 6 m30 ou 6 m45?
2: 6 m45.
0: Vous savez, il y a un Suédois qui bat tous les records en ce moment, c'est Armand Duplantis. Et vous l'avez vu un petit peu plus haut quand même, il s'est arrêté à 6 m30. C'était la proposition du milieu. Hop, on se fait avoir par les propositions. Ah là là. Bon, eh bien vous aviez beau préférer le air fryer, ça sera les deux babales. Une autre fois, Armel, merci beaucoup d'avoir joué avec nous. Toujours un plaisir, je rappelle, de venir jouer avec nous. C'est au 02 47 38 10 20. On essaie de passer le meilleur moment possible. En même temps, il se mérite, ce air fryer. Ce n'est pas des questions simples aujourd'hui, mais vous êtes capable de battre le score d'Aurélien avec ses 20 points. Je n'en doute pas.
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0: William Scheller nous emmène dans un vieux rock'n'roll.
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0: Bon, j'espère que le transistor qui fredonne chez William Scheller, il est branché sur ici Touraine, hein, parce que c'est quand même de très beaux cadeaux à remporter. Hein. Un air fryer double bac 9 litres au 02 47 38 10 20. Notre dernière candidate du jour, Chantal, va devoir battre le score d'Aurélien et ses 20 points juste après ça.
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0: À l'écoute d'ici Touraine, vous pouvez remporter un air fryer, une friteuse sans huile double bac, 9 litres, dans le jeu à deux balles. Il y a une dernière candidate dans ce jeu à deux balles aujourd'hui, c'est Chantal de Tours. Bonjour Chantal.
4: Bonjour.
0: Chantal, vous qui êtes à Tours, vous avez prévu d'aller faire un petit tour à la foire de Tours ?
4: Peut-être, oui, peut-être.
0: Ah bah peut-être, profitez. Bon, aujourd'hui, il faut prévoir la petite, le quoi se protéger de la pluie éventuellement. Mais il y aura peut-être un peu moins de monde du coup. Faut peser le pour et le contre, quoi.
4: On essaiera d'en profiter.
0: Bah oui, sinon faut y aller un après-midi de semaine. De 17h à 19h, vous allez devant le stand d'ici Touraine et vous regardez l'émission en direct avec, avec Alain Joly, je ne serais pas étonnée qu'on ferme. Alors là, vous avez l'expérience premium. Chantal, c'est mon petit conseil du jour. Décidément, je suis pleine de bons conseils aujourd'hui. Ben, mon autre, notre conseil, Chantal, c'est de bien prendre votre temps de réflexion, puisqu'à chaque question que je vais vous poser, vous avez 7 secondes pour me donner la bonne réponse. Sachez que c'est la dernière des propositions qui est enregistrée, donc prenez ce temps-là, si jamais vous en avez besoin. Ce seront des questions avec ou sans proposition. 10 points par bonne réponse. Il faut au minimum faire 20 points. Plus et vous remportez ce air fryer. C'est parti ?
4: Entendu, entendu.
0: Allez, on y va. Question avec proposition, Chantal. Qui a juré de bouter les Anglais hors de France ? De Gaulle, Jeanne d'Arc ou Catherine de Médicis ?
4: Jeanne d'Arc.
0: Évidemment, on associe cette phrase à Jeanne d'Arc. Elle promet de bouter les Anglais hors de France. 10 points pour vous. Question maintenant avec proposition toujours. Quelle est la planète la plus éloignée du Soleil parmi celles que je vais vous citer ? Jupiter, Mercure ou Neptune ?
4: Neptune.
0: Alors dites-moi, vous êtes allé au pifomètre ou avec connaissance ?
4: Un peu avec de connaissance.
0: Et un peu de pifomètre aussi. C'est ça ?
4: Oui.
0: Un petit mélange des deux, on se dit allez ça passe, et ça passe ! Nous voilà avec 20 points. Ça signifie, vous l'avez bien compris Chantal maintenant, que tout est entre vos mains. Il y a une autre question. Cette question, elle vaut 10 points comme toutes les autres. Mais là, elle vaut bien plus que 10 points. Elle vaut victoire ou elle vaut question subsidiaire. Si vous voulez gagner maintenant, il faut avoir la bonne réponse. Vous êtes gourmande, Chantal ?
4: Oui, oui, oui, beaucoup.
0: Eh bien, peut-être que la gourmandise va vous aider avec cette question concernant la cuisine. Que trouve-t-on dans la recette traditionnelle des calissons d'Aix ? De l'amande, de la pistache ou de la noix ?
4: De l'amande.
0: Je fais durer le suspense ou pas, Chantal ? J'ai un petit doute.
4: Oh non, non, non.
0: Non, vous n'avez pas envie ? Bon, écoutez, je comprends. On a envie de savoir en même temps hein, qui le remporte, hein, ce air fryer. Vous savez, je fais durer le suspense quand même. C'est une bonne réponse. Ce qui signifie que vous avez 30 points. La dernière candidate du jour, c'est vous. Vous êtes irrattrapable. On peut donc arrêter le jeu maintenant. Félicitations, vous remportez cette frite sans huile, double bac 9 litres. Aurélien s'est bien battu. Aurélien, vous l'auriez eu cette réponse sur le calisson d'Aix ?
5: Non, non, non, pas spécialement, non.
0: Eh ben, sans regret alors, Aurélien.
5: Pour une prochaine.
0: Une autre fois, merci encore et félicitations pour ces 20 points. C'était un beau match qu'on a vécu aujourd'hui dans ce jeu à deux balles. On vous laissera jouer encore au 02 47 38 10 20. Il y a d'autres merveilleux cadeaux. D'ailleurs, je vous l'annonce aussi, il y a des cadeaux à remporter sur la foire de Tours si vous venez nous voir ou directement sur notre stand. Voilà, je continue de vous annoncer qu'il y a des cadeaux. De toute façon, on adore vous gâter. On ne sait plus quoi faire. On ne sait plus quoi faire pour vous gâter. Ce qui est sûr, en tout cas, Chantal, c'est que vous allez devoir sortir vos gros bras et venir chercher le air fryer.
4: Ah ben bah, ce sera avec grand plaisir.
0: Ah ben bah, pour se déplacer pour ça on aime bien bizarrement.
4: Je vous remercie beaucoup et puis bah, je suis une fidèle de ici Touraine. Je vous écoute avec plaisir tous les jours.
0: Eh ben, nous, on adore vous gâter et on est vraiment ravis de vous l'offrir, ce air fryer, et de vous souhaiter le plus beau des week-ends à l'écoute de votre radio de proximité. Au revoir, Chantal.
4: Au revoir, merci.
0: Avec grand plaisir, hein, le jeu à deux balles reviendra demain. 02 47 38 10 20.
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0: Il n'y a qu'à danser, c'est Raft pour nous accompagner jusqu'à midi.

0: Il n'y a qu'à danser, raft, et il n'y aura plus qu'à composer le 02 47 38 10 20 demain à partir de 11h pour tenter votre chance et remporter deux entrées pour le Futuroscope. Même principe qu'aujourd'hui, il faudra marquer le plus de points possible dans ce jeu à deux balles. Et si vous n'arrivez malheureusement pas à marquer le plus grand score, il y aura toujours la question subsidiaire pour vous départager ou les deux babales anti-stress pour les perdants. Rendez-vous demain à partir de 11h et jusqu'à midi pour une autre version de ce jeu à deux balles.
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0: On entend très doucement la voix de Nathalie Baye dans ce titre de Johnny Hallyday, quelque chose de Tennessee.
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0: Quelque chose de Tennessee, Johnny Hallyday à l'écoute de votre radio de proximité. Bah oui, c'était bien beau le Tennessee, mais finalement la Touraine, c'est pas plus mal non plus. On est toujours ravis de vous accompagner tout au long de ces matinées, tous les week-ends. À toujours à l'écoute de votre radio de proximité, mais vous la connaissez, hein, c'est ici Touraine.
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0: Passez un bon week-end à notre écoute, il est déjà midi. Les informations de la mi-journée, Mathis Caron.
2: Des éclairs vont à nouveau éclairer le ciel de Touraine aujourd'hui. L'Indre-et-Loire sera en vigilance jaune orage à partir de 15h et jusqu'en fin de journée. L'ouest du département devrait notamment être touché d'après Météo France, alors que des foyers sont toujours privés d'électricité ce matin. La foudre a endommagé hier des installations d'Enedis à Dame-Marie-les-Bois près de Château-Renaud. Une quinzaine d'habitations n'a pas de courant. Des techniciens sont sur place, précise l'entreprise. Ils espèrent régler le problème dans la journée. Près de 600 gendarmes déployés tout près de chez nous, près de Bourges dans le Cher, pour encadrer une rave party illégale organisée sur un terrain militaire. Plus de 20 000 fêtards y dansent depuis hier et comptent bien y rester tout le week-end, malgré l'inquiétude des autorités qui rappellent que des munitions sont enterrées dans cette zone et peuvent exploser. La préfecture du Cher a déjà annoncé que les organisateurs de l'événement seront sanctionnés. Ces derniers expliquent vouloir par cette fête protester notamment contre une proposition de loi visant à renforcer la pénalisation des rave parties non déclarées ou interdites. Le lancement de la foire de Tours s'est déroulé dans le calme hier soir. C'est ce qu'indiquent ce matin les policiers municipaux mobilisés en nombre sur cet événement. L'année dernière, des bagarres avaient éclaté et d'autres cas de violence avaient été signalés. Plusieurs personnes avaient été attaquées au couteau. Si vous souhaitez vous rendre à la foire aujourd'hui en empruntant le tram ou le bus, le ticket journée coûte 1,90€ pour l'occasion ce week-end et fonctionne sur tout le réseau fil bleu.
0: Autre lancement très attendu à Tours, celui de la guinguette.
2: À chaque printemps, c'est un événement, l'ouverture des guinguettes. Même avec une météo peu clémente, il y aura sans doute des courageux aujourd'hui pour profiter d'un verre au bord de Loire entre deux averses. Le lancement, c'est à partir de 18h, Virginie Vandeville.
3: De quoi profiter des bords de Loire autour d'un verre et d'une programmation dense avec plus de 150 événements prévus sur les 4 prochains mois. Des concerts, du théâtre organisés sur les 5 sites le long du fleuve. Devenu un véritable art de vivre à la Tour Angèle, la soirée guinguette s'est imposée ces dernières années avec toujours plus d'établissements. La petite dernière, c'est celle de Mont-Louis-sur-Loire, inaugurée en grande pompe avant-hier. La plus populaire reste Roche-Corbon, la plus grande de France, avec ses 600 couverts et sa piste de danse. Mais il n'y a pas que le long de la Loire que l'on peut en trouver. On pense à celle de Chinon avec sa vue sur la Vienne, celle de Savonnières et Saint-Avertin sur les rives du Cher, ou encore celle du Lavoir installée sur la Claise, dans la petite commune de Preuilly-sur-Claise. Bref, ça sent bon l'été. Enfin bon, ce week-end, il manquera tout de même un peu de soleil.
2: Les explications de Virginie Vandeville. La guinguette de Tours qui ouvre donc à 18h est ouverte tous les jours de 11h à minuit et demi, et ce jusqu'au 26 septembre. Les footballeurs du FC Montlouis jouent peut-être leur saison sur un match ce soir. À seulement 3 journées de la fin du championnat, ils accueillent un concurrent direct dans la lutte pour le maintien en National 2, Châteaubriant, le 14e. 2 points séparent les deux équipes. Les Frelons de la Loire sont eux 11e. En cas de succès, ils seront presque sûrs de poursuivre leur aventure dans cette division la saison prochaine. L'entraîneur de Montlouis, Zakaria Tari, est clair. Il faut jouer la victoire aujourd'hui pour s'offrir une fin de saison tranquille.
4: Nous, on jouera le match pour le gagner. On sait qu'en cas de victoire, on sera quasiment maintenu. On a l'occasion de faire un exploit, un énième exploit après la montée en National 2 avec notre petit budget. Donc voilà, c'est une finale, on est à domicile. C'est ce que j'ai dit aux garçons aussi. On joue au foot pour ces matchs-là, pour jouer un maintien, pour jouer une montée, pour jouer des titres. Donc, il y aura du monde au stade, ça va être une belle fête. Et la clé du match, hein, ce sera aussi d'être costaud défensivement, parce qu'on marque beaucoup de buts et on n'a pas forcément l'une des meilleures défenses. Donc on va accentuer vraiment sur notre aspect défensif, mais en tout cas voilà, j'insiste et je me suis jamais caché dans mes discours. On est à un match de réaliser une saison historique et incroyable.
2: FC Montlouis Châteaubriant, coup d'envoi à 19h ce soir au stade Eugène Chollet. En basket, le sprint final a aussi débuté en national pour le TMB. Les Tourangeaux se sont inclinés 97 à 83 hier sur le parquet de Berck. Ils ont été dominés du début à la fin de cette rencontre et sont désormais 7e au classement. Tours reste donc dans le top 8, synonyme de qualification pour les playoffs. Mais attention, pour ces deux derniers matchs, le club affrontera les deux premiers du championnat, Fos-sur-Mer et Mulhouse. La fin de saison s'annonce donc tendue pour Tours. La météo avec vous, Marion.
0: Eh bien, encore quelques belles éclaircies ce matin, puis ça va se dégrader cet après-midi avec de plus en plus de nuages. Si vous êtes à l'est du département, ça ne devrait donner que des averses. Et si vous êtes à l'ouest, ça sera des averses potentiellement orageuses. Je rappelle que le département est en alerte jaune aux orages par Météo France à partir de 15h. Entre 19 et 21, c'est les températures du moment. Et jusqu'à 22 cet après-midi. La suite, c'est avec Willy Rovelli, qui, comme tous les week-ends, vient déjeuner chez vous.
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7: Bonjour, bonjour, merci d'avoir choisi votre radio ici. C'est Willy vient déjeuner chez vous, numéro 1049.
8: Ah là là,
7: bonjour la tribu.
8: Bonjour.
7: Alors, qui est là aujourd'hui? Nicolas Malabeuf, notre enfant de la télé. Bonjour, mon bon Nicolas.
9: Bonjour, Willy, bonjour tout le monde.
7: Et Fabien Imo, notre geek. Bonjour, mon Fabinou.
10: Bonjour, Willy, bonjour à tous.
7: Et bienvenue à tous. J'espère que cette semaine fut bonne.
10: Excellent.
7: Excellent. Parfait. J'espère que ce brin de muguet hier à 50 balles, les trois brins, vous a bien fait plaisir. Voilà, parce que là, ça fait 10 balles la clochette, là. Ça fait mal. Là.
10: Ça fait mal.
7: Et bien voilà, nous sommes là, mes amis, jusqu'à 13h pour vous présenter votre talk show pas comme les autres, le seul à la radio française qui mélange humour et sérieux pour comprendre et apprendre de l'actu, le talk show utile de votre radio utile. Alors notez bien les dossiers du jour. D'abord, attention, si vous avez acheté des billets d'avion pour mai, juin, juillet, votre compagnie peut augmenter le billet d'avion, voire même carrément annuler le vol.
10: Pourquoi?
7: Comment? Mais que faire, bordel? Telles sont les questions que vous vous posez. Eh bien, notre invité vous donnera des réponses dans une minute. Et à 12h30, la folie Michael Jackson.
9: Ah, c'est votre idole.
7: Ça, vous savez que c'est mon idole, c'est mon chanteur mort préféré. Je ne pouvais pas passer sous silence le succès du film Michael au cinéma. Presque 2 millions de spectateurs en une semaine. Pourquoi 17 ans après sa mort est-il toujours le King of Pop? La réponse dans 20 minutes. Et bien sûr, vous le savez, on fait cette émission tous ensemble. D'abord sur le groupe Facebook. Alors Fabinho.
10: C'est gratuit le groupe Facebook.
7: Ah bah bien sûr que c'est gratuit. Hélas, moi je vous le ferais payer si ça tenait qu'à moi. Mais je ne peux pas.
10: Pour nous retrouver, vous tapez sur Facebook oui. Youpi la vie avec Willy Rovelli. Bim, vous tombez sur nous.
7: Oui.
10: Et la question du samedi.
7: Alors,
10: quelle est votre chanson préférée de Michael Jackson?
7: Alors.
10: Pour l'instant, zéro commentaire.
7: Merde.
10: Et donc, le sondage, avez-vous vu le biopic de Michael Jackson?
7: Bon.
10: Plus de 50% de non.
7: On va vous donner envie d'aller le voir. Non. Vous répondez à ma question, merde. Pour une fois que je trouve une question intéressante.
10: J'ai l'impression que tout le monde s'en fout.
7: Non. Les gens ne sont pas encore réveillés. Ils viennent de se lever à l'instant. Quelle est votre chanson préférée?
10: Faites plaisir à Willy Rovelli. Vous abonnez déjà sur Facebook, c'est gratuit. Youpi la vie avec Willy Rovelli. Et vous répondez au sondage du jour.
7: Inventez un truc, je m'en fiche juste pour me faire plaisir. Et puis sinon aussi le 0810 055 056. Appelez-nous, c'est la plus grande émission du monde. Vous êtes tous des chroniqueurs. Vous faites tous partie de cette tribu. Vous nous appelez pour réagir sur tous les thèmes. Dès que vous avez envie de dire bonjour, tac, bonjour, 0810 055 056 et vous repartez avec quoi?
9: Avec une carte carburant. Et elle est comme Michael Jackson, elle est multicolore. Et elle vaut 100 euros.
7: Et elle est vivante, elle. 0810 050, quoique.
10: Il est peut-être vivant.
7: Il était sur une île avec Elvis Presley.
10: Et Eddie Mitchell.
7: Ah merde.
10: Allez, on enchaîne.
7: Bon, c'est bon, on a tout dit.
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7: Allez, ouvrons notre premier dossier. Bonjour Linda Lainée.
11: Bonjour.
7: Bienvenue ici Linda, vous êtes la rédactrice en chef de l'éco-touristique et co-auteur de « Quand le tourisme s'éveillera » aux éditions de l'Aude. Alors, vous nous confirmez déjà que les compagnies aériennes peuvent annuler des vols là pour les mois qui arrivent, mai, juin, juillet, à cause de la flambée du prix du kérosène, c'est vrai ça? Annuler, carrément.
11: Alors oui, effectivement, les compagnies aériennes peuvent annuler des vols, et c'est ce qu'elles ont commencé à faire, vous l'annonciez. Transavia, par exemple, a décidé de renoncer à 2% de ses vols au mois de mai et au mois de juin.
7: Ouais.
11: Donc ça ne concerne pas l'été pour l'instant, et d'autres compagnies aériennes ont annoncé des baisses sur l'été et également jusqu'au mois d'octobre.
7: Mais ce sont
11: ça reste quand même dans des proportions limitées pour l'instant.
7: D'accord, mais ce sont quels vols? Pourquoi certains vols? Pourquoi certaines destinations et pas d'autres?
11: Alors, les compagnies aériennes font les arbitrages en fonction de leur programme au global. Et il va sans dire qu'elles vont sans doute annuler des vols pour lesquels il y a beaucoup de fréquences par jour. De sorte que le consommateur soit moins lésé que sur une ligne qui est opérée une seule fois par jour.
7: J'ai compris. Alors, et comment est-ce qu'on est prévenu? Est-ce qu'on est prévenu dans un certain délai? Est-ce que je peux faire quelque chose? À part gueuler, est-ce que je peux faire quelque chose? Être
10: manifester,
7: indemnisé?
10: Manifester.
7: Qu'est-ce que je peux faire?
11: Alors, les compagnies aériennes s'organisent pour prévenir les clients en amont. Ouais. On l'a vu encore une fois pour Transavia, les clients ont été prévenus par email ou par SMS. D'accord. Que peut-on faire dans ces cas-là?
7: Ouais.
11: Il y a différents cas de figure, mais en général, la réglementation fait que vous pouvez très bien vous voir proposer un vol de substitution,
7: ouais,
11: un report.
7: D'accord.
11: Éventuellement, vous n'acceptez pas cette solution, ouais, et à ce moment-là, vous avez le droit à un remboursement,
7: d'accord,
11: sous 7 jours.
7: Ah, sous 7 jours, remboursement.
11: Ça, donc, dans le cadre d'un vol sec, et le remboursement donc est une obligation. En revanche, dans le cadre d'un forfait, les obligations sont renforcées. Là encore, la compagnie aérienne doit proposer une solution, donc un report ou bien une annulation sans frais ou bien un remboursement. Et par ailleurs, le professionnel, donc agent de voyage et tour opérateur, est également présent pour accompagner le voyageur dans ses démarches.
7: Bon, très bien. Au moins, c'est clair. Merci, Linda. Et par exemple, s'ils augmentent le prix du billet, parce que ça aussi, j'ai vu passer ça, hein, qu'ils peuvent augmenter. Je veux dire, on a acheté le billet, on l'a payé, tout ça, mais ils peuvent vous envoyer un message pour vous dire, ding, pas, va falloir payer
10: en plus. Mais non.
7: Ça, c'est vrai aussi, ça.
11: Alors, en fait, là aussi, il y a deux cas de figure. Ah. Si vous avez acheté un billet d'avion sec, sans autre prestation, si vous l'avez déjà payé, normalement, la compagnie aérienne ne peut plus augmenter le prix.
7: D'accord.
11: Il ne peut plus y avoir de surcharge carburant.
7: D'accord.
11: La surcharge carburant, elle est appliquée avant l'achat.
7: D'accord.
11: En revanche, dans le cas d'un voyage à forfait, donc qui comprend un billet d'avion et un hébergement, il est possible d'avoir une surcharge, mais limitée. Elle ne doit pas excéder 8% du prix global.
7: Très bien.
11: Et le consommateur doit être prévenu en amont, donc 20 jours avant.
7: Bon, très bien. Vous nous confirmez, Linda, du coup, qu'avec tout ça, je ne sais pas, est-ce que les Français réorganisent un petit peu leurs vacances? Est-ce que finalement, ils se disent « je vais rester en France plutôt qu'ailleurs » Enfin, est-ce que vous avez vu un petit peu ce mouvement-là?
11: Oui, tout à fait. Déjà, il y a beaucoup plus d'attentisme que d'habitude.
7: Ouais.
11: Les Français ont envie de partir en vacances, pour ceux qui en ont les moyens, mais ils hésitent beaucoup, puisqu'il y a une flambée du kérosène et des carburants à la pompe. Et ce qu'on observe dès maintenant, c'est un report sur des destinations plus proches.
7: Ah oui.
11: On regarde, par exemple, les réservations effectuées dans les agences de voyage au niveau des séjours, eh bien, au mois d'avril, les ventes ont baissé de 13% au global. Toutefois, la France, elle se maintient.
7: Ah,
11: donc, elle est à moins 1%. L'Espagne, elle se maintient également. Elle est seulement à moins 2%. Mmh. Alors que d'autres destinations un peu plus lointaines, y compris d'ailleurs l'Italie, la Grèce, mais également sans doute la Turquie ou les Égyptes, eux décrochent vraiment.
10: Ah voilà,
11: fait un report sur des destinations plus proches, France, la France proche, et puis également l'Espagne, puisqu'on peut y aller
10: en voiture.
11: À la fois en voiture et également
7: même
11: en
7: train.
11: Avion.
7: Ouais, et puis même en train, il y aura peut-être beaucoup de rapports dans le train, de reports dans le train. Merci infiniment, Linda. C'était très clair.
10: Bravo.
7: Moi, j'applaudis Linda. C'est quand c'est clair, on applaudit nos invités. Voilà, bravo Linda Lenné, rédactrice en chef de l'éco-touristique et co-auteur de Quand le tourisme s'éveillera aux éditions de l'Aube. Allez, dans un instant, c'est vous que je veux entendre. C'est la libre antenne du week-end. Appelez-nous pour réagir sur tout ce que vous voulez.

0: Il est là, mon gros bébé.
1: Pépé.
0: Non, non, c'est vous. Vous êtes mes deux gros bébés. Franchement, c'est
2: pourquoi
0: vrai.
2: Gros.
0: Êtes...
2: Alors, c'est pour Nico,
0: gros. Gros bébé. Vous êtes mes bébés, les bébés que j'ai pas eu, que je n'ai pas eu. Vous êtes mes, ma paire de jambes. Ma paire...
2: Oui, bon, bon,
0: alors,
2: on a compris.
0: Alors, Fabien, allez, Hibault, alors.
2: Il est l'heure de la mise à jour. Toute l'actu web qui a retenu mon attention cette semaine. On démarre avec la tendance food du moment.
0: Oui.
2: Un fromage est en train de devenir viral sur les réseaux sociaux et c'est la cancoyotte.
0: Ah oui, c'est vrai.
2: Elle colle à la cuillère, elle sent l'ail, et je ne parle pas de mon ex, elle vient de Franche-Comté, et elle coûte 2,50€, je parle bien sûr de la cancoyotte. Ce fromage est en train de conquérir les réseaux sociaux et personne ne l'avait vu venir. La cancoyotte à la côte, grâce à l'influenceur Joanne Paps.
0: C'est vrai, Joanne Paps.
2: Je connais pas. Qui a posté cette vidéo.
3: 100 grammes de cancoyotte, 8 grammes de gras,
0: oh là là.
3: 16 grammes de prot. Comment
0: prot.
3: C'est possible? Je suis sur un nuage de fromage et j'ai qu'une seule chose à dire, merci la Franche-Comté.
2: Ce fromage franc-comtois voilà, ne coûte pas cher, ce n'est pas trop gras et surtout ce fromage contient une bonne dose de protéines.
0: Prot. La prot.
2: Et vous qui faites de la muscu,
0: hein,
2: ça pousse. Résultat, certains internautes n'hésitent pas à faire des kilomètres pour se procurer de la cancoyotte.
4: Est-ce que j'ai fait plus de 500 km
0: pour acheter
4: la cancoyotte?
0: Bah oui.
5: Allez, quand même.
0: Oui, quand même.
2: Pour
0: oui.
2: info, les ventes de cancoyotte ont progressé de 7% et certains rayons de supermarché sont complètement vides en ce moment. C'est voilà, c'est le fromage à la mode. Donc vive la cancoyotte et vive la Franche-Comté.
0: Bravo.
2: Toujours dans l'actu web de la semaine, je vous présente Johan, 23 ans, originaire de Toulon. Il se lance sur les réseaux sociaux en tant que créateur de contenu. Vous savez, c'est le métier à la mode en ce moment. Mais problème, il a du mal à décoller et faire le buzz. Du coup, cette semaine, il a une idée. Il a livré des pizzas gratuitement en Ferrari. Il s'est filmé et bim, le buzz. Hein, comme quoi, parfois, pour faire le buzz, faut juste avoir une Ferrari dans son garage.
5: Oui, hein, c'est pas compliqué.
2: C'est
5: pas
2: une broutille pour vous.
0: C'est rien du
2: une
0: tout.
2: Une broutille. Tiens, écoutez ça.
0: Ah oui, Van Halen.
2: Jump de Van Halen. C'est la musique d'entrée des joueurs de l'Olympique de Marseille.
0: Ouais.
2: Eh bien aujourd'hui, j'ai une pensée pour l'OM et surtout pour les supporters de Marseille. En fait, les supporters sont au bout du roule-masse. Ils en ont marre de voir leur équipe enchaîner les mauvais résultats. Écoutez les dimanches derniers en sortant du Vélodrome.
6: Je l'aime ! Je l'aime !

0: problème.
1: Ouais, ils en ont
0: un. Moi, s'il doit jouer Greenwood. Comment Greenwood, il est pas titulaire? Comment c'est possible? J'ai envie de serrer, les gars. Comment c'est possible?
2: Abibet, tiens un gros comique. Prends tes valises, va Saint-Charles, prends le train.
3: Pas court, va le club. Et qu'on se fasse racheter par un vrai actionnaire. Parce que j'en ai marre.
4: Ah oui, je crois qu'ils en ont marre.
1: Ah, ils en ont marre. Non, mais ça me fait de la peine. Et en plus des mauvais résultats, le club a décidé de changer de logo.
4: Ah oui.
1: Bon, bah voici la réaction des supporters. Hein, sans surprise, sa gueule.
5: Je donnerai pas un euro pour le nouveau logo.
6: Tu as acheté le maillot et tout?
5: Le logo, il est là. J'achète pas le maillot.
6: Ah ouais.
5: Moi, je te dis, prends en cas, je l'achète pas. Mais c'est impossible, mon frère. C'est quoi ce logo?
1: Ce que j'aime, c'est qu'ils ne sont pas du tout excessifs dans leurs propos. Allez, courage aux supporters marseillais.
4: Courage.
1: C'est un mauvais moment à passer. Cet après-midi, l'OM se déplace à Nantes. Donc, allez, droite au but. Enfin, il va peut-être falloir un GPS aux joueurs pour retrouver justement le chemin des buts.
4: Oh,
7: oh là là.
4: Pas nous fâcher avec tout Marseille, toi.
1: Mais
4: vas-y, toi, te balader à Marseille, là, en disant ça.
1: Il est malin, je dirais pas. J'irai pas.
4: Moi, j'ai pas dit ça. J'adore Marseille, en plus. Alors, tu vois, je vous aime, Marseille. Vas-y, toi, sur la canebière en train de gérer ça.
1: Je reste
4: à chronique. Non, mais
1: on les embrasse. Non, mais
8: avec toute sa
1: on les aime justement.
9: Oui, viens déjeuner chez vous.
4: Ça va, Corinne?
10: Oui, bonjour Willy, bonjour l'équipe.
4: Ça va, la coco?
1: La coco.
10: Ça va.
4: Ça va? Tu nous appelles d'où, la coco?
10: L'Auvergne, du Puy-de-Dôme.
4: Hein. Puy-de-Dôme, oh, ah oui, on marche fort dans le Puy-de-Dôme, ah, oui, hein, l'impression. Hein, j'ai l'impression que
10: on marche un peu,
4: Non, je parlais de nous.
1: Oui.
4: Je parlais de nous en termes d'audience.
1: Bon, enfin, ça marchote.
4: Corinne, elle marche plus. Mais doucement. D'accord, bon, ça va, tout le monde marche alors. Ça va, Corinne, tu voulais réagir sur quoi, ma chérie?
10: Son Michael Jackson.
4: Ah, tu aimes bien, t'aimes bien Michael Jackson?
10: Ah oui, j'ai toujours aimé, oui.
4: Moi aussi. T'as une chanson préférée ou pas, un truc?
10: C'est ce que je disais à votre.
4: Oui, Sandarina. Umaima.
10: Qui trouvait pas le morceau, Human Nature.
4: Ah, Human.

0: Ah mais qu'est-ce que c'est beau, hein.
1: C'est
0: la beau. Nature humaine.
2: Ah oui, c'est magnifique.
0: Ah, la nature humaine. Et tu l'as déjà vu en concert?
2: Non, non, voilà. Malheureusement, ben j'aurais bien voulu.
0: Moi, je l'ai vu cinq fois. Moi.
1: Où ça,
0: je sais que j'ai de la chance.
1: Où ça?
0: Une fois à Lausanne, quand j'étais tout petit, c'était le premier concert de ma vie que j'ai vu. C'était Michael Jackson, le Bad Tour, wow. À Lausanne.
2: D'accord.
0: Et après, je l'ai vu à Paris trois fois. Et la dernière fois que j'ai vu, c'était avec, j'avais amené Mamma Rovelli avec moi au Parc des Princes.
3: C'est gentil.
0: Eh ouais, ma Corinne, j'en ai de la chance. Bah évidemment qu'elle a. Oui, après, j'espère qu'elle a d'autres souvenirs avec moi quand même. Mais en tout cas, oui.
2: Bah oui, j'espère aussi, mais c'est un sacré souvenir.
0: Tu as des enfants, t'as des enfants, Corinne?
2: Non, j'ai pas d'enfants.
0: Ah bah tant mieux, t'as raison, va. Oh là là, on
2: s'en tape. Tranquille comme ça.
0: T'as un mari, t'as un mec non plus?
2: Non plus.
1: Non plus, mais tranquille.
2: T'es la plus heureuse.
0: Eh, t'es la plus heureuse, ma Corinne. Franchement, les mecs jusque là, hein? Que des cons, hein? Que des cons. Voilà, bien raison, ma Corinne.
2: Bon, pas
0: globalement. Globalement,
2: oui.
0: Ouais. Merci ma Corinne d'être passée nous voir et vive Michael Jackson et tu pars avec.
3: Pas d'enfant, pas de mec, mais peut-être une carte carburant de 100 euros.
0: On te rappelle
2: et
0: peut-être.
2: C'est bien parce que j'essaye de jouer plusieurs fois, mais
0: oui,
2: je suis jamais
0: tiré. Bah écoute,
3: c'est ta chance. Hein.
0: Tu vas pas non plus nous faire.
3: Elle nous engueule,
0: Corinne. Tu vois, elle était aimable au début et là c'est bon. Au revoir Corinne, on t'embrasse fort. C'est sa gueule.
2: Merci, moi aussi, bon week-end.
0: Ciao, ciao, Bella. Ciao. On va la faire gagner, ça le rappellera.
3: Oui. On est débarrassé.
0: Au revoir. Allez, dans un instant, je vais vous présenter un invité pas banal, parce qu'on aime vous présenter des invités
4: pas banaux.
0: Mais d'abord, on va écouter Amir avec un La Parfaite sur votre radio ici. À tout de suite.
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0: fait. C'était Amir avec Anne Imparfaite.
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0: Allez, comme promis, place à la personne pas banale du samedi. Alors là, on écoutait Alain Parfaite, mais là, c'est Alain Remot. Bonjour Alain.
3: Oui, bonjour Willy.
0: Bienvenue ici, mon cher Alain. Vous venez de quel coin de l'Île-de-France déjà, qu'on sache à peu près où vous êtes?
3: Ben, je suis dans les Yvelines, Orgeval.
0: Ah, Orgeval, c'est à côté de chez Fabien Imo. Ouais. Allez boire l'apéro chez Fabien après, d'accord?
4: Il y a du stock.
3: Avec plaisir.
0: Alors, mon cher Alain, vous avez une passion pas banale que je connaissais pas trop avant de vous parler et que je trouve ça trop mignon. Vous faites quoi comme activité, mon cher Alain?
3: Alors, entre autres, j'ai l'activité de taxi-danseur.
0: Taxi-danseur. Alors, allez-y, expliquez-nous c'est quoi taxi-danseur, parce que franchement, c'est trop bien.
3: Alors, un taxi-danseur, c'est un danseur qui connaît toutes les danses, qui se pratiquent dans les après-midi dansants, et qui que l'on fait venir pour inviter les dames qui ne sont pas invitées ou qui sont seules.
0: Mais c'est trop bien, c'est-à-dire que en fait, on vous invite donc généralement à des thés dansants pour venir danser, et généralement avec des femmes qui n'auraient pas de cavalier, c'est ça, hein?
3: Voilà, ce sont les organisateurs du thé dansant qui font appel à moi et qui me demandent de faire danser les danseuses qui sont seules, qui n'ont pas de cavalier et qui ne sont pas invitées.
0: Voilà, qui ne sont pas invitées.
3: Pour les fidéliser un peu, parce que si une dame vient pour paye une entrée pour danser et qu'elle ne danse pas,
0: elle reviendra plus.
3: Eh bien, elle va faire forcément, elle reviendra pas et fera une mauvaise publicité. À l'établissement.
0: Voilà, mais c'est trop bien. Donc vous faites quoi? Alors, vous allez voir une femme qui est assise, qui est toute seule, et vous lui dites, tu veux danser? Et là, elle vous dit quoi?
3: Non, c'est pas tout à fait comme ça que ça se passe.
0: Oui, mais je caricature.
3: L'orchestre nous présente comme taxi-danseur, déjà au début de l'après-midi dansant. Et puis, on est habillé un peu d'une façon un peu particulière. On a un petit gilet, généralement, et on a notre nom et notre fonction de taxi-danseur qui est affichée sur le gilet.
0: Voilà. Trop bien. Mais allez-y, Alain, excusez-moi.
3: Oui, je disais que donc quand la danse commence, eh bien, on attend que les danseurs qui ont payé leur entrée aillent inviter les danseuses. Okay. Et nous, on intervient après pour faire danser celles qui restent assises sur leur chaise.
0: Qui restent assises, voilà. Mais c'est trop bien, franchement. Et est-ce que parfois vous avez des refus? Est-ce que parfois vous prenez des vents? Parce que nous trois, on se prend que des vents.
3: Généralement, quand on nous refuse, c'est parce qu'elles ne connaissent pas très bien la danse. Et donc, du coup, elles nous disent revenez me voir lorsque ça sera un tango ou quand ça sera un passo doble. Ça sera une danse plus facile pour elles.
0: Voilà, parce que vous, Alain, vous connaissez toutes les danses.
3: Voilà, oui, je connais toutes les danses puisque je suis professeur de danse.
4: Ouais. Même le moonwalk.
0: Est-ce que vous moonwalkez, mon
3: sœur? Toutes les danses qui se pratiquent ont été dansantes, bien sûr.
0: Alain Jackson. Et donc, généralement, quand on vous demande de venir, vous dansez quoi? 4 heures par soirée, c'est ça?
3: Voilà, c'est entre 4 heures et 5 heures, ça dépend.
0: C'est trop bien. Ouais. Trop bien, mon cher.
3: Mais vous, il faut venir avec 3 chemises, parce que...
0: À l'insu. Je ne sais pas si ça va faire venir les meufs en disant ça, Alain, mais enfin bon, à l'insu.
4: Mais quand on fait appel à vous, vous venez gratuitement ou on vous...
0: Ah non, il est payé.
4: Ah oui,
0: Alain,
4: il est payé. D'accord.
0: Alain, il est payé, on est d'accord.
4: Je ne savais pas.
0: Non, c'est un vrai travail.
3: On me demande un devis et puis je fais une facture.
0: Tiens, Alain, écoutez ça. Est-ce qu'on peut...

0: Oui, bien sûr, à partir du moment où c'est rythmé.
1: Bah bravo,
2: c'est un pro. C'est un pro.
1: Je trouve ça trop trop bien. Alain Remeau, bravo, taxi danseur, et grâce à lui, aucune femme ne reste sur le carreau lors de soirées dansantes. Bravo mon cher Alain, merci beaucoup.
0: Exactement.
1: À très bientôt, mais Alain, merci infiniment. Au revoir. Bon, vous aimez être ici, vous aimez la pub.
2: Ah
1: bah, tant mieux, parce qu'elle arrive juste après les infos pratiques près de chez vous avec le ICI Express.
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6: Le groupe Tourangeau Suck the Head a été choisi pour lancer les festivités de la guinguette de Tours. C'est un brass band. Mais c'est quoi la musique d'un brass band?
7: C'est une musique qui vient de la Nouvelle-Orléans, qui s'appelle le Second Line. Et on y a mis un peu de toutes nos influences. Et aujourd'hui, voilà, c'est une musique, c'est que des compositions. Et c'est une musique assez festive.
6: Alors pour aller danser, c'est parfait, vous l'aurez compris. Rendez-vous samedi soir sur les quais de la Loire à Tours pour l'ouverture de la guinguette. 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
1: Partons gaiement vers la deuxième demi-heure de votre talk show du samedi. Alors ici, c'est comme le talk show de Léa Salamé, quelle époque.
2: Mais en pas pareil.
1: Sinon, c'est la même chose. Vous allez voir dans un instant, on va parler de Michael Jackson, bien évidemment, et du film Michael qui cartonne. C'est pas mal. Hey, votre tribu
2: on
1: là.
2: On peut faire un concours de cris. Appelez-nous.
1: Ah oui, appelez-nous. Ça, c'est une bonne idée à la con. Alors, appelez une autre radio. Je veux pas entendre ça ici. Notre enfant de la télé, Nicolas Malabeuf. Et notre spécialiste web, Fabien Emo.
2: Oui.
1: Et bien sûr, faites partie de cette tribu. Alors,
2: sur le groupe Facebook, oui. Youpi la vie avec Willy Rovelli.
1: Oui.
2: On parle de Michael Jackson,
1: oui.
2: Forcément. Donc, alors, votre chanson préférée de Michael Jackson.
1: Michael
2: Bénard a écrit Black or White.
1: Ah, Black or White. On a Black or White ici. On a Black or White.
2: On
1: écoute un peu Black or White. Comme ça,
2: Anne, c'est Criminal.
1: Ah, Smooth Criminal.
2: On a Criminal,
1: non,
2: mais on n'a pas Criminal.
1: Smooth Criminal.
2: Anna, c'est Billie.
1: Ah, Billie. Ok, c'est Billie.
2: Pas mal. Isabelle, c'est Billie Jean.
1: Billie Jean, on a Billie Jean, ou pas? Ah, ça, c'est ma chanson préférée.
2: Donc continuez à réagir sur le groupe Facebook, c'est complètement gratuit.
1: Merci.
2: Pour nous rejoindre, vous tapez Youpi la vie avec Willy Rovelli.
1: Voilà, et appelez-nous, tiens aussi, 0810 055 056, c'est la libre antenne du week-end. Appelez-nous pour dire ce que vous voulez. Vous êtes les bienvenus pour réagir sur, dès que vous entendez un truc, clac clac, vous nous appelez. Vous repartez avec quoi, mon cher Nicolas?
2: Eh bien, deux cadeaux, déjà l'honneur de parler avec
1: déjà,
2: Willy Rovelli.
1: Et, ça, c'est
2: et le second, la carte carburant de 100 euros. Je ne sais pas c'est quoi le mieux, mais voilà.
1: Non, c'est moi. Tu ne cherches pas, c'est moi. Merci mon bon Nicolas, merci mon bon Fabinho, merci à tous, à la France entière. Oui, j'ai oublié de vous le dire. Attends, puis on va prendre encore une minute au point où on en est. Non, mais il y a 15 jours, les audiences sont sorties. Puis comme nous, on est déjà à la pointe de l'actu. Je vous en parle 3 semaines après, mais pour vous dire vraiment, on a fait des cartons d'audience. Merci infiniment,
2: merci
1: parce que vous êtes vraiment extrêmement nombreux à nous écouter. Donc merci beaucoup, beaucoup. Ça nous touche, mais vraiment,
2: parce qu'on
1: fait cette émission avec le cœur. Tu le fais pour moi?
2: Non, pour les auditeurs.
1: Tu n'as jamais rien fait pour moi.
2: C'est vrai.
1: Un peu étonné. Bon, en tout cas, merci infiniment de votre fidélité, vraiment, vraiment. Mais d'abord, tiens, si vous n'avez pas suivi l'actu, pas de panique, l'actu vous suit. Il est temps pour moi de mettre les points sur les i.
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1: Et on commence avec le secrétaire du Parti Socialiste, Olivier Faure, qui est enfariné hier à Amiens lors du défilé du 1er mai. N'empêche, pauvre Farine, elle pensait finir dans un gâteau, elle finit sa vie sur la gueule d'Olivier Faure. Quel vie de merde. Marine Le Pen en meeting à Mâcon, heureusement, elle n'a rien reçu, sinon ça aurait été Farine Le Pen. Le 1er mai, c'est le jour avec son traditionnel muguet, ses manifs des syndicats. Ça tombe en même temps parce que les syndicats aiment bien sonner les clochettes d'Emmanuel Macron. Un muguet qui coûte environ 30 centimes de plus cette année, jusqu'à 10 euros pour 3 brins, mais c'est bien connu, hein, le muguet porte chance à celui qui le vend. En Angleterre, des archéologues pensent avoir découvert un sextoy vieux de 2000 ans, sans doute le fameux God Save the Queen. À Saint-Nazaire, deux amis condamnés pour des viols sur des chevaux. Eux, ils murmuraient pas aux oreilles des chevaux, hein. Ils leur soufflaient dans le cul. Si vos lasagnes ont un drôle de goût, faudra pas s'étonner. Hein. Une Suédoise condamnée pour avoir écrasé un œuf sur la tête de sa fille de 5 ans en direct sur TikTok. Mais écraser ses œufs sur la tête d'un enfant, ça se fait depuis longtemps en France. Hein. Bah, par exemple, à Bétaram. Les salles des sports Basic Fit ouvriront toute la nuit sans personnel. Et bientôt, la version encore plus low cost, sans tapis de course et sans appareil de musculation. Voilà. Gérard Larcher envisage d'ouvrir une salle de sport low cost pour prendre du poids. Basic Fit. Donald Trump de nouveau visé par un attentat. C'est plus facile de rentrer armé dans un deal organisé par Trump que de passer les portiques des gares avec ton QR code de merde qui passe jamais là. Éclairez plus votre téléphone, mais c'est ce que je fais, connard. Donald Trump qui a reçu cette semaine la visite de Charles III à la Maison Blanche, la rencontre entre Grande Oreille et Grande Gueule. À Compiègne, le passager d'un train sous OQTF qui s'appelait Monsieur Boa, c'est son nom, Monsieur Bois, sort son sexe quand le contrôleur lui demande son ticket.
2: Non, pas possible.
1: Bah oui, mais bon, après quand on s'appelle Boa, on a envie de le montrer, t'es malin toi. Non mais le pauvre, ça se trouve, il croyait que UQTF, ça voulait dire obligation de quitter ton froc. Enfin, la question du jour, Olivier Faure enfariné, est-ce que du coup il était au fort et au moulin? Bah vous avez 2 heures. Malheureusement, dans 243 jours, c'est fini 2026. Eh ben voilà, mes amis. Ah, oh, c'était rondement mené, cette affaire. Bon, allez, là, je sais que vous n'avez pas le moral.
2: Ah bah non, là.
1: N'a pas le moral.
2: Il va là avec le muguet.
1: Le muguet, trop cher. Coûte cher, le muguet. Donc hier, on les avait là.
2: Les boules.
1: Les boules. Mais heureusement, là, vous allez aller mieux dans 2 secondes.
2: Pourquoi?
1: Quoi que vous fassiez, vous arrêtez tout. Et quand je vous dis à vous, vous me faites un palabapapapa et tu verras, ça ira mieux. Regarde, là, tu vas pas bien.
2: Le muguet, trop cher.
1: Le muguet. Oh. Le muguet, t'as les clochettes.
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1: 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À toi. Et voilà, ça va.
2: Ah bah là, ça va bien.
1: Là, ça va beaucoup mieux. Tu peux les clochettes. Ah bah là, ça va beaucoup mieux. Tu vois, le muguet à 45 balles.
2: Oh, je le paye.
1: Ça va. Bon, on le paye, on en prend même 8 comme ça. Aussi, France Gall, Elton John, donné pour donner. Non, je ne vous donne jamais rien, moi. Vendu pour vendu, voilà.

0: façon de.
1: Ah oui, aimons-nous vivants.
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1: Ouvrons le dossier préféré de l'année. Bonjour Richard Lecoq.
4: Bonjour Willy.
1: Bienvenue ici mon cher Richard, vous êtes grand spécialiste de Michael Jackson, rédacteur en chef de Jam, une revue consacrée à Michael Jackson, et président de l'association MJ Street, qui valorise l'héritage artistique et humanitaire de Michael Jackson, adoubé par la famille Jackson, hein, mon cher Richard. Ah oui, attention, c'est pas n'importe qui nous avons. Richard, alors ce film Michael, film d'Antoine Fuqua, comme les dragées, meilleur démarrage de l'histoire dans un biopic, comment on explique un tel succès 17 ans après sa mort?
4: Eh bien, on explique ça parce que le film fonctionne bien, qu'il raconte bien l'histoire de Michael,
1: ouais,
4: et son père. Enfin, comment Michael s'est moins aussi de sa famille. Puis c'est bien réalisé. Puis surtout, il y a une nouvelle génération qui continue et de découvrir Michael Jackson, qui continue à streamer ses chansons,
1: voilà,
4: à regarder ses clips, et qui sont fous, quoi.
1: C'est ça la question que j'allais vous poser, Richard. Comment ça se fait qu'il y ait tous ces jeunes, des gens qui l'ont pas ou très peu connu, en fait, de son vivant? Comment ça se fait qu'ils tombent dedans, eux aussi?
4: Oui, parce que si tu veux, c'est comme des gamins qui ont 20-25 ans, qui sont nés au moment où Michael, bon, n'est plus très actif,
1: ils
4: n'ont pas du tout connu. Et en fait, je pense qu'on considère un peu l'œuvre de Jackson, tu vois, comme des fois on regarde un Disney, un vieux Disney, tu vois, ça reste universel, ça fonctionne. Tu vois, le type de thriller qui en plus est ressorti en HD, quand les gamins regardent ça, ils accrochent.
1: Bah voilà, ouais.
5: Ça n'a pas vieilli en plus.
1: Non, ça n'a pas vieilli, pourtant 84,
4: c'est
1: le thriller,
4: en fait.
1: Voilà, 83.
4: Et oui, c'est ça, voilà. Ça reste intemporel, ça passe le temps, c'est rare.
1: Et ce film alors, mon cher Richard, bon, vous l'avez vu, moi je l'ai vu aussi là cette semaine, c'est un paradoxe parce que d'un côté les critiques l'ont un peu, voilà, sont un peu pincé le nez parce que pour ce qu'il n'est pas, et le public adore pour ce qu'il est, ce film, en fait c'est ça. Hein.
4: Eh bien, ça confirme le grand divorce entre certains médias et l'opinion publique. De toute façon, le dernier mot, c'est le public qui l'a, hein, le public a voté. Donc le film a fait un démarrage, comme mentionné un peu plus tôt, absolument incroyable. Moi, je savais que le film allait marcher, je sentais, mais à ce point-là, j'avoue que je suis assez surpris et j'étais à la soirée du Grand Rex, en fait, qui était un stade de France au Grand Rex. Quoi. C'était un concert.
1: Voilà, moi j'y suis allé, des gens qui se lèvent, qui chantent à la fin, qui sont heureux, voilà, parce que c'est un vrai film populaire. Voilà, si on connaît pas bien Michael Jackson, on va quand même apprendre 2-3 trucs parce qu'il est quand même pas tout le temps épargné dans le film. Son père et lui, d'ailleurs. Hein.
4: Bah en fait, tout le monde, alors certaines critiques ont dit que c'est un film très hagiographique. Alors forcément, c'est fait par la famille d'avocats.
1: Bon, bien sûr.
4: Mais quand même, on voit une scène où Michael se fait opérer pour la première fois du nez. C'est quand même pas rien. Et puis, il y a la fameuse scène de l'accident sur le tournage du Pepsi en 84 où Michael est victime d'un fumigène qui explose trop tôt, ça lui brûle le dessus du crâne, et de là va commencer sa longue dépendance aux médicaments, en fait.
1: Donc
4: c'est un moment assez charnière important, quoi.
1: Voilà, exactement. Et puis on le disait, là, le comédien là, qui joue le rôle de son père est démentiel, hein, vous allez voir, incroyable.
4: Alors Colman Domingo, qui joue le rôle de Joe, en fait c'est vraiment le second personnage du film, et c'est vraiment le duel entre Michael et son père jusqu'à la dernière scène, on va pas spoiler. Mais c'est vraiment, là, pour le coup, je pense qu'il est totalement oscarisable avec
1: ce rôle-là. Et puis, on comprend, après, bon, Michael Jackson est un génie. Mais bon, voilà, il y a un petit pet au casque. Mais en même temps, parce que, voilà, on comprend que dès l'âge de 4-5 ans, il a été isolé, il a jamais eu de potes. Enfin, voilà, c'est ça,
4: En fait, c'est 50 ans, donc 45 sur scène, avec une famille qui déjà le perçoit, surtout son père, comme une machine,
1: machine.
4: À cash, faut être clair.
1: Ouais.
4: Un entourage qui va pas non plus forcément l'aider. Donc oui, lui, il est là-dedans, il s'isole dans son monde qui se crée à lui.
1: Voilà.
4: C'est un peu le propre des génies, hein, c'est qu'ils sont un peu en dehors de notre espace-temps à nous.
1: Ouais.
4: Et on peut pas, alors, comparer Jackson à, je sais pas, un plombier ou un prof de sport, c'est pas facile à faire.
1: Non, c'est pas facile. Bon, une dernière chose, tiens, mon cher Richard, toi et moi, on a vu Michael Jackson au même moment avec ce bad tour.
4: La même tournée,
1: premier concert qu'on a vu tous les deux, c'est ça. Un truc qu'on connaît pas sur Michael Jackson, vous qui savez tout sur lui. Est-ce qu'il y a un petit secret sur lui, tiens, un petit truc qu'on ignore ou qu'on sait peu?
4: Un petit secret sur lui, apparemment, alors bon, je vais citer une marque, mais bon, on peut en citer d'autres, apparemment, il aimait beaucoup le KFC, voilà.
1: Ah, le KFC,
5: le fast-food,
1: le poulet frit.
5: Le poulet frit.
4: Voilà, bon, c'est un petit... Non, sinon, c'était surtout un grand fan de cinéma, il passait des heures et des heures à regarder des films, à s'en inspirer. pour digérer toute cette œuvre cinématographique et la retranscrire dans ces clips. Parce que quand on voit des clips pour Smooth Criminal, c'est très inspiré du film noir.
1: C'est une
4: image folle, quoi.
1: Bon, merci beaucoup, mon cher Richard. Oh là, Richard. Pardon, Richard.
4: Bravo.
0: Merci, Richard.
1: Richard,
0: le clan Campbell.
1: Non mais en plus, le coq nous a parlé de poulet à l'instant, c'est bien. Ciao. Il nous a parlé de poulet frit.
4: On peut en parler,
1: je peux comprendre. Au revoir, Richard Lecoq, spécialiste de Michael Jackson. Allez voir le film, voilà, c'est un spectacle avec que des tubes du plus grand artiste de tous les temps. N'ayons pas peur des mots, merci beaucoup.
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1: Ça va, Catherine?
5: Oui, ça va bien.
1: Bon, tu nous appelles d'où, ma Catherine?
5: De 76 Saint-Jean-du-Cardonnet.
1: Très bien. Tu voulais réagir sur quoi, ma Catherine?
5: Sur les transports qui sont très coûteux. Vrai que je ne vais pas aller prendre l'avion parce que ça coûte super cher, mais j'avais l'habitude de prendre une carte senior avec les trains.
1: Ouais.
5: Je me suis aperçu que la carte senior, si on ne l'amortit pas au moins 4 fois par an, il vaut mieux prendre un trip.com ou un combo qui apparaît comme ça à l'année et en fait, on fait des économies.
1: C'est une petite astuce de Catherine. Donc voilà, si on prend une carte de Réduc, faut au moins qu'on voyage 4 fois dans l'année. Sinon, ça sert à rien.
5: Et puis la carte senior, faut la renouveler tous les ans. Elle coûte 50 euros.
1: Alors, il y en a marre.
5: Voilà.
1: T'as prévu de faire quoi cet été?
5: Là, je pars à Bordeaux le 18 mai voir mon fils. Et puis après, je sais pas parce que. J'ai mes filles qui m'offrent une semaine de vacances quand même.
1: C'est pas mal. C'est où? Tu sais déjà où ça sera ou
5: bof? On va aller en Vendée, je crois.
1: Très bien. C'est parfait. Profite bien déjà par avance de tes vacances, ma chère Catherine. Merci de nous avoir appelé. Tu repars avec toi.
0: Et tu passeras peut-être tes vacances avec les 100 euros de carburant.
1: Voilà, on t'embrasse fort, ma Catherine. Merci de ta fidélité.
4: Bisous.
1: À très bientôt, ma Catherine.
3: Bonne journée, Catherine.
1: Elle a déjà raccroché.
0: S'en fout.
1: On parle de quoi dans un instant avec toi, mon Nico?
0: Eh bien, on va continuer à parler du roi de la pop, le roi du poulet, du coup.
1: Et c'est juste après One Republic et Run Around.

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2: Allez, 12h48, quand il y en a mal,
3: il y a Malabœuf.
2: Nicolas Malabœuf, notre enfant de la télé. Alors, mon bon Nicolas, qui ne nous a pas invité à sa soirée.
4: Oh, la semaine dernière,
2: j'ai les boules. T'as vu ça ?
4: J'ai les boules.
2: Une semaine
4: à
2: Rony,
4: dans le 93.
5: Ça recommence, vous redonnez mon adresse.
2: Juste en face de la guerre. Il y a Nicolas Malabœuf, et la semaine dernière, il faisait une soirée chez lui.
4: Alors qu'on
2: n'est pas invité.
4: On est véhiculé.
2: On est
4: véhiculé. On peut venir.
2: On peut venir.
4: N'importe quelle heure.
2: Et surtout, il me semblait que nous étions ses amis, mais bon, manifestement, non.
5: Un jour, je donnerai votre adresse, mais après, je serai viré. Donc, je ne sais pas si c'est une bonne idée. Eh bien, alors, Willy, près de 400 chroniques, et ça y est, je crois que c'est la bonne. Je vais enfin vous faire plaisir.
2: Ah.
5: On va parler de Michael Jackson.
2: Ah là là.
5: Enfin.
2: Ça y est.
5: Et c'est en novembre 1972 que Michael Jackson vient pour la première fois en France. Les Jackson 5 se produisent à l'Olympia, mais ce n'est qu'en mai 77 qu'ils font leur première télé en France. Michael et ses frères sont au but de Chaumont pour enregistrer l'émission des Carpentiers numéro 1. Chaque numéro était consacré à un artiste, et ce jour-là, c'est Joe Dassin qui est à l'honneur. Il est fan des Jackson 5 et il insiste pour les avoir dans l'émission. C'est donc chose faite. Voilà comment Joe Dassin les présente.
6: Bonsoir madame, bonsoir mademoiselle, bonsoir monsieur, et merci d'être avec nous ce soir. Imaginez que Mireille Mathieu soit noir et que tous ses petits frères et sœurs chantent. Ça vous donne une idée de ce que c'est que la famille Jackson. Voici en exclusivité, et pour la première fois en Europe, les Jackson.
5: Ah ouais, une belle présentation,
2: Jackson 5, mais comme il louchait, ça faisait Jackson 10 pour lui.
5: Du monde. Et alors, les Jackson étaient tous de rouge vêtus. Ils avaient interprété Keep on Dancing et ils étaient passés entre Carlos et Petula Clark. C'était pas pareil. Et alors, en août 97, Michael, bouleversé par la mode Lady Di, annule à la dernière minute un concert en Belgique alors que ses fans l'attendaient devant la salle. Les Belges ne sont pas contents.
2: Ah non.
7: Il y a 50 personnes qui souffrent pour toi maintenant au lieu d'une comme toi. Tu entends ? C'est pas juste ça. On t'attend tous ici. T'entends, il y a 50 000 personnes qui t'attendent. Tu entends, Michael ?
5: Non, je pense qu'ils s'en foutaient. Et alors, à cette époque, Michael était très souvent de passage à Paris. Il adorait aller à Disneyland. Même son voyage de noces, il l'avait passé là-bas. Il y allait parfois incognito, où il longeait les murs avec une fausse moustache. Alors, écoutez ses fans qui dorment au pied de son hôtel.
8: J'ai vu une mèche de cheveux, c'est tout. Encore très rapide.
9: C'était rapide.
8: Impossible. Impossible de le voir.
10: C'est le plus beau jour de ma vie. Je l'aime, Michael Jackson.
11: J'ai lancé mon cahier pour avoir un autographe avec un stylo. Il a ramassé mon cahier.
4: Il s'est barré avec.
11: Et maintenant, il est reparti avec. Il avait tous mes cours.
2: Bravo.
5: Bravo, Michael.
2: C'est un cahier. Il n'y a pas de petites économies.
5: Et alors, en juin 2009, Michael nous quitte. Sur les trois jours qui suivent sa mort, la télé française avait diffusé plus de 3 heures de reportage sur les JT du soir, soit 92 sujets. Et alors, la dernière phrase prononcée par Michael, c'était « Donnez-moi du lait ». En fait, le lait, c'était sa dose de tranquillisant qu'il demandait à son médecin. Et alors, le roi de la pop était fan de ses animaux. Il en avait plein. Il y avait Louis le lama, Jabbar la girafe, Muscle le python. Et alors, surtout, il y avait Bubbles qui était son chimpanzé. Il l'habillait comme un bébé avec des couches. Le primate dormait à ses côtés dans un berceau. Et alors, j'ai quand même voulu prendre des nouvelles de Bubbles. Et il est toujours vivant.
2: Il a
5: 43 ans. Il vit en Floride dans un sanctuaire. Il mange encore des patates douces. Il adore ça. Il peint, il écoute de la musique et il joue même de la flûte et de la guitare.
2: Tu te rends compte, il est plus intelligent que nous.
5: Mais grave. Et alors, le petit potin, c'est que Michael Jackson a un lien avec Mongeville. Vous savez, Mongeville, le téléfilm.
2: Ah bon ?
5: Michael était venu voir le comédien Francis Perrin au théâtre dans la pièce Le Passe-Muraille.
2: Ah bah ça,
5: il s'était rencontré dans
2: Mongeville.
5: Les
4: Mongeville. Bah dis donc, on a appris des choses.
2: Ah bah. Bon, bah merci beaucoup.
4: On embrasse
2: Francis Perrin. Oui, j'adore. Donc, il y a une petite couche, le singe. Et
5: oui, tout à fait.
2: Couche.
5: Il faisait ses besoins.
2: Très bien. Est-ce que vous connaissez Truckly ?
5: Ah non.
2: Non, bah tant mieux, parce qu'on en parle juste après ça. Alors, regarde.
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2: De retour ici. Merci, c'est Willy, viens déjeuner chez vous. On passe à table tous ensemble le samedi et le dimanche en direct entre midi et 13h. Mais vite, vite, ce sont les 5 dernières minutes.
5: Déjà,
2: toi, tu parles trop tout le temps là. Place à la bonne idée du samedi. Bonjour Marion Chopin.
3: Hello, bonjour.
2: Hello, hello Marion, bienvenue ici. Vous êtes la cofondatrice de Trocly. Alors on connaissait le covoiturage. Voici avec Trocly le co-camionnage. Alors allez-y, expliquez-nous.
3: Exactement, trop bien. Et oui, je suis la cofondatrice avec ma super associée Diana et on a lancé cette toute nouvelle plateforme. Effectivement, c'est du covoiturage, mais en camion. Et on le fait avec des pros de la route. C'est-à-dire que c'est hyper safe, hyper sécure. Et en plus, je suis hyper émue de faire l'annonce ici, sur votre antenne, du premier voyageur Trocly, il y a 2 jours.
2: Ah, comment il s'appelle? Comment il s'appelle?
3: Pour un voyageur, il s'appelle, et vous n'allez pas me croire, c'est vrai, il s'appelle Séraphin.
2: C'est dingue.
3: Qui ouvre la voie.
2: Bravo. Alors, on va expliquer comment ça marche, Marion. Parce qu'en fait, voilà, vous vous êtes dit que chaque jour, voilà, on croise des milliers de camions sur la route où il n'y a que le conducteur, avec une place vide à côté du conducteur. Et là, vous vous êtes dit, il faut que cette place, elle soit occupée, quoi.
3: C'est ça. Et vous le dites, c'est 20 milliards de kilomètres qui sont parcourus par an, toujours avec un siège passager vide. C'est énorme.
2: Ouais.
3: Et en fait, quand en parallèle de ça, on sait qu'il y a plus de 3 millions de jeunes ruraux qui galèrent à se déplacer. Là, on s'est dit, il faut qu'on fasse connecter ces deux mondes qui se parlent pas.
2: Voilà. Donc, connecter le jeune en milieu rural qui n'a pas de moyen de locomotion avec le chauffeur routier qui est tout seul dans sa cabine. Voilà.
3: Exactement.
2: Et donc?
3: Donc, voyez le truc, c'est qu'il y a un impact, il y a un triple impact. Il y a un impact économique pour le pouvoir d'achat des voyageurs. Hein, il faut savoir qu'on est 50% moins cher que le train quand il y en a, parce que c'est ça le sujet. Hier soir, on a eu une demande d'un passager qui voulait voyager avec son fils. Son train a été annulé au départ de Dijon. Ouais. Donc, là, pareil, on a pu l'aider. Donc, économique pour le pouvoir d'achat des voyageurs, pour le pouvoir d'achat des conducteurs, c'est-à-dire qu'on est à plus de 800 euros par an de pouvoir d'achat supplémentaire pour le conducteur. Volontaire. Et pareil pour le transporteur, on est à 80 000 euros par an pour une flotte de 100 camions à peu près.
2: Oui, allez-y, Marion.
3: Comme on fait pour vos auditeurs, c'est hyper simple. Vous allez sur Trocly, c'est app.trocly.io, vous nous trouvez partout sur les réseaux.
2: Trocly, c'est là, T-R-U-C-K-L-Y. T-R-U-C-K-L-Y.
4: Très bien.
3: Merci. Vous allez vous chercher un trajet et puis vous verrez, on va vous mettre en lien avec des conducteurs. Vous pouvez directement réserver, payer en ligne. Tout est transparent, c'est hyper simple. Hein. Aujourd'hui, on fait des super plateformes.
2: Parce que c'est un service payant, mais qui paye quoi? Qui gagne quoi alors, en gros?
3: En fait, c'est tripartite. C'est-à-dire que moi, voyageur, je vais réserver mon trajet en ligne. C'est à peu près... 0,11 centimes le kilomètre, ça vous donne une idée, c'est comme le covoiturage standard. Et puis vous payez votre trajet et là nous directement il y a une notification qui est envoyée au conducteur et il vous prend là où c'est inscrit sur la plateforme.
2: Et lui le conducteur il gagne un petit peu d'argent, c'est ça aussi?
3: Il gagne quasiment tout en fait. C'est-à-dire qu'après c'est redistribué entre le conducteur qui est à plus de 50% pour le conducteur, ensuite pour le transporteur.
2: Okay.
3: Et puis, il y a une petite commission de la part de Trocly.
2: Évidemment. Non, mais c'est très, très bien. Et puis surtout, ça évite aussi, enfin, mine de rien, ça casse aussi un petit peu la solitude du conducteur.
4: Mais c'est vrai.
3: Ouais, c'est exactement ça. Et en fait, notre déclic à nous, ça a été de se dire que, je ne sais pas si vous le savez, ce chiffre, il est incroyable. Plus de 90% de nos marchandises qu'il y a dans nos frigos, même dans les hôpitaux, ont été acheminées par la route.
2: C'est
3: ça. Alors qu'en fait, on a des clichés sur les routiers. Moi, je peux vous dire qu'on les sélectionne, nos conducteurs. Ils sont tous hyper sympas. Ils ont envie de rendre service. Et ça, c'est une autre émission.
2: Oui.
3: Mais et puis surtout, les cabines sont vraiment nickel, quoi.
2: Bien sûr.
3: C'est leur dernière.
4: Les cabines. On avait fait des émissions avec des routiers et les cabines sont très bien équipées.
2: C'est nickel parce que c'est à la fois leur lieu de travail, leur lieu de vie. Enfin voilà, donc c'est. Et Marion, franchement, c'est une très bonne idée. Bravo, parce qu'effectivement, ça casse un peu la routine du conducteur, la solitude du conducteur, et puis effectivement, tous ces jeunes. Alors on dit jeune parce que c'est réservé une tranche d'âge, c'est ça le...
3: En fait, nous, on dit jeune parce que donc on est des entrepreneurs avec mon associé, donc on sait que pour qu'un service marche, il faut être focus. Donc, on a été focus sur ce segment-là, qui sont les jeunes. On veut aider les jeunes. Pourquoi ? Parce que aussi, c'est un cri du cœur. Hein. C'est-à-dire qu'en France, le taux de chômage des jeunes est faramineux. Et donc, quand je disais il y a 3 millions de jeunes en territoire rural, et 3 millions, sur ces 3 millions, 40% d'entre eux refusent un job faute de pouvoir y aller. Et donc ça, pour moi, c'est vraiment mon cri du cœur. Et donc c'est pour ça qu'on s'est dit, d'abord, on veut offrir cette solution aux jeunes. Mais bien sûr, c'est ouvert à tous. C'est-à-dire que nous, on va cibler les jeunes, on fait des appels aux jeunes, on va dans les festivals pour parler de truckie, etc. On va dans les écoles. Mais bien sûr que tout le monde est bienvenu.
2: Évidemment.
3: Et
2: puis... Bravo Marion, bravo. Cette idée est Marion Chopin, la cofondatrice de Truckly, la première plateforme européenne de co-camionnage pour transformer les 20 milliards de kilomètres parcourus chaque année par des camions vides. Bravo Marion.
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4: Il est l'heure du petit dernier point à la route, c'est ma journée.
2: On va
4: rapide,
2: faire un petit coucou à Sylvie. Allez. Bah oui, rapide, on est à la bourre. Sylvie, ça va?
13: Oui, ça va, bonjour à tous les trois.
2: Bonjour.
13: Oui. J'ai 10 secondes pour vous dire un tas de trucs.
2: Vas-y, 10 secondes.
13: Eh ben parce qu'on a un super souvenir, il y a un an, vous étiez à Besançon avec nous.
2: C'était bien.
13: Et puis, c'était formidable. Bon, et puis, Besançon, Franche-Comté, Cancoyotte, évidemment.
2: La Concaillotte. Vive la Concaillotte. Vive-toi, ma Sylvie, pardon, l'état à la bourre. On te rappelle demain, Sylvie, d'accord. Comme ça, on prendra le temps de discuter. Allez, on te rappelle demain. Ok, je t'embrasse fort, ma Sylvie. Merci beaucoup. Voilà, mes amis, j'ai fini.
4: La barbe, j'en ai marre. Il vient d'arriver.
2: On va rappeler Sylvie demain. Je m'y engage.
4: Et on revient demain.
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2: Merci à toute l'équipe. Passez une belle journée ici et pas ailleurs. Tout de suite, c'est Ma France Weekend version économie. Parce que là, il est tout pile 13h, mes amis. À demain.
14: Bonjour à toutes et tous, bienvenue dans Ma France Week-end. Le samedi, l'équipe de Paris Ici les économies est sur le pont pour votre pouvoir d'achat. Dans 5 minutes, on va bricoler ensemble comment faire soi-même sans se ruiner. Mais d'abord, l'actu de ce samedi. Bonjour Benjamin Mathieu.
15: Bonjour Valère, bonjour à tous. On commence ce journal avec les détails de la prime gros rouleur annoncée le 22 avril dernier par le Premier ministre. Pour faire face au prix du carburant qui flambe depuis des mois, les détails sont publiés aujourd'hui. Une prime qui sera de 50 euros. Elle sera versée fin mai à plus de 3 millions d'automobilistes qui devront, pour la recevoir, déclarer au maximum 16 880 euros de revenus par an et rouler au minimum 15 km par jour pour aller travailler. Concernant les mesures annoncées pour les professionnels, les boulangers, les taxis, les transporteurs et les pêcheurs s'estiment oubliés par le gouvernement. Ils le disent et manifestent depuis 2 heures à Paris, comme David Lequintre, pêcheur à Lorient, président de l'Union française des artisans pêcheurs.
16: Avant la crise, le gasoil, on touchait à peu près entre 60 et 65 centimes. Le gasoil pêche. Il y a encore une semaine et demie de ça, à Lorient, il est monté jusqu'à 1,30€. Et là, on est en complication économique depuis maintenant, ça va faire 2 mois. Jusqu'à présent, l'aide de 20 centimes n'a même pas encore été actée par la Commission européenne. Et ça, c'est pour le mois d'avril. Alors que c'est au mois d'avril qu'on aura fait les plus gros pics d'augmentation. Et pour le mois de mai, la Commission européenne a acté les 35 centimes d'aide pour le mois de mai. Après, il n'y a rien du tout. Ce qu'ils ont mis sur la table, je ne dis pas que ce n'est pas bien, mais ce n'est pas assez. Et nous, ce qu'on veut, c'est rencontrer M. Lecornu pour justement mettre en avant les solutions que nous avons. Par exemple, la taxe éolienne que le Comité national des pêches bénéficie. Donc on estime, nous en tant que pêcheurs, que nous sommes impactés et que cet argent-là doit servir pour cette crise. Et on espère que M. Lecornu va nous entendre. C'est pour ça qu'on est venu à Paris, parce que de la Bretagne, il ne nous entend pas. Là, on est quand même près de lui, donc j'espère qu'il va entendre.
15: C'est free mais interdit. Depuis hier, 20 000 teufeurs dansent au son de la techno dans le Cher, près de Bourges. Ils se sont installés sur un terrain militaire dans le cadre d'une grande rêve partie. Alors, niveau sécurité, ça se passe plutôt bien pour le moment. 600 gendarmes sont sur place. Mais du côté des riverains, Marc Bertrand, on n'a pas beaucoup dormi, comme ce couple de céréaliers d'un village tout proche de la fête.
17: Benoît et Véronique ont les traits tirés, presque apeurés, quand ils m'entendent toquer à la porte. Leur champ de blé et de colza entoure le terrain militaire.
18: Un peu fatigué de la journée. Les teufeurs se gênent pas de passer dans les champs. C'est une bataille pour essayer de bloquer les accès.
17: Hier, à 4h du matin, c'est lui qui a appelé les gendarmes. Le céréalier a mis un tracteur en travers de sa ferme. Il a monté des barrages de fortune sur les chemins pour empêcher les teufeurs de rouler dans ses champs.
18: Bah, des Hers, des Canadiens, tout ce qu'on a pu trouver, quoi.
19: Les camions passaient, il y avait du bruit, ça criait, ça rigolait, ça klaxonnait. C'était par milliers. Voitures, camions, c'était par milliers. Mais je sais pas ce qu'ils peuvent faire. Détruire les cultures, détruire le matériel.
18: On verra ça dans 3 jours, ou 4, ou 5, je sais pas, ou 10.
17: 20 000 personnes ici, à Bangui, c'est du jamais vu. Ce qui le choque le plus, c'est que c'est un terrain militaire. Lui, il a besoin d'un laissez-passer de l'armée pour accéder à ses parcelles, et encore pas les jours de tir des canons César.
18: On nous met tout plein de normes, qu'on n'a pas le droit de faire ci, pas le droit de faire ça. Et puis là, open bar. Allez-y. Donc, bon.
19: Et déjà, la vie d'agriculteur n'est pas facile.
18: Et puis ça, en plus, alors là...
17: Selon les jeunes agriculteurs, les teufeurs ont détruit 200 hectares de cultures et de foin.
15: Et ça devrait durer jusque dimanche. En foot, l'avant-dernière journée de Ligue 2 avec du suspense à tous les étages dans ce multiplex qui est à suivre dès 20h sur ici.fr. C'est peut-être le grand soir pour Le Mans FC et ses supporters. Les 100 et or, deuxième, affrontent Reims, le cinquième en cas de victoire. Les Sartois peuvent décrocher la montée en Ligue 1 16 ans après l'avoir quitté. Mais Yann Lastenay, les joueurs ne veulent pas se mettre la pression.
20: Oui, même si le capitaine Edwin Quarchi le répète, les joueurs du Mans FC n'ont rien changé à leurs habitudes cette semaine.
21: Après, bien sûr, on sait qu'il y a un enjeu derrière, mais voilà, on a travaillé comme on a l'habitude de travailler. Je pense que ça commence à devenir aussi naturel, avec toute humilité, bien sûr. Beaucoup de plaisir, beaucoup de confiance, et voilà, on espère que ce sera positif.
20: Le groupe a déjà vécu cette situation l'an passé en décrochant la montée en Ligue 2 lors de la dernière journée, et puis une victoire du Mans FC ce soir ne suffira pas. Il faut aussi que Saint-Etienne perde à Rodez. Les joueurs vont-ils se tenir au courant de l'évolution du score à la mi-temps? Pas Patrick Videra, en tout cas, l'entraîneur du Mans FC.
22: Vous ne pouvez pas leur priver, quoi qu'il arrive, de regarder leur téléphone, ils sont capables de le faire. Après, moi, j'ai envie qu'on reste focus simplement sur nous. Moi, en tout cas, personnellement, je vais rester focus ce que nous, on est capable de faire.
20: Car Reims va être une équipe difficile à battre, rappelle le coach Sartois.
22: Une équipe très compliquée à jouer, vous le savez très bien, qui a été formatée pour pouvoir remonter très rapidement et de pouvoir aller en Ligue 1. Individuellement, ils sont sûrement plus forts que nous, mais nous, voilà, on doit continuer à avoir cette force collective.
20: L'entraîneur Manceau compte donc sur le soutien des 25 000 spectateurs du stade Marie-Marvin pour aider ses joueurs à créer l'exploit.
15: Le Mans-Reims, évidemment, à suivre sur Ici Mène, et donc autre match important à suivre, Rodez-Saint-Etienne, évidemment sur Ici Saint-Etienne-Loire et sur ici.fr.
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14: Bonjour à toutes et tous et bienvenue dans votre magazine Ma France, par ici les économies. Vous connaissez notre objectif, hein, chaque semaine, vous redonner du pouvoir d'achat. Et aujourd'hui, on va bricoler ensemble, même si vous êtes comme moi, un bricoleur du dimanche. Et encore, hein, franchement, que vous vouliez installer une étagère dans une chambre ou construire un abri de jardin, on va tout vous dire avec notre invité. Bonjour Cyril Julien.
25: Bonjour.
14: Vous êtes expert du bricolage au sens large, hein, auteur d'un ouvrage, Rénover sa maison du sol au plafond.
25: Exactement.
14: C'est paru chez Solar. French Rénovation sur les réseaux sociaux, autour d'un million d'abonnés quand même. Je vous propose pour commencer, Cyril, de répondre à une première question d'une auditrice.
26: Bonjour, Inès, 34 ans, professeure de poterie. J'habite dans les Hauts-de-Seine. J'ai le projet de réaménager mon appartement. Et j'ai notamment l'idée de refaire entièrement ma décoration intérieure et aussi d'abattre quelques cloisons pour ouvrir certaines de mes pièces. Le problème, c'est que je souhaite faire ça en autonomie, mais que je n'y connais pas grand-chose en bricolage. Donc, je ne sais pas comment me lancer et pire, j'ai peur de faire n'importe quoi. Quel conseil pouvez-vous me donner pour savoir par où commencer pour apprendre à bricoler par moi-même? Merci.
14: Merci à vous Inès, Cyril, Julien. On commence fort là, direct.
25: Oui.
14: En gros, elle est pas bricoleuse, mais ça. Elle a de grosses ambitions.
25: Qu'est-ce que vous pouvez dire? Casser des cloisons directement.
14: C'est ça.
25: Alors, qu'est-ce qu'on peut dire? Déjà, faut différencier. Il y a bricolage et bricolage. Il y a les petites choses, donc refaire de la peinture, refaire, je sais pas moi, du papier peint ou voilà. Tout ce qui est un petit peu décoration, puis il y a des choses qui sont un petit peu plus lourdes, un peu plus grosses, qui ont plus de risques forcément. Mmh, mmh. Quand on parle d'abattre des cloisons, par exemple, il faut s'assurer de certaines choses. Déjà que le mur ne soit pas porteur,
14: ouais.
25: Parce que sinon ça peut ça s'effondrer,
14: fait la chose,
25: donc ça c'est pas terrible. Et puis après, il peut y avoir des réseaux dans les murs. Il peut y avoir de la plomberie, donc de l'eau,
14: ah oui.
25: Il peut y avoir de l'électricité aussi.
14: Des passages techniques.
25: Des
14: quoi.
25: Passages techniques. Ouais, donc ouais. Il faut s'assurer qu'il y ait absolument rien dans les murs. Enfin voilà, avoir des, comment dire, faire des petites vérifications de base avant de pouvoir abattre.
14: Alors, on va discuter justement des petits travaux, des plus gros, de comment faire des économies en faisant nous-mêmes. C'est l'objet de cette émission. Mais juste pour finir la réponse pour Inès, en gros, ce que je comprends en creux, c'est tout ce qui est déco, pas de problème, allez-y, on peut se débrouiller soi-même et puis apprendre en marchant. Oui. Par contre, tout ce qui est un peu plus dans le dur, peut-être qu'il faut se faire aider, non?
25: Au moins avoir un conseil technique, c'est-à-dire d'avoir un ami qui connaît vraiment ou une amie qui connaît vraiment bien le domaine et qui peut vous dire, ok, là, c'est bon, vous pouvez casser, démolir, commencer par-ci. Voilà, c'est bien d'être accompagné. Puis après, en effet, on a des tutos, on a pas mal de choses en ligne, on peut apprendre.
14: Bah, on va y revenir. Alors, bricoler, faire soi-même, c'est le thème de cette émission, à la clé des économies, de la satisfaction aussi. Cyril Julien, j'aimerais qu'on parle petit et grand projet en commençant par cette question. Est-ce que c'est vraiment à portée de tout le monde de bricoler ou alors il faut des prédispositions?
25: Moi, je ne crois pas vraiment à la prédisposition. Ouais. Je pense qu'il y a des gens qui vont apprendre plus facilement que d'autres, peut-être plus vite que d'autres. Peut-être pareil pour l'apprentissage d'un instrument ou de quelque chose comme ça. Mais moi, je pense que tout le monde peut s'y mettre et commencer à son niveau. Il faut juste être réaliste sur ce qu'on se sent capable de faire ou pas. Voilà.
14: Ça a le mérite d'être clair. Hein. Pour quelqu'un qui débute, quels sont les trois outils indispensables à avoir chez soi sans exploser son budget? J'imagine qu'il y a quand même la petite caisse à outils de base à avoir.
25: Oui, c'est ça. Il y a les instruments à main, on va dire, les outils à main de base. Mmh. Mais après, sinon, moi, je dirais la visseuse, la classique, la perceuse à béton. C'est toujours pratique pour fixer même une étagère ou une petite chose comme ça. Et après, un instrument qui facilite la vie tout le temps, c'est tout bête, il y en a des pas très chers aujourd'hui, c'est des niveaux laser. C'est un laser qui se met de niveau tout seul. Et ça facilite vraiment la tâche. Ouais.
14: Mais est-ce que ça vaut vraiment le coup d'acheter ces outils ou alors est-ce qu'il faut passer par la location? J'imagine qu'il faut aussi se caler selon ses usages. Enfin, on n'achète pas comme ça. Ça y est, j'ai des grands projets, je veux faire et on s'emballe parce que là, ça peut être des dépenses un peu inutiles.
25: Mais oui, c'est ça. Ouais. En fait, je pense qu'on peut acheter une petite base des outils dont on va se servir vraiment très régulièrement parce que voilà, on va perdre énormément de temps à les louer et puis au final, ça va revenir cher. Et puis par contre, dès qu'on va avoir un travail à faire, quelque chose de ponctuel mais assez lourd, on va aller louer. En général, quand on loue dans une boutique de location, on a des outils professionnels. Donc, je sais pas, par exemple, si on veut poncer son parquet, on va utiliser une machine professionnelle parce que elle est adaptée, parce qu'on va, elle est faite pour ça. Donc c'est vraiment très bien. Ou démolir un mur, c'est bien d'avoir un marteau piqueur.
14: Le vrai bon.
25: Parce qu'on va gagner du temps et puis on va moins s'embêter. Donc c'est plus utile.
14: Parce que parfois on va acheter un équipement pas trop cher. Mm-hmm. Et finalement le résultat est pas au rendez-vous. On a presque gaspillé notre argent parce que j'imagine qu'il y a des marteaux piqueurs, il y en a plein.
25: Alors je sais pas si. Je sais pas si c'est une question de résultat forcément, mais c'est une question de temps et d'épuisement. C'est-à-dire qu'un outil pro, il est fait pour abattre du travail de manière professionnelle, il va pas griller, il est fait pour pouvoir travailler toute une journée en non-stop, alors qu'un outil amateur, c'est ça en fait, il va être peut-être résistant pour une heure ou deux. Et c'est ça qui différencie en fait les outils. Donc on va arriver peut-être à la même chose, mais moins vite. Et surtout, on risque de brûler les appareils les moins chers.
14: Je parlais location, il y a aussi le prêt, la location entre particuliers, prêt entre particuliers. Il existe une communauté des bricoleurs, justement, qui s'entraident et qui parfois, on peut retrouver sur des groupes, sur les réseaux sociaux ou autres, pour se prêter du matos, par exemple, parce que ça, c'est une source d'économie aussi qui est géniale.
25: Alors, j'en ai entendu parler, honnêtement, je suis pas expert dans le domaine. C'est vrai que moi, de mon côté, je suis mon matériel, donc voilà. Mais je sais que ça existe.
14: Ouais, c'est ça. Il y a pas mal de plateformes. Je pense à Allo Voisin et d'autres, effectivement. Même sur Le Bon Coin, parfois, il y a même des choses à donner. Enfin, faut quand même chercher, on peut faire des économies. Alors, une autre question, si on veut s'équiper malin, Cyril Julien, vous conseillez plutôt quoi? Les grandes enseignes, les sites en ligne, l'occasion? Où est-ce qu'on va acheter ces outils?
25: Je pense que c'est un petit mélange de tout ça. Il n'y a pas de solution miracle. On peut faire des très bonnes affaires sur de l'achat, en seconde main.
14: Ouais.
25: Et puis il peut y avoir aussi des promotions dans les grandes enseignes. Il peut y avoir
14: donc on va chercher un peu partout.
25: Qui commandent très loin aussi, qui mettent du temps à recevoir leurs outils.
14: Enfin, il y a
25: plein de façons de faire en fait. Je pense.
14: C'est-à-dire qu'ils achètent à l'étranger pour payer moins cher.
25: Il y a des sites, on peut acheter à l'autre bout du monde. Je vais pas citer les marques, il y a un peu de tout.
14: Vous pratiquez quoi comme type d'achat? J'imagine que vous cherchez la qualité, vous avez quand même pas mal ambitieux.
25: Je suis plutôt professionnel. Je construis une maison. Ouais. Après, je touche à tous les corps de métier, on va dire. Je veux du matériel professionnel aujourd'hui, c'est même un plaisir de travailler avec des bons outils. Donc en général, je reste avec une marque. Et puis il y a cette histoire de batterie aussi, vous savez.
0: Oui.
25: Tout est aujourd'hui très tout est sur batterie, donc on veut avoir les mêmes batteries pour gagner du temps. On veut pas aller chercher la batterie d'une marque, charger la batterie de l'autre marque. Enfin voilà, il y a une histoire comme ça.
0: Ce que vous me disiez, Cyril Julien aussi, ce que je comprends, c'est que ça peut valoir le coup d'acheter du matériel d'occasion pour bricoler quand on est un bricoleur, disons, occasionnel. Mm-hmm. Est-ce qu'il y a des points sur lesquels il faut faire attention? Vous parliez tout à l'heure un peu du kit de départ, donc je sais pas, vous parliez de la visseuse, vous parliez du truc laser. Moi, je suis un bricoleur du dimanche.
25: Non, il n'y a pas de souci, niveau laser.
0: Niveau laser, ouais. Etc. Il faut faire attention à certaines choses, notamment en termes de sécurité, en termes de qualité. Quel serait votre regard, vous, si vous deviez acheter d'occasion?
25: Je dirais que y a des marques, on va dire, si on va acheter, je dirais, de l'occasion, oui. Moi j'irais sur des marques plutôt professionnelles.
0: Ok.
25: Parce que on est sur des marques qui sont, comme je vous le disais, les outils sont fabriqués pour être résistants. Donc on va avoir plus de chances d'avoir des choses qui durent dans le temps.
0: Ah oui, c'est intéressant. Ouais.
25: Si on est déjà sur des marques un petit peu plus amateurs, elles vont peut-être être beaucoup plus fatiguées facilement. En tout cas, peut-être moins réparables aussi, parce qu'en général, les grandes enseignes pro ont une réparabilité importante. On

0: quasiment inaccessible pour le particulier.
1: Des prix plus accessibles et hyper solides, quoi. Enfin, je veux dire,
0: c'est ça. Puis c'est un plaisir. En fait, les marques pro, elles vont chercher à vous faciliter la vie. Donc, vous trouvez la petite astuce dans l'outil qui change un peu pour qu'en fait, telle coupe soit plus aisée. Ou voilà, c'est ça qu'on va rechercher.
1: On retient cette info. Cyril Julien est notre invité, expert bricolage, auteur de Rénover sa maison du sol au plafond. Aujourd'hui, on essaie de vous donner des clés pour bricoler, faire vous-même et à la fin faire des économies. Cyril, est-ce qu'il y a une erreur classique des débutants qui finit par coûter plus cher que prévu quand on veut s'y mettre?
0: Je dirais que quand on veut commencer, en fait, il faut se dire que souvent, le résultat d'un bricolage va dépendre surtout des choses qui sont invisibles. Et vu que c'est invisible à la fin, on va dire, eh bien, on va pas forcément imaginer qu'il faut passer par cette étape-là. Donc, je parle par exemple pour de la peinture. Mmh. Si vous préparez pas votre support ou si vous posez du carrelage, et pareil, vous faites pas de primaire d'accrochage. Alors, je vous parle peut-être.
1: Le support, c'est préparer le mur, en fait.
0: Pour peindre, il faut garantir une adhérence. Donc, si vous peignez sur un mur qui est sale, qui est gras ou qui n'a pas été égrené, comme on dit, c'est-à-dire rayé. Alors, j'en parle dans mon livre. Hein, c'est toutes les étapes, astuces de professionnels pour que ça tienne. Eh bien, on va avoir des peintures qui peuvent cloquer. Donc, en fait, c'est de l'argent complètement mis à la poubelle.
1: Suivre bien les étapes et pas y aller à l'intuition, mais quand même s'en renseigner.
0: Aujourd'hui, en plus, on a des sources qui sont
1: justement, lesquelles
0: énormes.
1: Bon, il y a votre livre, on l'a compris.
0: Exactement.
1: C'est sorti
0: qui est très, très bien. Vraiment.
1: Rénover sa maison du sol au plafond, ça c'est OK.
0: Ouais.
1: Mais sinon, on peut aussi trouver sur YouTube, les réseaux sociaux.
0: Oui, alors sur YouTube, c'est vraiment...
1: Ouais.
0: C'est énorme la source là-dessus, les partages. Il y a énormément de créateurs de contenu qui font des vidéos, des tutos. Donc voilà, après...
1: Vous en recommandez un ou deux que vous aimez bien?
0: Après, il y a des créateurs de contenu qui sont spécialisés par domaine. Alors,
1: faut pas hésiter à aller dans les spécialités.
0: Ah oui, je pense, parce que forcément, un créateur de contenu qui a 20 ans de métier dans la plomberie, ça va être technique, mais vous allez avoir les meilleurs conseils parce que vous allez avoir l'expérience. Donc, pareil dans la peinture, si vous avez un peintre, il va vous donner les petites astuces, les petites choses. Donc oui, en fait, il y en a tellement.
1: Bah oui.
0: Et ils sont, franchement, pour moi, ils sont tous très bons.
1: Mais parfois, on a l'impression qu'on peut tout faire soi-même quand on les suit, elle et il. C'est-à-dire, et effectivement, alors il y a des passages parfois un peu invisibles, comme vous dites, ou qu'on peut zapper. Mais à quel moment vous conseillez, quand on veut faire soi-même et faire des économies, de s'arrêter, de dire là, il y a une limite?
0: Je pense que la limite, c'est une question de sécurité. C'est-à-dire que dans les travaux, par exemple, je sais pas, un exemple tout bête, mais ce qui touche au gaz... On va dire qu'on n'y touche pas. En plus, il y a des normes, il y a des sécurités, il y a de l'assurance. Alors, l'électricité complexe aussi, des tableaux électriques, des câblages complexes, tout ça, on va pas y toucher. En fait, faut se dire que si on n'est pas capable vraiment de réparer d'éventuels dégâts, faut éviter.
1: Et à ce moment-là, on appelle un artisan, tout simplement, un professionnel.
0: Oui, on appelle un professionnel. On fait attention aussi parce que c'est aussi compliqué de faire travailler des professionnels. On fait des devis comparatifs. Enfin, bref, j'en parle aussi dans le livre. C'est important de.
1: On se précipite pas, en fait.
0: On se précipite pas. Ouais.
1: La technologie ouvre des opportunités, avec par exemple l'impression 3D. J'aimerais qu'on en parle avec Marceau Renaud. Bonjour, Marceau.
2: Bonjour.
1: Vous êtes fondateur de 3DM Impression. Vous pouvez imprimer en 3D toutes sortes d'objets pour le compte de particuliers, c'est-à-dire
2: particuliers et aussi professionnels, que ce soit des artisans, des choses comme ça. Je peux imprimer toutes sortes de pièces en 3D.
1: Et quand vous dites toutes sortes de pièces, par exemple?
2: Alors, par exemple, ça peut être très bien des petites pièces qui sont déjà... Enfin, des petites pièces en plastique qui sont cassées d'objets du quotidien. Ou alors tout simplement des petits gabarits qui peuvent aider pour les artisans fabriquer telle pièce ou pour pouvoir, faire une cale pour rehausser en fonction des chantiers, des choses comme ça. Donc ça peut vraiment être de tout. Pour du particulier, ça peut être aussi très bien de la figurine, de la personnalisation, des choses comme ça. Mais essentiellement, moi, on va dire la plupart de mes demandes, ça va être des pièces en plastique qui sont cassées pour divers objets, que ça soit pour la piscine pour l'été, des tondeuses, des choses comme ça. Et ces pièces-là en plastique, soit elles ne se trouvent pas à l'unité sur le commerce, donc sur Internet, choses comme ça, ou auprès du vendeur directement. Et donc, dans ce cas-là, moi, je viens les redessiner et les refaire directement pour pouvoir réparer la tondeuse, l'objet en question, si jamais...
1: Et le faire... Et le faire durer, en fait, c'est ça qui est super. Donc là, encore des économies à la clé, puis c'est aussi durable au passage. Mais qu'est-ce qu'on doit vous envoyer? La pièce défectueuse, c'est pas nous qui faisons le dessin, on est d'accord? Parce que moi, je sais pas dessiner.
2: Non, voilà, moi, c'est mon travail principal.

0: parce okay. qu'en fait, 3DM Impression, c'est ma micro-entreprise, donc c'est une activité secondaire que je fais.
1: Ouais.
0: Et mon travail principal, déjà, c'est de concevoir des machines. Donc moi, je fais de la conception, ce qu'on appelle la conception assistée par ordinateur, donc de la CAO.
1: Mmh.
0: Et en fait, ça va être mon but de reconcevoir entièrement la pièce. Donc si vous, aujourd'hui, vous avez une pièce qui est cassée, quelque chose comme ça, eh bien, vous venez vers moi, que ça soit avec une pièce neuve, si par exemple, vous avez une symétrie, des choses comme ça, ou alors sinon, la pièce directement cassée. Si elle n'est pas trop cassée, moi, je vais juste me recoller de façon à pouvoir prendre mes dimensions et je vais pouvoir la redessiner en 3D et après, derrière, pouvoir la réimprimer en trois dimensions avec des filaments qui peuvent être de différentes technologies.
1: Eh ben, j'ai l'impression que Cyril Julien valide. Hein, c'est
2: oui,
1: pas mal.
2: Je suis fan de l'impression 3D.
1: Voilà.
2: On imprime même des maisons aujourd'hui. Hein.
1: Incroyable.
2: C'est dingue.
1: Merci beaucoup en tout cas, Marceau Redeau, d'être venu nous voir. Vous êtes fondateur de 3DM Impression. Et donc le site, c'est 3DM-impression.fr. Dans un instant, on va recevoir Karima Lepsir qui a un bon plan pour vous du matériel de chantier gratuit.

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0: En version magazine, le thème aujourd'hui, comment bricoler, faire des économies pour des petits ou des grands projets. Je suis avec Cyril Julien, expert du bricolage, auteur de Rénover sa maison du sol au plafond. C'est paru chez Solar. French Rénovation sur les réseaux sociaux, 1 million d'abonnés, rien que ça. Et Karima Lepsir, cofondatrice de Cycle Zéro, vient de nous rejoindre. Bonjour Karima.
3: Bonjour.
0: Qu'est-ce que c'est Cycle Zéro ?
3: Alors Cycle Zéro, c'est une solution qui permet de récupérer des matériaux de construction destinés à être jetés à la base pour les remettre sur le marché. Aujourd'hui, on jette énormément et c'est encore des matériaux utilisables. Donc nous, on organise leur réemploi.
0: Matériaux de construction, c'est-à-dire qu'est-ce qu'on peut trouver là sur votre plateforme en tant que particulier, par exemple ?
3: Alors, on peut trouver des portes, des fenêtres, du bois, de l'isolation, un peu de tout ce qui est encore en bon état et réutilisable.
0: Et quand vous dites encore en bon état et réutilisable, derrière, est-ce qu'il y a le mot gratuité ou ça coûte de l'argent si on veut bénéficier de ça ?
3: Alors non, c'est totalement gratuit pour les particuliers. Nous, on estime en fait que ces matériaux qui étaient à la base destinés à la benne, donc à la déchetterie, n'ont pas leur place en déchetterie puisqu'ils sont en bon état. On les a vérifiés en amont et ça a été vérifié par des professionnels sur le chantier. Donc on préfère les redonner à la population pour éviter les problématiques liées au pouvoir d'achat qu'on constate actuellement.
0: Donc là, c'est vraiment fin du monde et fin du mois en une seule application, Cycle Zéro. Le site, c'est cyclezero.fr. Cyril Julien, vous connaissiez ?
4: J'en ai entendu parler il n'y a pas très longtemps.
5: Je trouve ça formidable.
0: Ouais, c'est génial. Génial.
3: Mais, en fait, le réemploi, vraiment, ça permet de réduire l'impact carbone. Parce qu'on ne fait pas du recyclage, ce qui est un peu à la mode. On fait du réemploi.
0: On réutilise quoi ? Ouais.
3: On réutilise. Mmh. Et ça permet aussi de faire baisser les coûts, clairement. On fait des chantiers, on fait économiser énormément d'argent aux entreprises du BTP, mais également aux particuliers, puisque finalement, nos récupérateurs économisent en moyenne entre 1 500 et 2 000 euros par reprise.
0: Parce que ce qu'il faut comprendre, c'est que côté chantier, pour les professionnels, ça fait des bennes en moins, en fait, tout simplement.
5: Et ça coûte très cher.
3: Exactement.
0: Et ça coûte très cher. Ah bon, et pour les particuliers ou les professionnels de l'autre côté, c'est de la fourniture gratuite, quoi. Enfin, c'est vraiment, c'est du bon sens. Et vous, vous êtes mis au milieu, Karima, avec cyclezero.fr. Moi, je vous dis bravo, c'est super.
3: Merci beaucoup.
0: Merci beaucoup, en tout cas, d'être intervenu. Et je redis encore une fois le site. Donc, c'est cyclezero.fr. Cyril Julien, expert du bricolage, auteur de Rénover sa maison du sol au plafond chez Solar. C'est sorti. French Rénovation sur les réseaux sociaux. 1 million d'abonnés au compteur avant de nous quitter. Un petit quiz, le vrai faux, pour finir avec les idées claires sur ce thème du bricolage. Vrai ou faux, les outils d'entrée de gamme sont toujours une mauvaise idée?
5: Faux.
0: Ça mérite d'être direct.
5: Ouais, c'est ça. Ça dépend pourquoi, mais faux.
0: Louer un outil est souvent plus rentable que l'acheter pour un usage ponctuel.
5: Vrai.
0: On peut faire la plupart du temps des travaux soi-même avec des tutos en ligne.
5: Vrai. Ça dépend en quoi ? C'est toujours pareil.
0: Pas tout, faut pas savoir tout. Fixer ses limites, vous l'avez dit. Voilà,
5: c'est ça. Ouais, faut savoir sentir ce qu'on est capable de faire et puis pas tout ce qui est l'étanchéité, faire des choses qui peuvent coûter très cher, on évite.
0: Étanchéité, travaux électriques aussi.
5: Travaux électriques, des fondations structurelles, tout ça, on évite. Ouais.
0: Faire appel à un artisan coûte toujours plus cher que de faire soi-même.
5: Moi, je dirais faux. Je dirais faux parce que c'est un gros sujet, mais parfois le pas cher coûte cher. Donc c'est toujours pareil, prendre un mauvais artisan, entre guillemets, ça peut coûter aussi très cher. Mais voilà, on peut mal faire soi-même et ça coûte finalement beaucoup plus cher puisque derrière on va rappeler un artisan. Donc on peut, c'est compliqué.
0: Cyril Julien, expert du bricolage, auteur de Rénover sa maison du sol au plafond, c'est paru chez Solar French Rénovation sur les réseaux sociaux. Merci beaucoup.
5: Avec plaisir,
0: pour vos éclairages. J'espère que vous y voyez plus clair, vous qui nous avez écoutés sur votre radio locale ici. 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La semaine prochaine, on va remplir, notre déclaration d'impôt ensemble. Je dis mais ça va bien se passer parce que on aura un expert comptable avec nous et on va voir comment profiter et bénéficier surtout dans le bon sens de nos droits. Vos questions, par ici les économies @radiofrance.com à ce sujet, à suivre des infos près de chez vous et votre après-midi en musique sur votre radio locale ici.
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17: 30 bougies sur le gâteau pour Lulu Parc à Roche-Corbon, rouvert depuis le 11 avril pour cette saison 2026. Le parc prépare un week-end de festivités bien chargé. Colline Morisseau, directrice du parc.
18: Effectivement, on a un week-end anniversaire au 2-3 mai, où là on va avoir des animations inédites comme une chasse au trésor, un goûter géant offert le dimanche et le samedi soir à la fermeture du parc. On va en profiter pour tenter de battre le record de la plus grande chenille humaine d'Indre-et-Loire pour fêter également la réouverture de la guinguette.
17: Et oui, réouverture de la guinguette de Roche-Corbon, animation pour les 30 ans, c'est à Lulu Parc. 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Problème, c'est pas toujours facile à trouver. Connaître les dates. Aidants.fr lance une nouvelle carte interactive sur laquelle vous pouvez trouver les cafés des aidants les plus proches de chez vous.
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0: Irrésistible de George Benson avec Give Me The Night, un classique produit par le célèbre Quincy Jones en 1980. C'est Sophie Nolvaux avec vous, quel plaisir de vous retrouver pour ce premier week-end du mois de mai. Un long week-end peut-être pour vous. J'espère d'ailleurs que vous avez reçu ou offert votre brin de muguet, celui qui porte bonheur évidemment. Des clochettes délicates au parfum si particulier qui marquent le retour officiel du printemps et l'arrivée des beaux jours. Et on célèbre justement ces bonnes nouvelles dans un instant avec Julien Clerc. Juste après Louane, avec Conduire sur votre radio locale ici.
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2: Vous écoutez Ici Touraine, c'est l'heure du billet de Tito avec Tito Nabat. Bonjour Tito.
3: Bonjour, on a un nouveau débat débloqué. Hein. Ça fait un moment qu'on a des effusions de sang sur le débat. Faut-il des musiciens sur scène ou est-ce que chanter sur une bande-son, ça suffit? D'un côté, les musiciens, c'est bien, mais ça coûte cher. Et puis de l'autre, la bande-son, c'est pratique. Mais il y a quand même un petit côté candidature Glucksmann. Vous voyez, ça sent l'arnaque. Mais il y en a qui veulent tenter quand même, juste pour être sûr. Et on a un nouveau débat grâce à Justin Bieber pendant le festival de Coachella. Pour ceux qui voient pas, c'est un peu le printemps de Bourges, mais aux États-Unis. Voilà. En 10 fois plus gros,
2: évidemment. Un peu plus gros, oui.
3: Puis en 10 fois plus cher aussi. Puis avec des gens 10 fois plus connus. Bon, en fait, ça n'a rien à voir avec le printemps de Bourges. Je suis en train de comparer une branlette et une partout. Ça marche pas du tout. Bref, c'est vraiment énorme. Donc, forcément, on s'attend à des prestations énormes. Ouais. Et Justin Bieber, il a pris le contre-pied de ça, puisqu'après 4 ans d'absence, il fait son retour sur scène avec des bandes-sons au début. Et puis, il branche son ordi et il va sur YouTube. Eh oui, il chante par-dessus ses propres clips. Alors, fallait oser. Et heureusement, il est prévoyant. Il avait pris YouTube Premium, hein, parce que sinon, ton concert, il ressemble à ça.
4: Bonjour, je suis Olivier Tierglas.
3: Ah là, ça serait un petit peu relou, hein, parce que le billet, il est plus gros qu'une pièce de 2 euros. Bon, alors ça, heureusement, ça n'a pas eu lieu. Par contre, il y a eu des coupures Wi-Fi. Ouais, et là, c'est un peu plus chiant, parce que t'as 10 000 personnes qui te regardent galérer sur ta Freebox. Tout ça parce que t'as oublié la majuscule à éclucnioc. Bon, ça casse un peu le show. Curieusement, il y a des fans qui ont eu l'air d'apprécier quand même. Pour beaucoup, ils parlent de moments privilégiés, innovants, voire de coups de génie. Le coup de génie, pour moi, c'est surtout son cachet. 10 millions, c'est énorme.
2: Ah oui.
3: C'est énorme, ouais. Je vous fais une petite comparaison, hein. Dans toute une vie, un humain flatule environ 350 000 fois. Je sais où je vais, d'accord?
2: Faites-moi confiance.
3: Voilà. Et puis, me demandez pas comment j'ai cette info non plus. Bref. Alors, 350 000 proutes. Et pour gagner 10 millions, il faudrait que sur toute une vie, on vous paye 30 euros le paie. Eh oui, oui, oui, j'en connais à la technique d'Ici Touraine qui serait déjà millionnaire depuis longtemps. Avec ce fonctionnement, j'aurais pu aussi vous dire que ça correspondait à la moitié du budget alloué à la culture du centre Val-de-Loire. Mais je sentais que ça allait être moins impactant, vous voyez?
2: Alors,
3: voilà. On vous laissera juger de la pertinence de la presta. Moi, je terminerai là-dessus. Peu importe la façon, tant que l'artiste séduit les foules, qu'il ovationne à l'unisson et qu'il s'en mettra plein les fouilles.
2: Merci beaucoup, Tito Nabat. Et à bientôt.
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0: Ripley avec Feels Like I'm Falling in Love sur votre radio locale ici. Je vous souhaite un excellent samedi. À suivre dans la playlist de votre après-midi, Fool's Garden avec Lemon Tree, juste après un voyage dans le temps et dans l'espace qui nous emmènera jusqu'au Brésil à Bahia en compagnie de Véronique Sanson.
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0: Excellent après-midi, il est 14h, vous écoutez ici. Toute l'info en France et dans le monde en 90 secondes avec Benjamin Mathieu.
1: On en sait un peu plus concernant l'indemnité carburant à destination des grands rouleurs annoncée par le gouvernement fin avril. Son montant sera de 50 euros. Annonce faite aujourd'hui, elle est destinée aux travailleurs dont le revenu fiscal de référence est à 16 880 euros et qui effectuent un trajet de 15 km par jour pour aller travailler. Le dispositif actif fin mai concerne 3 millions d'automobilistes. Une première en Europe, un traitement innovant contre le cancer du pancréas a été testé sur un patient au CHU de Grenoble en Isère. Il est censé être plus efficace. Une quarantaine d'autres patients vont en bénéficier. Toujours 20 000 teufeurs dans le Cher, près de Bourges, pour cette grande fête techno illégale qui doit durer jusque dimanche. 4 personnes ont été placées en garde à vue. 32 personnes verbalisées en majorité pour détention de stupéfiants. 600 gendarmes sont déployés sur place. Un corps calciné découvert la nuit dernière dans un véhicule à Villeurbanne près de Lyon. La victime a été découverte après une fusillade, indique le parquet de Lyon. Une enquête est ouverte pour meurtre en bande organisée. 4 enfants et un sexagénaire blessés hier soir dans un camping. Ça s'est passé à Pénétin dans le Morbihan. Le mobilhome dans lequel il se trouvait a été soufflé dans l'explosion d'une bonbonne de gaz. En football, Le Mans peut valider sa montée en Ligue 1 dès ce soir en cas de victoire face à Reims. Le match est à suivre à 20h et évidemment sur ici.fr. Et puis en rugby, Toulon se déplace au Leinster cet après-midi pour les demi-finales de Coupe des Champions. C'est la Champions League du rugby.
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3: Un point sur la météo en Touraine. La vigilance jaune aux orages se poursuit jusqu'à 21h en Indre-et-Loire. Chinon, Azel-Rideau, Château-Lavalière ou encore Sainte-Maure-de-Touraine, des coups de tonnerre sont possibles. Pour demain, le temps devrait être plus calme mais encore plus gris et avec des averses très localement orageuses. Ces averses tout au long de la journée. Pas d'évolution côté mercure, il fera entre 13 et 15 réveils. La minimale pour Mont-Trésor, la maximale pour Tours et entre 18 et 21 au plus chaud.
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0: le groupe anglais Soft Cell avec le mythique Tainted Love sur votre radio locale ici. Ravi de vous retrouver ce samedi 2 mai. C'est Sophie Nolveau au micro de votre radio préférée, celle qui vous accompagne avec des infos pratiques près de chez vous, juste après vos trois chansons françaises à la suite.
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0: On accueillera le duo Marc Lavoine et Catherine Ringer, le nouveau single de Florent Pagny, mais aussi Mylène Farmer. Excellent après-midi.
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0: y a des duos qui marquent et celui-ci en fait partie. Marc Lavoine et Catherine Ringer avec Qu'est-ce que t'es belle sur votre radio locale ici. Dans une poignée de minutes, on met l'ambiance avec le groupe de jazz funk américain Earth, Wind & Fire. Mais tout de suite, ce sont quelques infos près de chez vous.
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2: Apporter de la joie et de l'art en milieu rural, c'est le défi des Joyeuses Riches chez nos voisins du Loir-et-Cher. 8e édition en ce moment. Isabelle Thébault, vous êtes chargée de production du festival. L'objectif donc, c'est la joie et l'art.
3: C'est pour ça qu'on dit festival d'humour et de fantaisie, parce que les trois artistes principaux sont des humoristes, mais autour de ça, on a des musiciens, on a des artistes qui font pour le jeune public, on a un trompettiste qui va nous faire de la manipulation de feu, voilà, c'est vraiment autour de l'art.
2: À voir donc aux Joyeuseries à la Chaussée Saint-Victor, juste à côté de Blois. Ce soir, c'est Liane Folie, la folle reparenthèse à 21h, mais demain, c'est Riyad Bax qui sort de l'ombre. Comment il est passé de surveillant pénitentiaire à acteur dans scène de ménage, vous le découvrirez. Et puis, trois offres d'emploi, c'est à l'Arcet, un agent administratif chargé de l'agence postale, un agent de surveillance pour la pause méridienne ou un agent de surveillance des devoirs. Renseignez-vous auprès de la commune de l'Arcet ou de la communauté de communes.
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0: Where the Streets Have No Name, on se baladait dans les rues de Belfast grâce à U2. Son chanteur, Bono, a écrit cette chanson en s'inspirant d'une histoire selon laquelle on pouvait deviner la religion et les revenus d'un habitant de la ville suivant la rue dans laquelle il habitait. Ce tube de 87, vous pouvez le retrouver avec plein d'autres sur notre nouvelle web radio 100% années 80, disponible sur l'appli ici. Dans quelques minutes à 15h, vous avez rendez-vous avec l'info en France et dans le monde en 90 secondes. Mais avant, on va retrouver Alain Souchon, Bruno Mars et Patricia Cass sur votre radio ici.
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1: Vous écoutez Ici, bel après-midi, il est 15h. 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
2: Un chèque de 50 euros pour les gros rouleurs les plus précaires. Cette indemnité est promise par le gouvernement pour lutter contre l'envolée des prix de l'essence. Concerne 3 millions d'automobilistes. Elle sera disponible fin mai. Les détails de cette aide ont été publiés ce matin au journal officiel. Plus de 1000 litres d'un liquide hautement inflammable, le cyclohexane, déversé hier midi dans le Grand Canal d'Alsace à Chalampé, c'est dans le Haut-Rhin. Une fuite due à un problème d'étanchéité sur un raccordement lors d'une livraison d'un navire citerne, nous apprend Ici Alsace. Un barrage flottant et de la mousse de stabilisation a permis de contenir le produit qui a été pompé pendant la nuit, précise la préfecture. Après le dramatique accident en Ardèche qui a fait 5 morts hier, 5 jeunes de 17 à 19 ans, les premiers éléments de l'enquête pointent une vitesse excessive sur une route particulièrement sinueuse. Les jeunes victimes sont tous originaires de la banlieue lyonnaise. Après l'agression d'une religieuse catholique française à Jérusalem, le ministre des Affaires étrangères Jean-Noël Barrot demande que cessent les actes antichrétiens qui se multiplient en Terre Sainte. Cette religieuse de 48 ans avait été jetée au sol et rouée de coups mardi par un homme sur le mont Sion. En sport, en foot, à suivre dès maintenant cette demi-finale de Ligue des Champions retour. En foot féminin, les Lyonnaises battues 2-1 par Arsenal à l'aller. Les tenantes du titre vont tout tenter à domicile avec l'aide de leurs supporters. Et puis dans une heure, en rugby, les Toulonnais vont tenter de faire un exploit au Leinster. On est en demi-finale de Coupe des Champions.
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4: Que nous réserve le ciel pour ce premier week-end de mai? Bien, beaucoup d'instabilité hein. Sur une grosse moitié ouest de Château-Renaud à Sainte-Maure-de-Touraine. La vigilance jaune aux orages est maintenue jusqu'à au moins 21h aujourd'hui. Et même sans vigilance, nous ne sommes pas à l'abri de quelques éclairs demain avec un ciel très couvert. Des averses simples et des averses orageuses tout au long de la journée de dimanche. Pour les températures, on prend les mêmes et on recommence entre 13 et 15 le matin, entre 18 et 21 l'après-midi.
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0: Ça fait indéniablement partie des beautés de la nature devant lesquelles on s'émerveille à chaque fois, un arc-en-ciel. C'est ce que nous chantait Ease avec Over the Rainbow sur votre radio locale ici. Très bon samedi tout le monde, c'est Sophie Nolveau pour vous tenir compagnie. Dans un instant, les infos pratiques près de chez vous. Mais juste avant, ce sont les trois chansons françaises à la suite. Avec Étienne Dao, Marine et Johnny Hallyday, bel après-midi.
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0: l'écoute de votre radio locale ici. Belle journée avec Étienne Dao et Épaule Tatou. À suivre, le groupe Status Quo avec Indie Army Now, juste après quelques petites infos d'ici.
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2: 30 bougies sur le gâteau pour Lulu Parc à Roche-Corbon, ouvert depuis le 11 avril pour cette saison 2026. Le parc prépare un week-end de festivités bien chargé. Colline Morisseau, directrice du parc.
3: Effectivement, on a un week-end anniversaire au 2-3 mai, où là on va avoir des animations inédites comme une chasse au trésor, un goûter géant offert le dimanche et le samedi soir à la fermeture du parc. On va en profiter pour tenter de battre le record de la plus grande chenille humaine d'Indre-et-Loire pour fêter également la réouverture de la guinguette.
2: Et oui, réouverture de la guinguette de Roche-Corbon, animation pour les 30 ans, c'est à Lulu Parc. 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Problème, c'est pas toujours facile à trouver. 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

0: Je vous souhaite un excellent après-midi à vous qui écoutez votre radio locale ici. C'était Eros Ramazzotti avec Cosé della Vita. Vous êtes né un 2 mai, vous êtes taureau comme Eddy de Pretto qui fête ses 35 ans aujourd'hui.
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0: Bon anniversaire aussi à Laurie, au petit frère de Gims, Dadju, à Lily Allen, David Beckham ou encore The Rock. Il sera bientôt 16h, l'heure de s'informer. Avant ça, la musique continue de plus belle avec Phil Collins, le duo français qu'on adore en ce moment, Pascal Obispo et Francis Cabrel. Il y aura aussi France Gall.
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1: Vous écoutez Ici, il est 16h, bel après-midi. Toute l'info en France et dans le monde en 90 secondes avec Benjamin Mathieu.
2: Une personne en urgence absolue et des blessés par des éclats d'obus ramassés lors de la Free Party qui se tient près de Bourges dans le Cher, annonce la préfecture. 20 000 personnes sont toujours rassemblées sur un terrain militaire où se déroule cette fête. 650 gendarmes sont désormais déployés. Une quarantaine de personnes ont été verbalisées. La ligne de crête de Marine Le Pen concernant les bénéfices de Total Energy. La leader du RN réclame une taxation des superprofits si le plafonnement des prix mis en place par le pétrolier n'est pas suffisant pour le pouvoir d'achat des Français. Total Energy qui fait une opération de prix fixe à 1,99€ le litre pendant les ponts de mai. Sale temps pour les touristes dans l'Hérault, malgré le beau temps, à la suite des fortes pluies de l'hiver, les moustiques ont été multipliés par 5. Conséquence à la Grande Motte, dans l'Hérault, les touristes désertent les campings infestés par ces insectes, nous raconte Ici Occitanie sur son site internet. En sport, en foot, les Lyonnaises sont portées par leur public en demi-finale retour de Ligue des Champions. Battue 2-1 à l'aller par Arsenal, l'OM mène 2-0 sur sa pelouse à la mi-temps. L'avant-dernière journée de Ligue 2, Le Mans peut valider sa montée en Ligue 1 ce soir en cas de victoire face à Reims. Match à 20h dans le cadre d'un multiplex à suivre évidemment sur ici.fr. Saint-Etienne va tenter également de valider son ticket pour l'élite en se déplaçant à Rodez. Et puis en rugby, les Toulonnais vont tenter de faire un exploit. Ils se déplacent au Leinster en demi-finale de Coupe des Champions. Le match débute, il a débuté il y a une minute, tout pile.
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4: Un point sur la météo en Touraine, la vigilance jaune aux orages se poursuit jusqu'à 21h en Indre-et-Loire. Chinon, Azel, Rideau, Château-Lavalière ou encore Sainte-Maure de Touraine, des coups de tonnerre sont possibles. Pour demain, le temps devrait être plus calme mais encore plus gris et avec des averses très localement orageuses, ces averses tout au long de la journée. Pas d'évolution côté mercure, il fera entre 13 et 15 réveil, la minimale pour Mont-Trésor, la maximale pour Tours et entre 18 et 21 au plus chaud.
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Elle a fait un retour express sur le plateau de l'émission à l'occasion des 15 ans de The Voice à la semaine dernière sur TF1. C'était Zazie avec Larsen. Lui est co-coach avec Amel Bent cette année, c'est M. Pokora. Sa dernière balade, quand même, est à écouter dans les prochaines secondes. Ensuite, c'est Hugo Bensaya qui viendra nous rejoindre pour nous parler dans la vie des objets aujourd'hui d'une pierre semi-précieuse qu'on a bien failli ignorer. Je suis Marion Mancini, je vous propose de passer cette fin de journée ensemble avec Issy Touraine.

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2: Vous écoutez votre radio de proximité en Indre-et-Loire. Ici Touraine, on est accompagné par notre commissaire priseur de l'hôtel des ventes Giraudeau à Jouer-les-Tours, Hugo Bensaïa. Bonjour Hugo.
3: Bonjour Marion.
2: Aujourd'hui, c'est un bijou que vous nous ramenez. Qu'a-t-il de particulier, ce bijou, Hugo ?
3: Un fort joli bracelet découvert avant-hier lors d'un inventaire. Un fort joli bracelet qui est en or et il est ponctué, il est rythmé de pierres. Regardez.
2: Violette et rondes.
3: Facetées, ouais. Et violettes, exactement. Et donc, c'est l'occasion pour moi de vous parler plus largement de l'améthyste.
2: D'accord, mais qu'est-ce que c'est l'améthyste ?
3: C'est une pierre semi-précieuse, c'est une variété de quartz qui tire son nom du grec ancien qui veut dire littéralement non ivre, puisqu'effectivement, depuis l'Antiquité grecque, on prêtait à cette pierre, donc à ce quartz, à cet améthyste, une vertu qui protégeait de l'ivresse.
2: Et ça fonctionne ?
3: Ça ne fonctionne pas, malheureusement.
2: Ah, malheureusement.
3: Alors, cette pierre de cet améthyste, on en parle dans la Bible, on en parle chez les Égyptiens, chez les Romains, chez les Grecs. Donc, c'est une pierre très souvent portée, donc semi-précieuse, hein, n'oubliez pas, et qu'on a beaucoup, beaucoup portée au Moyen-Âge, et depuis le Moyen-Âge, chez les évêques.
2: D'accord.
3: C'est la pierre qu'on retrouve sur les bagues d'évêques, qui sont aujourd'hui aussi très largement collectionnées. Donc voilà la vertu, la qualité de l'améthyste. L'améthyste, regardez, elle peut être plus ou moins nuancée, elle peut être mauve, elle peut être violette. Elle tire sa couleur de la présence de fer dans la pierre. Voilà, l'occasion pour moi de vous en parler. La couleur est très chatoyante.
2: Ouais.
3: Et de ce fait, ma cliente pensait que c'était un bijou fantaisie.
2: Bah oui, c'est la belle histoire de ce bijou, c'est qu'on pensait qu'il ne valait rien.

0: viennent de ces contrées lointaines, Amérique centrale, Amérique du Sud.
1: Et alors, on en voit même dans l'actualité aujourd'hui des Métis.
0: Exactement, il ne vous a pas échappé que le roi anglais Charles III, était aux États-Unis.
1: En visite, exactement.
0: En visite, et lors du dîner de gala, son épouse, Camilla, portait un bracelet et un collier, une parure donc, d'époque victorienne. L'époque victorienne en Angleterre, on est un petit peu avant Napoléon III et pendant le règne de Napoléon III, eh bien, il y avait un regain d'intérêt pour ces bijoux en améthyste. Et donc, Camilla portait une parure d'époque victorienne, agrémentée, ornée d'améthyste.
1: Et si vous avez toujours un doute sur l'un de vos objets, la solution, c'est l'expertise, finalement, Hugo Bensaya. Merci beaucoup.
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1: Dès que le vent soufflera, Renaud, en Touraine, on va pas se mentir, il ne nous permet pas de prendre la mer, hein, le vent, mais il peut nous amener vers des bons plans grâce au Touraine Express à écouter dans moins de 10 minutes.
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1: 30 bougies sur le gâteau pour Lulu Parc à Roche-Corbon, rouvert depuis le 11 avril pour cette saison 2026. Le parc prépare un week-end de festivités bien chargé. Colline Morisseau, directrice du parc.
2: Effectivement, on a un week-end anniversaire au 2-3 mai, où là on va avoir des animations inédites comme une chasse au trésor, un goûter géant offert le dimanche, et le samedi soir à la fermeture du parc, on va en profiter pour tenter de battre le record de la plus grande chenille humaine d'Indre-et-Loire, pour fêter également la réouverture de la guinguette.
1: Et oui, réouverture de la guinguette de Roche-Corbon, animation pour les 30 ans, c'est à Lulu Parc. Parents âgés, proches malades, la France compte entre 8 et 11 millions d'aidants pour mieux vivre le quotidien, trouver des conseils, de l'écoute et puis un peu de répit aussi. Il y a le café des aidants. Problème, c'est pas toujours facile à trouver. Connaître les dates. Aidants.fr lance une nouvelle carte interactive sur laquelle vous pouvez trouver les cafés des aidants les plus proches de chez vous.
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0: chanteur du groupe Maneskin, mais en solo cette fois-ci, Damiano David, Next Summer. Est-ce que vous savez combien il y a de semaines complètes sans jours fériés au mois de mai? Bah une seule. Il y a 3 longs week-ends en mai, alors il va falloir les remplir. Oui, mais comment? Fred Ballard et ses rigolos ont trouvé de quoi nous occuper dans l'humour en tube.
1: Il n'y a pas longtemps, j'étais à la piscine pour faire un peu de natation aquatique.
2: Alors, excellente idée de Gad, hein. La natation aquatique est une activité idéale qu'on soit seul, en couple ou en famille. Et elle est plus marrante que la natation sur herbe, hein, qui peut laisser des traces vertes indélébiles sur le maillot.
1: Le maillot parachute. Celui qui gonfle dans l'eau quand tu nages. Avec les lunettes. Tu sais ces lunettes de natation qui te font mal, qui te rentrent dans les yeux, que quand tu les enlèves, t'as l'impression que tu vas enlever tes yeux et tout. Quand je les enlève ces lunettes, pendant 5 semaines, on me dit « Ouah, t'as été à la piscine ».
2: C'est le but hein, des lunettes de natation. C'est fait pour qu'on ait cette belle petite tête de lémurien qui fait marrer les collègues le lundi matin. Mais sinon, il y a une autre activité pas aquatique, mais très marrante. C'est celle que pratique Paco Pérez.
3: Quand je m'ennuie, je vais voir des couples au hasard dans la rue et je fais semblant de reconnaître des ex. Puis je lui dis, il faut vraiment que tu m'appelles. Tu manques à ton fils.
2: Alors ça, c'est une activité qui ne laisse pas de traces de lunettes, mais qui peut laisser des traces sur les couples avec lesquels on s'amuse. Hein. On n'est pas à l'abri d'un bourre-pif si le monsieur n'est pas joueur. Autant dire que s'annonce un week-end à mourir de rire.

0: Jean-Jacques Goldman, quand la musique est bonne et comme vos chansons préférées, c'est toute la journée. La musique est toujours bonne avec Ici Touraine. Avant les infos, c'est Gaëtan Roussel qui débarque.
1: Alors dis-moi pourquoi, oui, dis-moi pourquoi tout s'en va.
0: Tout s'en va, c'est à écouter juste après ça.
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0: musique de la Norvégienne Linn Marlin, Sitting Down Here.
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0: Passez un bel après-midi à notre écoute. Il est 17h, l'heure des infos.
2: Un chèque de 50 euros pour les gros rouleurs les plus précaires. Cette indemnité promise par le gouvernement pour lutter contre l'envolée des prix de l'essence concerne 3 millions d'automobilistes. Elle sera disponible fin mai. Les détails de cette aide ont été publiés ce matin au Journal officiel. Plus de 1000 litres d'un liquide hautement inflammable déversé hier après-midi dans le Grand Canal d'Alsace à Chalompé dans le Haut-Rhin. Une fuite due à un problème d'étanchéité lors d'une livraison d'un navire-citerne, nous apprend Ici Alsace. Le produit a été pompé pendant la nuit, précise la préfecture. Après le dramatique accident en Ardèche hier qui a fait 5 morts, 5 jeunes de 17 à 19 ans, les premiers éléments de l'enquête pointent une vitesse excessive sur une route particulièrement sinueuse. Les jeunes victimes sont tous originaires de la banlieue lyonnaise. 4 enfants et un sexagénaire blessés hier soir dans un camping. Ça s'est passé à Pénétin dans le Morbihan. Le mobilhome dans lequel il se trouvait a été soufflé dans l'explosion d'une bonbonne de gaz. Les salariés des boutiques SFR sont en grève ce samedi partout en France. Ils s'inquiètent pour leur avenir alors que Bouygues Télécom, Free et Orange négocient en ce moment le rachat de leur opérateur. Beaucoup de sport cet après-midi. L'Olympique de Marseille continue de couler en Ligue 1, battu même 3-0 par Nantes, pourtant 17e du championnat. La Ligue des Champions s'éloigne pour l'OM qui chute à la 6e place du classement. Le PSG leader lui fait reposer ses cadres à Lorient avant la demi-finale retour de mercredi prochain en Ligue des Champions. C'est une équipe avec plein de jeunes qui est alignée. Le match débute à l'instant. Il est à suivre sur Ici Paris, Île-de-France pour les commentaires. Tous les matchs de Ligue 1 et le multiplex de Ligue 2 est à suivre ce soir à 20h sur ici.fr. Du côté des féminines, les Lyonnaises qui se sont fait peur dans la demi-finale retour de Ligue des Champions. Elles mènent face à Arsenal devant leur public 3-1. Il reste quelques minutes. Et puis en rugby, en demi-finale de Champions Cup, c'est serré pour Toulon. C'est la mi-temps 14-11 pour le Leinster. Le tenant du titre, Bordeaux-Bègles, joue lui demain contre Baf dans l'autre demi-finale.
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0: Que nous réserve le ciel pour ce premier week-end de mai? Eh bien, beaucoup d'instabilité. Sur une grosse moitié ouest, de Château-Renaud à Sainte-Maure-de-Touraine, la vigilance jaune aux orages est maintenue jusqu'à au moins 21h aujourd'hui. Et même sans vigilance, nous ne sommes pas à l'abri de quelques éclairs demain avec un ciel très couvert, des averses simples et des averses orageuses tout au long de la journée de dimanche. Pour les températures, on prend les mêmes et on recommence entre 13 et 15 le matin, entre 18 et 21 l'après-midi.
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Toujours aussi puissant ce SOS d'Intérieur en détresse de Daniel Balavoine. Vous écoutez ici Touraine. Pas d'appel au secours, heureusement, dans les prochaines minutes, mais plutôt tout l'inverse. Samuel Buchwalder nous propose son itinéraire de la semaine pour redécouvrir la Touraine sous un autre angle. C'est à Chinon qu'il nous emmène aujourd'hui, après la toute dernière déclaration d'amour de Miley Cyrus, Dream as One. 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
1: Passez une très belle journée à l'écoute d'Ici Touraine, rejointe comme tous les week-ends par Samuel Buchwelder, notre routard du 37.
2: Avec le plus grand bonheur. Bonjour Marion, bonjour à tous.
1: Bonjour Samuel. Aujourd'hui, on part du côté de Chinon, où l'on va profiter du printemps pour aller se balader.
2: Et oui, chers amis, aujourd'hui, on met le cap à l'ouest pour aller faire un petit saut à Chinon. Marion, vous l'avez dit, avec l'arrivée des beaux jours et de la reprise de l'activité, moi, j'aime bien personnellement aller m'y balader. La ville, elle est animée, elle est belle, elle est fleurie et elle recèle plein de pépites à découvrir.
1: Et on commence par la très grosse pépite, une forteresse plus forte qu'un château.
2: C'est en effet le slogan du monument, et pour cause, dans notre Touraine réputée pour ses grands châteaux de la Renaissance, la forteresse de Chinon se distingue par sa configuration médiévale. Alors on oublie, Marion, les falbalas architecturaux. Ici, ce sont les remparts, les meurtrières et les tours fortifiées qui sont au programme. Alors autant dire que pour toutes celles et ceux qui se rêvent en chevalier ou en princesse, on est dans le cadre idéal. Alors à titre personnel, moi ça marche à chaque fois. Il suffit que je grimpe au sommet de la tour de l'horloge ou quand je me balade sur le fort du Coudray pour m'imaginer en chef de garnison préparant la défense du site avec mes archers et mes soldats.
1: Ah, je vous vois déjà là-haut. Rêver et s'immerger, on peut aussi le faire à travers un Monument Game.
2: C'est un concept d'escape game assez unique en Touraine, Marion. Plutôt que d'être limité à quelques pièces comme c'est le cas habituellement, l'escape game de la forteresse de Chinon fait de l'ensemble du domaine de la forteresse son terrain de jeu. Il permet ainsi de découvrir des pièces et des passages habituellement non ouverts au public, ce qui est pas mal. Il s'appelle Les Gardiens du Temps. Il est évidemment en lien avec l'histoire des lieux et il est ouvert toute l'année. Et à noter que pour les aficionados d'escape game et de bon vin, j'ajoute qu'il est aussi proposé un autre escape game au domaine Coulis du Teil, à quelques encablures de la forteresse.
1: Chinon, ce sont aussi des ruelles historiques qui invitent à la flânerie.
2: Chinon, c'est aussi en effet un entrelacs de jolies rues médiévales, avec leurs maisons typiques à colombages. Et ne manquez pas, chers amis, de redécouvrir la rue Voltaire ou la rue Haute-Saint-Maurice, les deux plus belles et les plus anciennes de la ville, mais aussi la petite chapelle troglodytique Sainte-Radegonde, ou alors, pourquoi pas, d'aller jeter un œil à la maison familiale des Rabelais à l'angle de la rue du même nom. On peut se laisser porter par le hasard ou choisir aussi de suivre la visite guidée proposée par l'Office de Tourisme, celle-là même, Marion, qui permet d'ouvrir des portes et d'emprunter des passages restés un peu secrets. Et puis alors, levez aussi les yeux sur la statue du Sacré-Cœur qui domine la ville. Son histoire est singulière puisque c'est une copie presque conforme du célèbre Corcovado de Rio de Janeiro.
1: Ah oui, tout de même. À Chinon, vous nous invitez aussi au cinéma, pourquoi donc ?
2: Eh bien, pas dans n'importe quel cinéma, Marion. Au Rabelais, qui est tout simplement l'un des plus anciens cinémas en activité de France. 102 ans, rendez-vous compte, c'est le 5 octobre 1922 qu'un premier cinéma ouvre à Chinon. La salle est alors installée dans une ancienne grange réhabilitée et prend le nom de Palace Rabelais. Il deviendra ensuite le Rabelais, le nom qu'il porte toujours aujourd'hui. Et donc, depuis cette date de 1922, son activité n'a cessé que très ponctuellement, juste le temps de quelques travaux d'aménagement. Donc, c'est évidemment une institution à soutenir.
1: Allez, on termine par un petit verre au soleil.
2: Ah, si c'est votre tournée, Marion, avec plaisir. Alors, de nombreuses terrasses vous accueillent en centre-ville de Chinon et sur la rive de la Vienne, c'est celle de la

0: Vita, promets-moi. 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Rendez-vous donc à 17h30. Merci de nous avoir choisis.
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1: Apporter de la joie et de l'art en milieu rural, c'est le défi des Joyeuses Riches chez nos voisins du Loir-et-Cher. 8e édition en ce moment. Isabelle Thébault, vous êtes chargée de production du festival. L'objectif donc, c'est la joie et l'art.
2: C'est pour ça qu'on dit festival d'humour et de fantaisie, parce que les trois artistes principaux sont des humoristes, mais autour de ça, on a des musiciens, on a des artistes qui font pour le jeune public, on a un trompettiste qui va nous faire de la manipulation de feu, voilà, c'est vraiment autour de l'art.
1: À voir donc aux Joyeuseries à la Chaussée Saint-Victor, juste à côté de Blois. Ce soir, c'est Liane Folly, la folle reparenthèse à 21h, mais demain, c'est Riyad Bax qui sort de l'ombre. Comment il est passé de surveillant pénitentiaire à acteur dans Scène de ménage, vous le découvrirez. Et puis, trois offres d'emploi, c'est à l'Arcet, un agent administratif chargé de l'agence postale, un agent de surveillance pour la pause méridienne ou un agent de surveillance des devoirs. Renseignez-vous auprès de la commune de l'Arcet ou de la communauté de communes.
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0: 3 ans déjà hein, depuis son dernier album Pink, All Out of Fight à l'instant. Et on pourrait traduire ça par « Je n'ai plus la force de me battre ». Mais ce n'est pas du tout, mais alors pas du tout l'ambiance du voyage dans le temps que nous propose Stéphane Bern. En effet, il nous emmène aujourd'hui au temps des armées républicaines.
1: Des soldats tuent le temps en jouant la pétanque. Résultat, 38 morts et probablement la partie la plus spectaculaire de l'histoire du jeu provençal. Nous sommes le 28 avril 1792 à Marseille. Les gardes nationaux reviennent d'Arles, fatigués et à cran. On les installe dans un ancien couvent, les Récollets. Sauf que le couvent n'abrite plus de moines, mais des barils de poudre, des armes et des boulets de canon. Le dimanche venu, les soldats cherchent à se détendre. Et comme tout bon Marseillais, ils lancent une partie de boule.
2: Une partie de pétanque, ça fait plaisir.
1: Pas de boule sous la main, bah, quand cela ne tienne, ils prennent les boulets. Sur la cour en terre battue, c'est la rigolade. Ça chambre, ça avise, ça tire, jusqu'au moment où l'un des projectiles ricoche. Ou peut-être est-ce une cigarette mal éteinte jetée trop près des barils. Toujours est-il qu'une flamme jaillit et atteint la réserve de poudre. En un instant, l'étincelle enflamme la poudre. Une détonation, puis une deuxième. Et c'est tout le dépôt qui explose. Le couvent est soufflé, les maisons alentour endommagées. Le bilan officiel est terrible. 38 morts, plus de 200 blessés. Ils étaient juste quelques-uns à vouloir jouer à la pétanque. Mais au final, c'est toute une ville qui a eu les boules. Donc un conseil, si jamais il vous vient un jour l'idée de jouer au Molki avec vos amis alors que vous n'avez pas le matériel, bien évitez de remplacer les quilles par des bouteilles de White Spirit, surtout si vous êtes en plein barbecue.
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0: Le jour s'est levé, téléphone en cette douce fin de journée à l'écoute d'Ici Touraine. Autre douceur de ce samedi, le dernier Vanessa Paradis. Les épines du cœur à écouter avant 18h et les infos.
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0: Vanessa Paradis, les épines du cœur.
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0: Nous sommes le samedi 2 mai, il est déjà 18h, c'est l'heure des infos.
2: Un fêtard renversé la nuit dernière sur le bord de la chaussée en marge de la Free Party dans le Cher. 20 000 teufeurs sont réunis pour une rave illégale près de Bourges sur un terrain militaire. 650 gendarmes sont désormais déployés pour les encadrer. Les forces de l'ordre qui ont procédé à une quarantaine de verbalisations, en majorité pour détention de stupéfiants. Des manifestations aujourd'hui en Haute-Savoie pour protester contre le projet d'autoroute A412. Ce tronçon doit relier Thonon-les-Bains et l'agglomération du Grand Genève en Suisse. Le maire de Genève, Alfonso Gomez, se dit prêt à déposer d'autres recours pour tenter de l'annuler. Pour lui, il ne respecte pas les engagements environnementaux pris par les États lors de la COP21 à Paris. Un chèque de 50 euros pour les gros rouleurs. Le gouvernement confirme cette aide en raison de l'envolée des prix du carburant, mais une aide sous condition. Seuls les ménages dont le revenu fiscal de référence est de 16 880 euros maximum et qui effectuent un trajet de 15 km par jour pour aller travailler peuvent en bénéficier. Cela représente 3 millions de personnes. La ligne de crête de Marine Le Pen concernant les bénéfices de Total Energy. La leader du RN en déplacement dans le Nord aujourd'hui réclame une taxation des super profits si le plafonnement des prix mis en place par le pétrolier n'est pas suffisant pour le pouvoir d'achat des Français, dit-elle. Total Energy qui fait une opération de prix fixe à 1,99€ le litre pendant les ponts de mai. La grosse claque en Ligue 1 pour les Marseillais, défaite 3-0 sur la pelouse de Nantes, équipe pourtant de bas de tableau. La suite de la 32e journée est à suivre sur ici.fr. Il y a 3 matchs au programme. En Ligue 2, beaucoup d'enjeux également. Le Mans peut notamment décrocher son retour dans l'élite dès ce soir après 16 ans d'absence. Tout ça également à suivre sur ici.fr. En foot féminin, les Lyonnaises se sont imposées 3-1 face à Arsenal et elles se qualifient pour la finale de la Ligue des Champions. En rugby, par contre, Toulon qui rêvait de réaliser l'exploit sur la pelouse du Leinster en demi-finale de Champions Cup. Eh bien, les Varois ont été battus sur le fil. Ça vient de se terminé 29-25.
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0: Sur la météo en Touraine, la vigilance jaune aux orages se poursuit jusqu'à 21h en Indre-et-Loire. Chinon, Azel-Rideau, Château-Lavalière ou encore Sainte-Maure de Touraine, des coups de tonnerre sont possibles. Pour demain, le temps devrait être plus calme mais encore plus gris et avec des averses très localement orageuses, ces averses tout au long de la journée. Pas d'évolution côté mercure, il fera entre 13 et 15 réveils, la minimale pour Mont-Trésor, la maximale pour Tours et entre 18 et 21 au plus chaud.
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Balade mélodique bouleversante, Chris Isaak, Blue Hotel. Merci d'écouter ici Touraine. La suite du programme se compose de notre artiste tourangeau Tito Nabat qui nous parle du playback. Mais en pire, je vous laisserai découvrir tout ça. Le temps d'écouter le dernier hymne des Enfoirés écrit par Gaëtan Roussel, L'île au trésor.

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2: Vous écoutez Ici Touraine, c'est l'heure du billet de Tito avec Tito Nabat. Bonjour Tito.
3: Bonjour, on a un nouveau débat débloqué. Hein. Ça fait un moment qu'on a des effusions de sang sur le débat. Faut-il des musiciens sur scène ou est-ce que chanter sur une bande-son, ça suffit? D'un côté, les musiciens, c'est bien, mais ça coûte cher. Et puis de l'autre, bah, la bande-son, c'est pratique. Mais il y a quand même un petit côté candidature Glucksmann. Hein. Vous voyez, ça sent l'arnaque. Mais il y en a qui veulent tenter quand même, juste pour être sûr. Et ben, on a un nouveau débat grâce à Justin Bieber pendant le festival de Coachella. Pour ceux qui ne voient pas, c'est un peu le printemps de Bourges, mais aux États-Unis. Voilà. En 10 fois plus gros,
2: évidemment. Un peu plus gros, oui.
3: Puis en 10 fois plus cher aussi. Puis avec des gens 10 fois plus connus. Bon, en fait, ça n'a rien à voir avec le printemps de Bourges. Je suis en train de comparer une branlette et une partout. Ça marche pas du tout. Bref, c'est vraiment énorme. Donc, forcément, on s'attend à des prestations énormes. Ouais. Et ben, Justin Bieber, il a pris le contre-pied de ça, puisqu'après 4 ans d'absence, il fait son retour sur scène avec des bandes son au début. Et puis, il branche son ordi et il va sur YouTube. Eh oui, et il chante par-dessus ses propres clips. Alors, fallait oser. Et heureusement, il est prévoyant. Il avait pris YouTube Premium, bah hein, oui. Parce que sinon, ton concert, il ressemble à ça.
4: Bonjour, je suis Olivier Terglas.
3: Ah là, ça serait un petit peu relou, hein, parce que le billet, il est plus gros qu'une pièce de 2 euros. Bon, alors ça, heureusement, ça n'a pas eu lieu. Par contre, bah, y a eu des coupures Wi-Fi. Ouais, et là, c'est un peu plus chiant, parce que t'as 10 000 personnes qui te regardent galérer sur ta Freebox, tout ça parce que t'as oublié la majuscule, là, et cluc-gnoc. Bon, bah, ça casse un peu le show. Curieusement, bah, y a des fans qui ont eu l'air d'apprécier quand même. Pour beaucoup, ils parlent de moments privilégiés, innovants, voire de coups de génie. Le coup de génie, pour moi, c'est surtout son cachet. 10 millions, c'est énorme.
2: Ah oui.
3: C'est énorme, ouais. Je vous fais une petite comparaison, hein. Dans toute une vie, un humain flatule environ 350 000 fois. Je sais où je vais, d'accord?
2: Faites-moi confiance.
3: Voilà. Et puis, me demandez pas comment j'ai cette info non plus. Bref. Alors, 350 000 proutes. Eh bien, pour gagner 10 millions, il faudrait que sur toute une vie, on vous paye 30 euros le paie. Eh oui, oui, oui, j'en connais à la technique d'Ici Touraine qui serait déjà millionnaire depuis longtemps. Avec ce fonctionnement, j'aurais pu aussi vous dire que ça correspondait à la moitié du budget alloué à la culture du centre Val-de-Loire. Mais je sentais que ça allait être moins impactant, voyez?
2: Alors,
3: voilà. On vous laissera juger de la pertinence de la presta. Moi, je terminerai là-dessus. Peu importe la façon, tant que l'artiste séduit les foules, qu'il ovationne à l'unisson et qu'il s'en mettra plein les fouilles.
2: Merci beaucoup, Tito Nabat. Et à bientôt.
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0: Inspiré par un moment de sa vie rongé par les addictions, Teddy Swims Lose Control. Et pour reprendre un peu le contrôle, justement, le Touraine Express arrive avec ses bons plans. Après William Scheller et le dernier Zaz, ici Touraine, c'est votre radio de proximité en Touraine.
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1: Le groupe Tourangeau Suck the Head a été choisi pour lancer les festivités de la guinguette de Tours. C'est un brass band. Mais c'est quoi la musique d'un brass band?
2: C'est une musique qui vient de la Nouvelle-Orléans, qui s'appelle le Second Line, et on y a mis un peu de toutes nos influences, et aujourd'hui, voilà, c'est une musique, c'est que des compositions, et c'est une musique assez festive.
1: Alors pour aller danser, c'est parfait, vous l'aurez compris. Rendez-vous samedi soir sur les quais de la Loire à Tours pour l'ouverture de la guinguette. 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
1: L'amour qui n'a pas besoin des liens du sang, Vianney, beau papa. Allez, on retrouve maintenant Patrice Gascoigne pour ses coulisses TV. Et aujourd'hui, Patrice, vous nous parlez d'un nouveau numéro des Rencontres du Papotin, ce soir sur France 2, avec une invitée exceptionnelle.
2: On le sait, l'émission Les Rencontres du Papotin reçoit régulièrement de grands noms. Mais là, sans faire injure aux invités précédents, on monte encore d'un cran.
3: Elle est très belle.
4: C'est Eugénie.
3: Ne me présente pas.
4: J'en vois pas la nécessité.
3: Oh, mais t'inquiète pas, je veux pas déranger ton petit bonheur, hein.
2: Vous l'avez reconnu ici en 1983 face à Philippe Noiret dans le film de Philippe de Broca, l'Africain. Catherine Deneuve sera l'invitée à 20h30 sur France 2 des Rencontres du Papotin. Alors que l'on vient de perdre l'immense Nathalie Baye, c'est l'une des dernières stars féminines du 7e art qui vient prendre place face à cette rédaction pas comme les autres. Je vous rappelle le principe des Rencontres du Papotin. Des journalistes de la rédaction du Papotin, atteints de troubles du spectre autistique, reçoivent une personnalité et la soumettent à une interview vraiment sans filtre, car on peut tout dire au Papotin. Et vous le savez, même avec Catherine Deneuve, tout commence toujours par des bonjours. La comédienne arrive quasiment en premier dans le studio de tournage, mais très vite elle va être entourée par des papotins et recueillir les premières impressions et questions totalement spontanées de ces derniers.
5: Bonjour.
6: Moi c'est Marc.
5: Ça va ?
3: Vous appelez ?
7: Ada.
3: Ok, Ada.
5: Moi c'est Vanessa.
7: Je suis Catherine. Bonjour. Je suis Yolanda.
5: Mais elle est pas. Quel est ton nom ?
7: Catherine.
5: T'as quel âge ?
7: 82.
5: Je peux te tutoyer ?
7: Oui, moi je tutoie pas facilement, ça n'a pas d'importance. Oui, d'accord.
8: Mon père est fan de vous.
7: Ah oui ?
8: C'est
7: un beau début.
2: Et cette icône du cinéma va se prêter au jeu des questions avec sincérité et enthousiasme. Catherine Deneuve, déjà téléspectatrice de l'émission, prend très vite la parole pour donner le ton.
7: Mais écoutez, bonjour, moi je suis très contente, très curieuse d'être ici avec vous aujourd'hui. J'ai déjà vu l'émission souvent et voilà, ça me plaisait de vous rencontrer ici aujourd'hui, d'entendre vos questions, sans doute parfois très, très directes et très, ou très personnelles. Et moi, je suis d'accord avec ce principe. Pour ça, je trouve ça très bien, très honnête.
9: On commence avec Johan.
10: Alors, ma première question, est-ce que vous avez le sens de la perfection masculine ?
2: Et bim, c'est parti pour un festival de questions de celles qui sortent du cadre. Catherine Deneuve va jouer le jeu de la spontanéité, de la sincérité aussi. Les Rencontres du Papotin à 20h30 sur France 2, un monument du cinéma Catherine Deneuve. Quant à moi, je vous promets dès demain, ici, une rencontre avec de nouvelles coulisses télé.
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1: Actu locale, musique et bonne humeur avec Ici Touraine, c'était Louane, conduire. Il est bientôt 19h, vous savez ce que ça signifie, c'est bientôt l'heure des infos. Mais avant, je vous propose d'écouter les Dire Straits. Bonne soirée à notre écoute.
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0: James Ingram, Michael McDonald, Yoma Bider, l'énergie qu'il nous faut pour ce samedi soir, de retour de la foire de Tours peut-être, ou en direction du village gourmand. Quoi qu'il en soit, je vous dis à demain, 7h.
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0: Ravi d'avoir passé cette journée avec vous. Il est 19h, l'heure des infos.
2: La vitesse pointée du doigt dans l'accident de la route qui a coûté la vie à 5 jeunes hier dans la vallée de la Canse en Ardèche. Une voiture a fait une sortie de route, elle a chuté d'une vingtaine de mètres dans un ravin et s'est embrasée. 4 jeunes hommes et une jeune femme âgées de 17 à 19 ans ont péri. Ils cherchaient visiblement un lieu où se baigner. Nathalie Rodriguez pour ici de Romardèche.
3: Oui, il faisait partie d'un groupe de 10 jeunes originaires du département du Rhône. C'est ce qu'explique la procureure de la République de l'Ardèche dans un communiqué. 10 jeunes qui roulaient dans 2 voitures différentes et ils circulaient donc dans la vallée de la Canse hier après-midi pour trouver un lieu de baignade. D'après les premiers éléments de l'enquête et les premières auditions de témoins, le conducteur du véhicule accidenté roulait trop vite avant le drame sur cette route sinueuse et étroite. Des investigations médico-légales et des analyses toxicologiques sont par ailleurs en cours pour déterminer s'il avait bu de l'alcool ou consommé des stupéfiants. Ce sont les copains des victimes, arrivés un peu plus tard dans le second véhicule sur les lieux de l'accident, qui ont alerté les secours. Ce sont eux qui ont été pris en charge en priorité par la cellule médico-psychologique d'urgence mise en place par la préfecture de l'Ardèche. Une association d'aide aux victimes a été saisie aussi pour accompagner les proches, les familles. Selon nos informations, les jeunes victimes sont originaires de communes de la banlieue Est et Nord de Lyon.
2: Un marin pêcheur breton porté disparu en mer depuis mercredi, parti seul à bord de son bateau depuis la commune d'Audierne dans le Finistère. Il n'a plus donné signe de vie. D'importants moyens ont été déployés, mais les recherches menées jusque jeudi soir n'ont pas permis de le retrouver. Il n'y a pas non plus trace de son bateau. Plus de 20 000 teufeurs sont toujours rassemblés pour une rave partie illégale dans le Cher sur un terrain de tir de l'armée. C'est sans doute le plus gros technival sauvage depuis le début de l'année en France, qui a surpris les autorités, qui craignent que ces champs strictement interdits au public soient pollués par des résidus de munitions, voire par des obus non explosés, et que les festivaliers évidemment s'y rendent. Mais les teufeurs semblent complètement inconscients du danger, Marc Bertrand.
4: Jules et Sandra sautent en balançant les bras devant les énormes murs d'enceinte. Leurs pieds tapent dans l'herbe folle et quand on leur dit qu'il y a peut-être des munitions enfouies dessous...
5: On est 40 000,
6: il n'y a pas de mine qui a sauté pour l'instant.
4: Le préfet il dit qu'il y a des munitions non explosées.
5: Eh ben tant mieux, comme ça on explose hein.
7: C'est une excuse pour nous dissuader de faire la fête.
4: Depuis la fenêtre de ses chambres d'hôtes au village, Anne entend les basses catastrophées. Son domaine est le dernier avant les panneaux terrain militaire, défense d'entrée.
8: Même nous, en tant qu'habitants, on n'a pas le droit d'aller se promener avec son chien, on n'a pas le droit de traverser ces champs. Toutes les semaines, il y a des tirs. Les essais du canon César, des essais de missiles, on entend péter comme si on était en Ukraine, quoi.
4: Même les agriculteurs qui cultivent les terres ici ont besoin d'un laissez-passer de l'armée. Le maire Denis Durand a peur pour les jeunes.
9: C'est un terrain militaire créé en 1917, il y a eu des essais pendant la Première Guerre mondiale. À l'époque, on ne se préoccupait pas des charges qui n'avaient pas explosé, donc je pense qu'il y a un danger réel.
4: Devant lui, les teufeurs à pied coupent à travers le champ de tir, sous le regard des gardes de l'armée dans leur pick-up.
9: On assiste à un état impuissant, impuissance de l'État, impuissance de la force publique.
4: Le préfet a enjoint les teufeurs de ne surtout pas s'approcher des bois, zone à risque élevé, mais il n'y a pas de toilettes et c'est là que tout le monde va faire ses besoins.
2: À noter qu'un fêtard a été renversé la nuit dernière sur le bord de la chaussée en marge de la fête. Il est en urgence absolue. On passe au sport. En football féminin, les Lyonnaises n'ont pas tremblé en demi-finale. Retour de Ligue des Champions contre le tenant du titre. L'OL avait perdu à Arsenal 2-1, mais revanche 3-1 tout à l'heure au retour dans une belle ambiance, Xavier Monferrand.
10: Cette fois, elle ne leur échappera pas, cette finale. Un an après être tombée ici même à Lyon, chez elle, face à Arsenal, eh bien les Lyonnes ont pris leur revanche sur les Anglaises qui les avaient privées de la finale. Victoire 3-1 des Lyonnaises, 2 buts d'écart qui leur permet donc de sortir Arsenal et de retrouver ce rendez-vous qui leur va si bien, une 12e finale européenne. Depuis la création de la Ligue des Champions, elles n'ont manqué, les Lyonnaises, que 5 fois la finale en 16 éditions. 8 titres de championne, c'est dire. Les Lyonnaises sont de retour au sommet du football européen avec une chance unique de soulever une 9e fois ce trophée si prestigieux. prestigieux, peut-être face à leur grande rivale désormais, le FC Barcelone, qui affrontera le Bayern Munich demain dans l'autre demi-finale.
2: Voilà, et la finale, ça se joue à Oslo le 23 mai prochain. En Ligue 1, il reste 3 journées avant la fin de la saison et ça sent le sapin pour l'OM. Défaite 3-0 à Nantes, Marseille qui voit s'éloigner la qualification pour la Ligue des Champions. Le leader, le PSG, vient de terminer son match nul 2-2 avec une équipe bis face à Lorient. Les titulaires ont été préservés en prévision de la demi-finale retour en Ligue des Champions contre le Bayern mercredi prochain. Toutes les rencontres de Ligue 1 et également en Ligue 2 où il y a beaucoup d'enjeux, notamment une possible montée de Le Mans pour la saison prochaine en Ligue 1. Tout ça est à suivre sur ici.fr.
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0: Que nous réserve le ciel pour ce premier week-end de mai? Eh bien, beaucoup d'instabilité. Hein. Sur une grosse moitié ouest de Château-Renaud à Sainte-Maure-de-Touraine, la vigilance jaune aux orages est maintenue jusqu'à au moins 21h aujourd'hui. Et même sans vigilance, nous ne sommes pas à l'abri de quelques éclairs demain avec un ciel très couvert, des averses simples et des averses orageuses tout au long de la journée de dimanche. Pour les températures, on prend les mêmes et on recommence entre 13 et 15 le matin, entre 18 et 21 l'après-midi.
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11: Bonsoir à tous, très heureux de vous retrouver comme chaque soir et toujours partant pour plonger dans ma discothèque au rayon années 80. J'ai gardé quelques vinyles. Hein. Bon, d'ici 20h, ça va pas craquer sous le saphir, mais ça va peut-être réveiller quelques-uns de vos souvenirs. Ça commence comme ça.

0: bascule avec moi. C'était Marc Lavoine.
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0: Et si vous êtes fan de la première heure de Marc Lavoine, ça fait 41 ans que vous l'aimez, lui et ses chansons. Ben oui, en 85 sort le premier album, sur lequel figure Le Parking des Anges, Pour une Biguine avec toi, Elle a les yeux revolvers, et puis Se bascule avec moi qu'on vient d'écouter. Les années passent, mais quand on aime, on ne compte pas. Et puis, vous savez quoi, les bonnes chansons sont des repères, elles ne vieillissent jamais. C'est pas Désirless qui dira le contraire. Son voyage est loin d'être terminé. Pas vrai ?
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0: Oliver Sheetham, c'était Get Down Saturday Night. Je ne sais pas à quoi va ressembler votre Saturday Night, mais c'est vrai qu'après ce tube de Oliver Sheetham, véritable icône du disco-funk, ça donne envie d'aller décrasser les hanches et les chevilles. Une petite soirée disco serait la bienvenue. Bon allez, en attendant, avant de trouver le bon endroit, les bonnes personnes, rajoutons des grosses guitares et on accueille Europe, The Final Countdown. C'est juste après ça.
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0: Vous écoutez Ici Touraine, 100% années 80. Ça continue dans une minute, après quelques infos.
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2: 30 bougies sur le gâteau pour Lulu Parc à Rochecorbon, rouvert depuis le 11 avril pour cette saison 2026. Le parc prépare un week-end de festivités bien chargé. Colline Morisseau, directrice du parc.
3: Effectivement, on a un week-end anniversaire au 2-3 mai, où là on va avoir des animations inédites comme une chasse au trésor, un goûter géant offert le dimanche et le samedi soir à la fermeture du parc. On va en profiter pour tenter de battre le record de la plus grande chenille humaine d'Indre-et-Loire pour fêter également la réouverture de la guinguette.
2: Et oui, réouverture de la guinguette de Rochecorbon, animation pour les 30 ans, c'est à Lulu Parc. 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Il y a le café des aidants. Problème, c'est pas toujours facile à trouver. Connaître les dates. Aidants.fr lance une nouvelle carte interactive sur laquelle vous pouvez trouver les cafés des aidants les plus proches de chez vous.
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0: Say Your Name, c'était Terence Trent D'Arby. 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
0: Ah, il avait tout pour faire craquer le monde, celui-là. Auteur, compositeur, instrumentiste, un physique androgyne, charismatique, une voix digne des plus grands de la soul music, bref, tout pour être une star. Et c'est ce qu'il est devenu d'ailleurs dès le premier album en 88 avec ce Sign Your Name notamment. Après 3 albums, la star a décidé de mener une autre vie. En 2001, il change de nom. Sananda Maitreya sort depuis des albums intimistes sans écho. Bah dommage. Allez, on se console. Voilà, Élie Médéros, toi mon toi.
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0: c'était The Russian. Quand Sting a quelque chose à dire, il le chante. Et quand il veut parler de la guerre froide entre l'Est et l'Ouest dans les années 80, il compose The Russian, comme ça c'est plus clair. Allez, pour la suite de votre soirée, la musique continue. Émilie Mazoy arrive dès 20h et vous fait découvrir ce soir la playlist du groupe Kyo. Mais on va pas se quitter comme ça. Le groupe Bronski Beat et Small Town Boy arrive juste après ça.
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2: Salut tout le monde, bienvenue dans les meilleurs moments de Décibel avec ce soir les chansons préférées de Ben, le chanteur de Kyo. À 20h sur votre radio, ici, c'est l'heure de Décibel avec, comme chaque samedi, un invité qui partage avec vous ses chansons préférées. Ce soir, ça va être rock puisque mon invité, c'est Ben du groupe Kyo.

0: met des guitares dans vos oreilles depuis 2003 et leur deuxième album Le Chemin. Kyo qui était venu nous rendre visite à la sortie de l'album Ultra Violent. Kyo en tournée 2027, on va en parler aussi. Et surtout, c'est Ben qui ce soir choisit la musique.
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0: Eh oui, c'est ça, le concept de Décibel. Du lundi au vendredi, toute l'actualité musicale. Et puis le samedi et le dimanche, des chansons qui ne passent pas forcément à la radio. Le dimanche, donc, choisi par les auditrices et les auditeurs. Ce sera demain à 20h. Il y a encore temps de vous inscrire d'ailleurs pour participer. Il suffit d'envoyer un petit email, Décibel, avec un S à la fin, @radiofrance.com. Vous nous dites que vous avez envie d'être auditeur programmateur et hop, vous déboulez avec nous un dimanche. Et ce samedi, donc, Ben de Kyo à la manœuvre. Oui, il y aura du rock. Bienvenue, monsieur Benoît Poel.
3: Merci beaucoup.
0: Ah, mais je suis trop, trop contente que tu viennes faire cette émission du samedi. Parce qu'on n'a jamais fait de road trip ensemble, toi et moi.
3: C'est ce qui va se passer. Là.
0: Et là, c'est ce qui va se passer. Pendant une heure, bah, tu conduis et tu choisis les disques.
3: Ok.
0: C'est celui qui conduit qui choisit les disques, hein, c'est normal.
3: Ouais. De la chance, j'ai récupéré mon permis il n'y a pas longtemps.
0: Bon, très bien. Alors, on est tranquille. Il y aura beaucoup de rock, je le dis. C'est la musique qui te berce depuis toujours.
3: Ouais, bah justement, enfin quand j'étais vraiment petit, déjà mes parents écoutaient, tu sais, mes parents c'était un peu des hippies.
0: Ouais.
3: Donc il y avait les Doors, les Stones, les Beatles, les Bee Gees, tu vois, il y avait cette vibe là.
0: Ça va, c'est que des belles références.
3: Ouais, il y avait Kiss même.
0: Ouh.
3: Il y avait un 33 tours de Kiss à la maison. C'est ça.
0: Tu te faisais le maquillage et tout quand tu
3: étais petit. Non, mais par contre, je l'écoutais bien en boucle.
0: Très drôle. Bah alors ce soir, on va vraiment se balader dans tout un tas de styles de rock différents. C'est plutôt anglais et américain. Il y a quand même une petite surprise française un petit peu plus tard. Je ne dis pas quoi.
3: Okay.
0: Une espèce de ultime chanson d'amour du répertoire français qui est difficile à mixer avec Guns N' Roses ou les Deftones. Ouais. Mais voilà. Il y a quelque chose qui va se passer à un moment. Mais bon, commençons par une Madeleine, pour celles et ceux qui ont grandi dans les années 90. C'est un bon Nirvana, quoi.
3: Bah, Nirvana, ouais, c'est le truc qui a changé ma vie. Et d'ailleurs, je me souviens de quand Kurt Cobain est décédé.
0: Oh là là.
3: J'ai vu qu'il y avait une nouvelle polémique, là. Je sais pas si t'as vu.
0: Sur Kurt Cobain?
3: Ouais.
0: C'est quoi encore?
3: Un assassinat, apparemment.
0: Un assassinat?
3: Ouais.
0: On y croit ou pas?
3: Pas trop.
0: Mais non, on n'y croit pas, il s'est suicidé, Kurt Cobain.
3: Ben, je crois.
0: Oui,
3: en tout cas,
0: aussi.
3: J'avais 14 ans et j'ai pleuré toutes les larmes de mon corps.
0: J'étais tellement triste au collège. Et tout le monde était triste, en fait.
3: Ouais, on était tous tristes. Moi, j'avais les posters et tout dans la chambre. Tu vois. C'était dur. Hein.
0: Mais non, mais attends, je vais te dire un truc bizarre. Mais tu sais que tu lui ressembles un peu.
3: À Kurt?
0: Ben oui.
3: Vas-y,
0: avec tes
3: bon.
0: Yeux bleus, là, tes cheveux blonds. Faudrait que tu laisses pousser un peu les cheveux.
3: Mais c'est ce que j'avais fait à l'époque.
0: T'avais fait ça à l'époque.
3: Mais ça rendait moins bien, je te jure.
0: Mais là, franchement, en tout cas, ouais, c'est une référence, c'est sûr, pour les ados des années 90 et leurs parents qui comprenaient pas trop, mais qui étaient tristes pour nous aussi. Mmh. T'as choisi Lithium, c'est sur l'album Nevermind.
3: Mmh.
0: Pourquoi celle-là?
3: En fait, parce que la préférée de tout le monde, c'était Smell Like Teen Spirit et
0: ouais.
3: Come As You Are. Et en fait, moi, celle qui m'a le plus marqué, c'était plutôt Lithium. Parce que, tu sais, Nirvana, c'est souvent très peu d'accords pour faire une chanson. D'ailleurs, Smell Like Teen Spirit, c'est le même accord pendant tout le long. Et souvent, c'était comme ça, c'était leur côté punk. Et Lithium, c'est un peu plus complexe. Et voilà, c'était ma préférée de Nevermind.
0: Et puis surtout, on connaît tous les paroles du refrain, puisque c'est
3: yeah, yeah, yeah, yeah.
0: Allez, c'est parti. Nirvana, Lithium, premier choix de Ben de Kyo. On va passer une bonne heure ensemble.

0: Lithium de Nirvana pour démarrer cette soirée avec Ben de Kyo, notre invité dans Décibel. Le moment où l'album de Nirvana sort, c'est 91, donc c'est pas encore le début de Kyo. Vous avez commencé à jouer ensemble quelques années plus tard.
1: Ouais, je crois que j'ai intégré le groupe en 94, donc c'était avant de rencontrer les gars.
0: Ah, donc la chanson qui arrive par contre après, Black Hole Sun, Soundgarden, là on est en plein dans la période où tu rentres dans le groupe.
1: C'est exactement ça, et puis c'est vraiment un des groupes qu'on écoutait tous, et quand t'es ado, c'est vrai que tu te fais tes potes un peu en fonction de tes goûts musicaux.
0: Ah oui.
1: Ça fait partie de ton identité, tu vois.
0: Ouais,
1: donc, quand j'ai rencontré les gars, on écoutait les mêmes trucs. Et c'est comme ça que le groupe a commencé.
0: Alors, Soundgarden, qui avait la particularité, alors oui, de représenter aussi une certaine idée du grunge, comme Nirvana qu'on vient d'écouter. Mais le truc, c'est que le chanteur de Soundgarden, il avait une voix sublime. Il chantait incroyablement bien.
1: Ouais, pour moi, c'est le plus grand chanteur. Ouais. Ouais, pour moi, il y a d'ailleurs un album posthume, parce que lui aussi est décédé.
0: Oui.
1: Et en fait, ce qui s'appelle No One Sings Like You Anymore.
0: Personne ne chante comme toi.
1: C'est ce que je pense. Il y a pas la relève de cette voix-là, qui était un peu une voix, qui était un peu héritée de Led Zepp et Robert Plant et tout ça.
0: Ah mais oui, Chris Cornell, il aurait pu même faire crooner s'il avait envie.
1: Mais c'est un crooner quelque part.
0: Ouais.
1: Tu vois, il a une voix de crooner.
0: Crooner grunge.
1: Et j'ai une petite anecdote quand même. Par rapport à ça, c'est que quand on a fait le premier album de mon autre groupe, Empire, on enregistre le studio en studio à Los Angeles, et le producteur de l'album dit, tu sais qui a chanté dans ce micro juste avant toi la semaine dernière? Chris Cornell.
0: Oh, wow.
1: Et c'était pour la BO,
0: de
1: James Bond.
0: You Know My Name.
1: You Know My Name.
0: Non.
1: Et donc c'était la semaine d'après, j'enregistre dans le même micro que mon idole de toujours, tu vois.
0: Wow.
1: Incroyable.
0: C'est beau ça.
1: Grosse pression.
0: Tu m'étonnes. Réécoutons Soundgarden, ce Black Hole Sun qui ne se démode pas. Hein.
1: Non.
0: Truc vieilli, impeccable.
1: Pas du tout, ouais.
0: Comme nous. Bonne soirée. Vous écoutez ici. Ne vous moquez pas, c'est vrai.

0: C'est un chef-d'œuvre, cette chanson Black Hole Sun de Soundgarden. Et comme ça, ça nous aura permis, cher Ben de Kyo, d'avoir démarré l'émission à Seattle. En fait, Nirvana, Soundgarden. Oui. T'es allé là-bas? Est-ce que t'es un fan de musique qui va visiter les lieux?
1: Non, j'y suis jamais allé, mais c'est vrai que la plupart des groupes qu'on a écoutés, c'était Seattle. Hein.
0: Ah, dans les années 90.
1: Ça a transformé notre vie, ouais.
0: Ouais, carrément. Alors, moi, j'ai une copine qui est allée journaliste pour, je sais plus si c'était les 20 ans ou les 25 ans de la mort de Kurt Cobain. Elle m'a dit, c'est horrible, en fait, à Seattle, plus personne n'en parle, plus personne se souvient.
1: Ah, c'est oublié.
0: C'est pas un truc, pourtant, elle a essayé d'aller, tu vois, dans des bars de jeunes, des salles de concert et tout. Et en fait, cette image que nous, on a de Kurt Cobain, de Seattle, du grunge et tout, là-bas les gars ils sont passés à autre chose.
1: À Grey's Anatomy, c'est pas là-bas que ça se passe,
0: Grey's Peut-être Anatomy. C'est ça.
1: Parce qu'ils sont passés à Grey's Anatomy.
0: C'est ça. Donc voilà, comptez plutôt sur nous pour entretenir la flamme parce que visiblement les Seattleiens,
1: ouais,
0: ils ont autre chose à faire, je vous jure. Bon, Ben, j'ai dit tout à l'heure qu'il y aurait une surprise en français, c'est maintenant.
1: Ok.
0: Parce que dans ta liste super rock où on croisera tout à l'heure les Guns ou les Deftones, tu nous as mis Francis.
1: Ah ouais, mais c'est mon dieu.
0: Francis Cabrel, c'est ton dieu. Raconte.
1: Mais en fait, c'est vrai que il y avait peu de trucs français qu'on écoutait. Et moi, je me suis fait attraper par ces textes. Et d'ailleurs, j'ai honte parce que il y a pas longtemps, il y avait une fête à Sony Music dans le bâtiment. J'étais en train de faire de la promo là-bas. Et je vois Francis qui parle avec Marianne, la boss de Sony. Et je me suis dit, qu'est-ce que tu fais? Est-ce que tu vas le voir? Ils étaient en train de parler. Est-ce que tu lui dis, tu lui témoignes toute l'admiration que tu as pour lui? Et non, je me suis défilé.
0: T'as pas osé?
1: Non. Oh. Mais franchement, si je meurs...

0: choisi une des ultimes chansons d'amour de Francis.
1: En fait, c'est vrai, c'est pas original, parce que c'est une des plus connues avec La Corrida, Sarbacane et tout. Mais je pense que moi qui suis à la recherche de la chanson d'amour ultime, je pense que lui, il a chopé sur celle-ci. D'ailleurs, il y a Woodkid qui l'a reprise. Il y a, tu vois, le nombre de gens en fait qui sont fascinés par ce morceau, justement parce que c'est vraiment pas loin de la perfection de la chanson d'amour, quoi.
0: Alors, les amis, partons en voyage dans la perfection de Francis Cabrel. Je t'aimais, je t'aime, je t'aimerais. Choisi pour vous, Arben de Kyo.

0: Je t'aimais, je t'aime, je t'aimerais. On a chanté à tue-tête dans le studio.
1: Ben oui. C'était beau.
0: C'était un instant karaoké romance. C'était vraiment magnifique. Francis Cabrel.

0: Donc voilà l'émission qui démarre très fort. C'est Ben de Kyo qui est aux commandes ce soir de Décibel. Nirvana, Soundgarden, Francis Cabrel. Si vous êtes intrigué, dites-vous que voilà, dans la suite, il y aura du lourd. Alors à tout de suite les amis pour continuer tout ça.
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0: Et mon invité de ce soir, c'est Ben du groupe Kyo. On s'est vu il n'y a pas très longtemps à l'occasion de la sortie
9: Absolument.
0: De Ultra Violent, le nouvel album de Kyo. Alors vous partez sur une grosse tournée de Zénith, janvier 2027.
9: Absolument.
0: Voilà.
9: On fait le festival quand même en 2026.
0: Oui, mais festival d'été 2026.
9: Ouais.
0: Et ensuite, des gros zéniths. Vous avez enchaîné les énormes tournées anniversaires aussi, c'est vrai, récemment. Donc voilà, maintenant vous maîtrisez sur les longues durées, dans les grandes salles et tout. C'est des tournées un peu marathon, quoi.
9: On a besoin de faire un break, hein, honnêtement.
0: Ouais.
9: Et là, on est en break, ça fait du bien.
0: Oui,
9: et on va être impatient de remonter sur scène. Mais je pense qu'il fallait arrêter un petit peu.
0: Ouais. C'est ça, voilà. Il
9: fallait se reposer, recharger les batteries. Ouais.
0: Alors, je vous donne les dates, les amis, puisque les billetteries sont déjà ouvertes pour aller applaudir Kyo. L'Entremonde Tour 2027, c'est le 29 janvier à Lille, le 31 janvier à Dijon, le 4 février à Rennes, le 5 à Bordeaux, le 12 à Nantes, le 19 février à Mnéville, le 21 février à Strasbourg, le 27 à Clermont, 28 février à Lyon. Et enfin, le 13 mars 2027, à Paris, La Défense Arena. Histoire de se mettre dans l'ambiance, on va écouter la chanson-titre de l'album, Ultra Violent. Chanson d'amour aussi, en vrai.
9: Il y a toujours de l'amour.
0: Toujours.
9: Dans toutes les chansons de Kyo, il y a de l'amour.
0: C'est ça, voilà. Juste qui s'adapte au monde dans lequel on vit. Qui n'est pas que pétale de rose, il faut bien le dire. Kyo est de retour.

0: Le mot est fort, mais il est vrai. Ultra violent, c'est le nom aussi du nouvel album de Kyo qui est sorti à la fin du mois d'octobre dernier. Ultra violent. La tournée ne s'appelle pas Ultra violence, merci, parce que là, ça faisait beaucoup.
1: Bah ouais, hein.
0: Voilà, l'entremonde.
1: L'entremonde.
0: Voilà, ça laisse.
1: Ça permet de faire tout ce qu'on veut.
0: Exactement. Oui, là, vous pouvez vraiment vous laisser aller dans tous les délires créatifs qui vous font plaisir. Tournée qui démarre donc le 29 janvier à Lille. Ah mais non, j'oubliais nos Belges. 22 janvier, Forêt nationale.
1: Ouais.
0: Bah oui, si vous êtes dans le nord de la France, parfois c'est plus sympa d'aller à Forêt qu'ailleurs. Donc voilà, 22 janvier, Forêt nationale de Bruxelles. Et ensuite, tournée française donc jusqu'au 13 mars à Paris, la Défense Arena, la plus grande salle fermée d'Europe.
1: S'il vous plaît.
0: Voilà, bravo, c'est la classe. On va se mettre un petit jingle pour reprendre notre road trip. Oui, on est imaginé sur la route des vacances. C'est Ben de Kyo qui conduit et qui choisit la musique.
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0: Alors, tu nous as déjà régalé avec Nirvana, Soundgarden et Francis Cabrel. Mmh. On repart pour encore quelques kilomètres, cette fois-ci avec un groupe américain encore qui s'appelle les Killers.
1: Ouais. Alors les Killers, c'est un de mes groupes préférés.
0: Ouais.
1: Et à l'époque, quand je les ai vus en concert, l'anecdote elle est folle. C'était, j'essaie d'être concis. Hein.
0: Vas-y.
1: Mais c'était la sortie de la Xbox 360 à Los Angeles. Et donc nous, les ambassadeurs français qui vont découvrir la console en exclusivité.
0: Okay.
1: Et donc c'est une soirée. Il y a Linkin Park, il y a tous les acteurs que tu peux. Et donc le concert, c'était The Killers. Je okay. connaissais très très peu, et c'est la première fois que je les voyais sur scène. Et j'en avais rien à cirer, parce que je connaissais pas, alors qu'après c'est devenu un de mes groupes préférés. Mais l'anecdote, elle est pas vraiment sur The Killers, elle est sur Scarlett Johansson.
0: Oh, wow!
1: Voilà.
0: Donc, qui était là,
1: qui était présente ouais. à l'événement. Et bon, les jeunes ne fumaient pas, mais moi à l'époque, je fumais
0: ouais.
1: ma clope, et elle me demande du feu.
0: Oh.
1: Sauf que moi, je pensais que feu... J'avais 20, 22, j'étais nul en anglais à cette époque-là. Maintenant, je suis meilleur.
0: Ouais.
1: Mais je pensais que c'était fire, tu vois.
0: Ah,
1: do you have a lighter?
0: Ouais.
1: What? Do you have a lighter? Excuse me? Do you have a lighter? Voilà, Scarlett Johansson me demande trois fois un lighter, je ne sais pas ce que c'est.
0: Et toi, la deuxième, il est bête.
1: Il est complètement con, celui-là.
0: Qu'est-ce que c'est que cet homme?
1: Il y a un grand mec qui arrive, hyper beau gosse, qui lui tend son zippo. Et qui lui allume sa clope. Voilà.
0: Comment t'as raté ta chance avec Scarlett Johansson?
1: Ça s'est passé comme ça.
0: Aïe, aïe, aïe. Vous voyez les enfants, deux leçons à retenir de ce que Ben vient de vous raconter. Ne fumez pas, certes, mais si vous fumez, parlez bien anglais.
1: Au moins l'un des deux.
0: Au moins l'un des deux. Allez, on écoute les Killers avec une chanson, bah tiens, justement, d'amour raté. C'est parfait ça, Ben. Mister Brightside. Bisous Scarlett.

0: Mr. Brightside, les Killers. Ça, c'est une chanson qui fait danser et pourtant avec de la guitare. Vous voyez, tout ça n'est pas du tout impossible à concilier. Je dis ça, Benoît, parce que c'est fou comme la guitare ayant été passée de mode. Là, on dit qu'elle revient. Mais beaucoup d'arguments, c'était oui, mais parce que aujourd'hui, les gens veulent danser. En fait, la guitare, on peut tout faire avec.
1: Ah, bah, bien sûr.
0: Bah, oui.
1: À la base, on danse sur la guitare. Hein. Le blues.
0: Bah oui, c'est vrai.
1: Ouais.
0: Et le rock'n'roll aussi.
1: Le rock'n'roll.
0: Voilà. Donc ça n'est pas un argument. Oui, les gens veulent s'amuser, mais on veut de la guitare aussi. Weezer. Bah dis donc, c'est quand même une bonne nouvelle d'écouter Weezer. Passe très peu à la radio en France.
1: Ouais.
0: Ils ont un gros tube, Island in the Sun.
1: Absolument.
0: Voilà.
1: C'était avec les petits animaux, là. C'est pour ça aussi, je pense, ça participe au succès du titre.
0: Parce qu'on aime bien les clips mignons. Mais non, mais c'était tellement un tube, d'ailleurs, Island in the Sun de Weezer.
1: C'était un énorme tube, ouais.
0: Je pense que c'est aussi, ça a été acheté par une banque, et maintenant, tu sais, c'est le jingle.
1: Ah, t'as raison.
0: Ou un assureur, un truc comme
1: ouais,
0: ça.
1: Ouais, ouais, ouais, effectivement.
0: Voilà. Donc, nous, on va pas sur cette chanson-là. On va sur une chanson qui s'appelle Say It Ain't So.
1: Ouais, j'ai hésité vraiment. Il y avait plein de chansons. Et en fait, Weezer, bah, j'ai choisi ça parce que c'était mon premier concert. Alors, de ma vie.
0: T'avais quel âge ?
1: Je sais pas, j'avais 16, je pense.
0: Ouais. Ah oui, donc t'as attendu quand même un certain temps.
1: Ouais, ouais. Et c'était pas un concert de Weezer en tête d'affiche, c'était Weezer, The Offspring. Et Body Count, qui était le groupe
0: de Ice-T,
1: ouais.
0: Qui faisait du rap metal.
1: Rap metal.
0: Ah
1: et
0: ouais.
1: Donc c'était les trois. Et
0: qui n'ont rien à voir, hein.
1: Ça n'a rien à voir.
0: Qu'est-ce que c'est que cette affiche éclatée, mais.
1: Et c'était Zénith. Donc je pense qu'ils pouvaient pas, à l'époque, remplir un Zénith seul.
0: Ouais,
1: aucun
0: ouais.
1: des trois. Donc ils se sont mis tous les trois. Et quant à ça, dans une soirée, franchement,
0: c'est pas mal
1: du tout, quoi. Et sauf que Weezer s'était fait complètement huer, parce qu'effectivement, personne ne les connaissait en France, alors que moi, je m'étais pris une grosse claque de pop rock indé. Et depuis, je suis hyper fan. Et il y a Chino Moreno, d'ailleurs, le chanteur de Deftones, qui dit le meilleur premier album de tous les temps, c'est le premier album, donc le Blue Album
0: de
1: The Weezer, ouais, qui est parfait.
0: Alors nous, on va écouter Say It Ain't So. Ne faites pas comme au Zénith ce soir-là, ne leur jetez pas des tomates et écoutez plutôt la classe et le talent de Weezer. Chanson, je pense pouvoir dire sans aucun risque, hein, que c'est la première fois qu'elle passe sur votre radio ici. Et c'est grâce à Ben de Kyo qui est notre invité ce soir et qui vous fait une playlist exceptionnelle.

0: Say It Ain't So. Quelle joie d'écouter tout ça en ce samedi soir. C'est Ben de Kyo qui choisit pour vous la musique. Et c'est drôle qu'on ait commencé, mon cher Ben, l'émission par la période grunge des années 90 avec Nirvana, avec Soundgarden. Et là, on va écouter Guns N' Roses. Alors, ce qui est marrant, c'est qu'en fait, Guns N' Roses, ils ont un peu été ringardisés par l'arrivée des groupes style Nirvana, qui leur ont un peu piqué la place.
1: Il y a un film génial d'Aaron Aronofsky avec Mickey Rourke, The Wrestler, où il joue un catcheur. Et qui dit cette phrase géniale, qu'est-ce qui nous a fait chier Kurt Cobain. C'était tellement cool, Motley Crue, les Guns, le glam rock en fait.
0: C'est ça, les mecs avec les cheveux longs.
1: Et il dit, avec son spleen, il a tout foutu en l'air. Et c'est vrai que Nirvana ringardisait les Guns.
0: Mais
1: tous ces groupes-là.
0: N'empêche que toi, voilà, t'as toujours une tendresse pour Guns N' Roses.
1: Ouais, moi, tu sais, je gravais sur les tables du collège Guns N' Roses, la tête de mort, les machins, les flingues, les roses et tout.
0: Oh, c'était notre truc, ça me fait plaisir. Moi, j'étais amoureuse de Slash.
1: T'es amoureuse de Slash?
0: Ah,
1: en plus, il est bien.
0: Franchement, il est pas mal. J'avais choisi le bon parce que toutes celles qui avaient choisi Axel, pardon, mais
1: ouais, c'est chaud.
0: Axel poubelle, alors que Slash, il est nickel.
1: Ouais, d'accord.
0: You Could Be Mine, alors en plus d'être une chanson des Guns, c'était la bande originale de Terminator 2.
1: Évidemment. Donc là, t'as 12 ans. Moi, j'ai 12 ans.
0: Ah bah oui, c'est les années collège.
1: J'ai pile l'âge d'aller voir au ciné, parce que c'était interdit au moins de 12 ans, Terminator 2. Et ça finit par You Could Be Mine. Alors là, t'es un gamin de 12 ans, tu prends tout dans la tête, quoi.
0: Tu te souviens? Et l'intro à la batterie. Ça là.
1: Je l'ai très mal fait d'ailleurs.
0: C'est pas grave, on s'en fiche, on n'est pas batteurs. On embrasse les batteurs. Les gens pensent jamais à eux. Alors voilà,
1: c'est vrai.
0: Je vous embrasse.
1: Trop peu.
0: Ne râlez pas. You Could Be Mine, Guns N' Roses. Merci Ben, on s'éclate ce soir.

0: se moquer du look d'Axel Rose, mais jamais de sa voix. Hein. Parce qu'alors ça, quand même.
1: Ouais. Oh. Bah, c'était le seul à avoir une voix comme ça. Hein.
0: C'est une voix incroyable, une voix unique. Guns N' Roses, You Could Be Mine. Benoît, toi, pour préparer justement une tournée de Kyo, tu vas faire tous les jours avant le concert tes vocalises,
1: oh là
0: etc.
1: Là, non, mais moi, c'est cauchemardesque. Moi, je fais rien du tout. Hein.
0: Tu fais rien? Et ouais. tu t'abîmes pas la voix?
1: Si.
0: Ah, d'accord. Tu t'en fiches.
1: Franchement, je manque de discipline. Hein.
0: Mais c'est dingue. Alors après, l'avantage, c'est que vu que ton public connaît vraiment toutes les paroles par cœur, si un soir ça marche pas, ils peuvent chanter à ta place. Mais t'as pas la petite discipline du chanteur tous les jours?
1: Non.
0: Non. D'accord. Mais c'est pas grave. Non, mais je vais pas t'engueuler. Après, tu peux faire la loli lolou ou pas.
1: Je sens que t'es à deux doigts de m'engueuler quand même.
0: Non, non, non. Par contre, on va t'écouter chanter. Pas tout seul d'ailleurs. Formidable, c'est le duo de l'album, ouais. Ultra Violent, avec, je crois, on dit Madness, mais ça s'écrit MDNS.
1: Ouais, MDNS, Madness, Mad.
0: Ouais, Mad.
1: Ouais.
0: Et là, pareil, craquage pour cette personne.
1: Ah ouais, c'est vraiment. En fait, il apporte un truc d'une fraîcheur incroyable. C'est quand la dernière fois que t'as entendu du punk en français?
0: Les vents passent. C'était
1: exactement,
0: il y a longtemps.
1: Exactement. Et ben lui, il ramène ce truc-là, ce truc très très banlieue anglaise, tu vois. Et il le fait en français. Et ouais, on a eu un coup de foudre pour cet artiste. Ça commence à cartonner pour lui d'ailleurs.
0: On lui souhaite le meilleur. Il est sur Ultra Violent, l'album de Kyo en duo. Ça s'appelle Formidable.

0: Kyo, bientôt en tournée, l'Entremonde Tour 2027, ça commence au mois de janvier prochain et on va vous voir aussi sur quelques festivals d'été. Alors, Benoît, c'est l'heure de la dernière chanson de l'émission. Donc c'est la fin de notre balade en bagnole ensemble où tu as choisi que des musiques super, je dois dire merci.
1: Merci beaucoup.
0: Merci pour cette dose de rock extrêmement salutaire. On termine avec un groupe qui s'appelle les Deftones. Et alors c'est pas compliqué, il y a les gens qui connaissent pas Deftones et qui vont découvrir. Et si tu connais, normalement tu aimes. C'est à peu près comme ça que ça se passe avec ce groupe.
1: Ouais, puis c'est surtout un groupe qui a su traverser les époques. Et ce qui est fou, c'est que c'est quand même TikTok qui a remis ce groupe au goût du jour. Et en fait, ce groupe qui a 30 ans n'a jamais eu autant de succès. Et là, ils remplissent des stades. Et c'est vraiment une traîne. En fait, il y a une traîne sur un de leurs morceaux. Et tu vois des gamins qui font du lip-sync sur Deftones. C'est hallucinant. Et ça a relancé leur carrière.
0: Ah bah, écoutez, on souhaite ça à tous nos vieux groupes des années 90, hein, si ça peut leur arriver. T'as choisi d'écouter donc Be Quiet and Drive Far Away, les Deftones, pour terminer cette soirée. Merci beaucoup, Benoît.
1: Merci à toi.
0: Longue vie à Kyo et à l'année prochaine sur les routes.
1: Avec plaisir.

0: rarement écouté autant de rock dans décibels. Incroyable, les Deftones pour terminer cette heure de musique avec Ben, le chanteur du groupe Kyo. Merci à lui pour cette jolie sélection et de voyage au pays des guitares. Merci à l'équipe de décibels. Il y avait Iris Guitoni, Enzo d'Hospital, Nicolas Bonzon et Franck Moilier. Merci à vous d'avoir été là. On se retrouve demain à 20h. Le décibel du dimanche, ce sont les chansons préférées des auditrices et des auditeurs. Vivement demain.
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0: Saviez-vous que c'est le frère de Jean-Jacques Goldman qui est à l'origine du titre Parle-moi d'Isabelle Boulet ?
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0: Cette chanson a été écrite par Robert Goldman. Décidément, les Goldman, une famille faiseuse de tubes. Parle-moi aborde un thème universel, la difficulté de maintenir le dialogue dans un couple. C'est le premier succès d'Isabelle Boulet en France qui l'installe en 1998 comme l'une des grandes voix de la francophonie.

Isabelle Boulay en couple avec Éric Dupond-Moretti, un fan de l'artiste avant de la rencontrer, à tel point que le premier disque de la Canadienne est resté bloqué dans le lecteur CD de sa voiture à force de l'écouter en boucle.

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0: Saviez-vous qu'On ira tous au paradis de Paul Naref a été enregistré avec des gens trouvés dans la rue?
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0: En 1972, Michel Polnareff veut un son authentique et vivant. Son équipe descend alors sur le trottoir et recrute des passants au hasard pour chanter le refrain en studio. C'est cette joyeuse bande d'anonymes qui donne au titre sa ferveur de stade.

0: en affirmant que les saints iront au paradis avec les assassins et les filles de joie. Paul Naref provoque la France conservatrice de l'époque. Une provocation qu'il poussera jusqu'au bout avec son affiche mythique où il pose fesse nue pour annoncer son concert.
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